0: pérenne pour la population. Le CNUD a été ravi de pouvoir faire suite à la demande du gouvernement en inscrivant le Tchad parmi les 7 premiers pays prioritaires à recevoir un soutien du Fonds vert pour le climat pour l'opérationnalisation de l'initiative à l'aide précoce pour tous annoncée en 2022 par le secrétaire général de l'ONU. Financé à hauteur de 12 262 000 $ par le Fonds vert climat, avec un cofinancement propre du CNUD de 500 000 $. Ce projet sera lancé à partir de janvier 2026, plaise à Dieu, sur une période de 5 ans et impliquera dans sa mise en œuvre les agences du système des Nations Unies qui sont le PAM, l'UNDRR, l'Organisation mondiale de la météorologie, ainsi que d'autres partenaires clés, à savoir la Fédération internationale de la Croix-Rouge et l'Union internationale de développement. Sur le plan opérationnel, les structures nationales comme la Direction générale de la protection civile, l'ANAM, la Direction générale des ressources en eau, la Direction de la protection de l'électricité, les services d'information sur la sécurité alimentaire à l'heure précoce, ainsi que d'autres divisions des statistiques des ministères sécuritaires seront déployées. Mesdames et messieurs, distingués invités, permettez-moi de saluer votre engagement et votre leadership dans la préparation de cette feuille de route nationale sur les alertes précoces, qui guidera les investissements dans la prévention et la réponse aux catastrophes et renforcera la protection de tous les Tchadiens dans un contexte d'incertitude climatique. Le CNUD se réjouit d'ores et déjà de pouvoir contribuer au processus d'élaboration et de validation de cette feuille de route nationale en alliant certaines actions prioritaires des composantes au projet afin de garantir leur financement et l'effectivité de leur mise en œuvre. Si toutes les parties prenantes ici jouent pleinement leur rôle, la feuille de route sera mise en œuvre avec succès et contribuera à réduire de manière significative l'impact des catastrophes naturelles au Tchad. Le CNUD s'engage à apporter toute l'assistance technique et financière nécessaire pour la mise en œuvre de cette feuille de route qui sera validée aujourd'hui. Je ne saurais terminer mes propos sans remercier très sincèrement les partenaires techniques et financiers, ainsi que le gouvernement pour leur engagement dans l'exercice d'élaboration et de validation de cette feuille de route nationale. Je souhaite de fructueux échanges et un excellent atelier qui permettra donc d'atteindre les résultats escomptés. Je vous remercie.
1: Trois jours d'intenses travaux ont permis à ces différents experts et spécialistes de pouvoir harmoniser les approches, de partager les expériences existantes, de faire l'état des lieux, d'analyser les lacunes des systèmes d'alerte précoce des quatre piliers fondamentaux afin de jeter les bases de la formulation d'une feuille de route pour la mise en œuvre de l'initiative d'alerte précoce pour tous au Tchad. À l'issue des travaux, nous avons pu interroger deux experts ayant pris part activement à l'atelier. Il s'agit de M. Maïgedem Miambay-Gédéon, expert en climat, et M. Manuel Tayo, expert en IT. Union des télécommunications internationales nous donnait leur avis et appréciation sur l'initiative d'alerte précoce pour tous au Tchad.
2: L'idée, c'est de faire en sorte que d'ici 2027, que chaque habitant sur la Terre soit protégé par un système d'alerte précoce efficace contre les risques hydroclimatiques et autres aléas. Le Tchad a été sélectionné parmi les 30 pays avec la collaboration des consultants et des partenaires. Après 3 jours à Kundul, dans la partie technique, nous avons travaillé inlassablement pour écrire, pour parachever la feuille de route. Voilà les étapes qui nous ont conduit à la validation de la feuille de route nationale qui va être un document de référence que le Tchad, à partir de 2025 jusqu'à 2030, ce document va servir de base pour implémenter tout projet lié au système d'alerte précoce. La vision que nous avons à travers l'initiative mondiale de l'alerte précoce pour tous, c'était de faire en sorte que, à partir de maintenant, contre tous les aléas, nous aurons un système d'alerte précoce et il y aura un mécanisme de coordination. Le pilier 2, c'est la détection, l'observation, l'analyse et la prévision. Donc, il va falloir développer des modèles et mettre en place, en fait, des approches qui vont permettre à faire des détections de l'imminence des aléas ou des risques qui vont survenir et maintenant aider à faire de la prévention. Maintenant, le pilier 3, c'est la communication des alertes. Il va falloir faire les alertes à temps réel pour aider à la prise de décision, que ce soit au niveau communautaire ou au niveau des décideurs. Et le 4e pilier, c'est préparer les populations, préparer tous les acteurs à une réponse adéquate. Il va falloir une loi qui va encadrer la mise en œuvre du système d'alerte précoce pour tous au Tchad. Et en plus de ça, il faut mettre en place un mécanisme de financement terrain et aussi faire en sorte qu'il puisse avoir une adhésion véritable des politiques pour cette initiative. Je pense que ce sont des grands axes auxquels le gouvernement, après avoir adopté cette feuille de route va pouvoir s'atteler pour réussir l'exécution, la mise en œuvre ou la réussite même de cette feuille de route. Et aussi, le gouvernement aura la visibilité de toutes choses, la clarté dans tout ce qui se passe, puisque tout est dans la feuille de route. Quand il est question d'implémenter un projet du système d'alerte précoce, on saura comment il faut l'orienter et comment il faut mobiliser les ressources, et le mécanisme de financement va être plus clair à partir de moi au fouet et dans la vie. La prochaine étape, c'est de faire en sorte que nous puissions évoluer vers la mise en œuvre de plusieurs projets qui vont être implémentés. Il faut que les Tchadiens s'habituent maintenant à tout ce qui est alerte précoce. Si on fait quelque chose et que vous n'êtes pas impliqué, cela est contre vous. J'invite les gens à ne pas être des spectateurs, d'être des acteurs et là partout où ils sont. Le système d'alerte précoce, c'est d'abord les comportements, c'est d'abord tout ce que chaque personne pourra faire. Dans ce sens que s'il y a un événement climatique qui survient dans un endroit, on peut avec le téléphone mobile filmer pour envoyer et c'est déjà une contribution efficace au fait à le suivi des événements extrêmes. On peut aussi informer à ceux qui sont là si on reçoit une information sur, par exemple, l'ANAM, l'Agence nationale de la météorologie, qui donne des prévisions quotidiennes et que s'il est question de la survenance d'un phénomène pluvieux ou bien d'un phénomène orageux quelque part, on peut déjà informer ceux qui sont tout autour de soi et c'est déjà une contribution efficace pour l'alerte précoce. Et ça, c'est très, très important.
3: Le Nama Radio vous remercie.
2: Merci beaucoup.
3: Vous êtes Manuel Taillot, expert en communication à l'Union internationale des télécommunications. Voilà, vous venez de prendre part à un atelier national sur l'initiative Alerte précoce pour tous. Alors, dites-nous comment vous avez dû apprécier cet atelier.
4: Oui, je pense que j'ai une très bonne appréciation de l'atelier. L'atelier a pu regrouper les institutions internationales, mais aussi et surtout les institutions nationales du Tchad. À la fin, ce sont ces institutions-là qui restent sur place avec les populations, avec les communautés, et c'est donc très important pour nous que les institutions nationales soient suffisamment outillées, qu'elles soient fortes pour continuer à diffuser les alertes au niveau donc des communautés. Je suis vraiment pleinement satisfait de la participation active de ces institutions nationales. Alors, l'initiative Alerte précoce pour tous a été lancée en 2022 par le secrétaire général des Nations Unies, M. Antonio Guterres, qui veut que dans tout le monde entier, d'ici 2027, chaque habitant de la Terre soit couvert par une alerte précoce. Et donc, nous travaillons avec les pays pour s'assurer que des mécanismes sont mis en place pour que chaque habitant du Tchad puisse avoir accès à une alerte précoce avant que la catastrophe ne survienne. En d'autres termes, là où il y a des inondations, là où il y a des sécheresses, là où il y a aussi des catastrophes naturelles, tout le monde soit alerté à temps pour prendre des dispositions pour se protéger contre ces alertes. Alors, cette initiative est basée sur quatre piliers. Le premier pilier, c'est justement connaître les risques qui sont existants dans chaque communauté ou dans chaque région du pays. Le deuxième, c'est prévoir ces risques. Et le troisième, c'est communiquer sur ces risques. Et le quatrième, c'est avoir justement les moyens de se protéger contre ces risques-là. Alors, les objectifs visés pour ce qui concerne le Tchad, c'est de s'assurer effectivement que chaque Tchadien, où qu'il se trouve en N'Djamena, dans les autres villes et dans les communautés les plus reculées, soit atteint par le moyen de communication le plus efficace. Nous faisons la promotion de ce qu'on appelle l'approche multicanal. Cela veut dire, en termes plus simples, ceux qui sont en N'Djamena, qui ont des téléphones, on peut les envoyer des SMS, mais aussi ceux qui sont dans les communautés reculées, là où la radio, la télévision, les radios communautaires ne couvrent pas. Il y a aussi d'autres moyens de communication traditionnels, comme les crieurs publics, les griots, et tout ce qui se fait au niveau de la communauté. Donc, nous utilisons autant les moyens de communication modernes. Donc, c'est tous ces moyens de communication que nous mettons ensemble pour nous assurer que chaque Tchadien, où qu'il se trouve, soit atteint par cette alerte précoce. Alors, nous savons que dans chaque pays, y compris au Tchad, nous ne partons pas de zéro. Donc, avant que le secrétaire général ne lance l'initiative, le Tchad, les institutions du Tchad, le gouvernement du Tchad a l'habitude de communiquer sur les alertes précoces à ses communautés. Donc, notre idée, c'est vraiment d'améliorer ce que le gouvernement fait déjà depuis de nombreuses années pour effectivement nous assurer que l'objectif global est atteint. Donc, en d'autres termes, nous faisons d'abord l'analyse des lacunes, ce qui se fait déjà, quelles sont les faiblesses, quelles sont les forces, et aussi, sur la base des faiblesses, nous élaborons une feuille de route pour voir quelles sont les activités à mener pour que tout Tchadien, où qu'il se trouve, soit atteint par des alertes précoces lorsqu'il y a des aléas climatiques ou bien il y a des actions, des catastrophes liées à l'action de l'homme. Deux étapes principales
5: principal, d'abord analyser les faiblesses de ce qui se fait déjà, mais proposer aussi une feuille de route pour améliorer cela. La troisième étape, c'est rechercher les financements. On analyse les lacunes, on élabore une feuille de route, on la finance, on la met en œuvre pour s'assurer effectivement que les objectifs sont atteints au niveau du Tchad. Les actions d'alerte précoce soient financées. Donc je voudrais vraiment remercier toutes les institutions nationales qui ont pris part à ces ateliers, la direction de la protection civile, l'ANAM, les radios, les télévisions et toutes les autres institutions nationales qui ont pris part à cet atelier pour faire de l'initiative alerte précoce pour tous une réalité au Tchad dans les années à venir.
6: Bien, je rappelle que vous êtes Monsieur Manuel Taillot, expert en communication à l'Union internationale de télécommunication. L'ONAMA Radio vous remercie.
5: Merci à vous.
1: Voilà, nous arrivons pratiquement à la fin de ce magazine spécial sur l'initiative d'alerte précoce pour tous. Au terme des échanges de 3 jours, les participants ont réaffirmé leur engagement commun à renforcer la coordination institutionnelle, à accélérer la mise en place d'outils modernes de collecte, d'analyse et de diffusion de l'alerte et à garantir que l'information vitale parvient en temps utile aux populations les plus vulnérables dans un langage accessible et par des canaux adaptés. Ils ont salué l'impulsion donnée par le ministre de l'administration territoriale et de la décentralisation et exprimé leur volonté de transformer les recommandations issues de cet atelier en actions concrètes et mesurables. Cet atelier marque ainsi une étape déterminante vers la construction d'un système national d'alerte précoce fiable, coordonné et inclusif, véritable pilier de la protection civile et de la souveraineté du pays. À la réalisation, Abdoulaye Toche, à la présentation, je suis Benan Seraïou.

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0: Mesdames, Messieurs, auditeurs avertis de la Radio Tchad, bienvenue à ce magazine spécial consacré à un sujet d'actualité. Il s'agit de la prolifération des fausses informations sur les réseaux sociaux et leur impact sur la cohésion sociale au Tchad. À la présentation de ce magazine, Omar Mohamed Ali. Au Tchad, comme à travers le reste du monde, les réseaux sociaux redessinent aujourd'hui l'espace médiatique, facilitant la mobilisation citoyenne, tout comme la prolifération de la désinformation. Facebook, WhatsApp, X ou TikTok sont devenus aujourd'hui des canaux d'information où les contenus se mélangent, où acteurs politiques et influenceurs façonnent l'opinion publique. Face à ces défis, la Radio Tchad, à travers ces magazines, donne la parole à des experts en communication ou des représentants des médias, à alerter, sensibiliser ou conscientiser les utilisateurs des réseaux sociaux sur l'importance de ces outils en vérifiant les sources d'information afin de promouvoir un usage responsable des plateformes numériques afin de préserver la cohésion sociale. Pour en discuter de ces sujets cruciaux, nous avons le plaisir d'accueillir aujourd'hui deux invités. Il s'agit à ma gauche de M. Deb Zizou, journaliste communicant et spécialiste sur des questions de la désinformation. Bonjour monsieur, bienvenue parmi nous.
1: Bonjour, c'est un grand plaisir pour moi d'être là à la Radio Tchad pour la première fois. Bien évidemment, plusieurs fois à la télé. Merci. C'est un honneur d'être là.
0: À ma droite, M. Joséphi Issara Doudban, expert en développement durable, enseignant, coordonnateur général de Youth Tchad IGF, qui est l'initiative des jeunes tchadiens sur la gouvernance de l'Internet au Tchad, et par ailleurs représentant de la jeunesse africaine sur la gouvernance de l'Internet au Nutrafab. Bonjour M. Doudban et merci d'être parmi nous.
2: Bonjour M. Omar, merci.
0: Alors, sans plus tarder, dites-nous, c'est quoi une fausse information? Monsieur Deb Zizou.
1: Pour répondre à votre question, il y a trois définitions en ce qui concerne la fausse information de façon générale qu'il faut commencer pour une meilleure compréhension. Donc, il y a la désinformation qui est le fondement même, notre sujet principal, qui est la manipulation de l'information, qui peut avoir plusieurs buts. Et donc, c'est une fausse information manipulée et diffusée dans le but de nuire à quelqu'un, à quelque chose, à une institution quelconque. Il y a aussi ce qu'on appelle la malinformation. La malinformation, c'est bien évidemment une fausse information, une information qui est vraie, mais qui n'a pas d'utilité publique. Et donc, ça peut être les revenge porn, les vidéos intimes que les gens diffusent. Ces genres d'informations, on les appelle les malinformations. Et il y a en troisième partie, ce qu'on appelle la mésinformation. La mésinformation, c'est une forme de fausse information que la personne diffuse, mais sans le savoir. Pour lui, il partage une information de façon naturelle. Pourtant, c'est une fausse information. Et au Tchad, c'est la forme la plus développée, c'est la mésinformation. Donc, beaucoup de gens partagent des fausses informations, mais pas dans le but de nuire, mais parce qu'ils ne le savent pas. Voilà. Mais bien évidemment, il y a aussi la fausse information fabriquée qui sont là. Mais quand même, pour le cas du Tchad, moi qui ai travaillé beaucoup plus sur ces questions pendant plusieurs années, et surtout dans l'espace Sahel, c'est la forme la plus utilisée au Tchad.
0: D'accord. Aujourd'hui, on peut retrouver dans les plateformes numériques tchadiennes les mensonges, calomnies, attributions de fausses citations ou bien des images hors contexte. Ce sont autant de pratiques qu'on rencontre généralement. Alors, quels sont les sujets qui font souvent l'objet de fausses informations sur les plateformes numériques tchadiennes?
1: On peut dire que les fausses informations prennent les sources des faits qui existent. Et donc, ça dépend également de l'actualité du moment. Bientôt, nous allons entrer dans la saison de pluie. Et vous verrez qu'il y aura des conflits entre agriculteurs et éleveurs qui se passent dans tout le Tchad. Hein, pour moi qui allais aussi au nord, un peu à l'est aussi. Ça se passe là-bas, bien évidemment, au sud aussi. Et donc, pendant ces périodes, il y a beaucoup de fausses informations. C'est parce que c'est la période de conflits dans ces régions-là qui sont liées à l'agriculture et aux éleveurs. Et donc, les fausses informations prennent leurs sources des faits qui existent. Et donc, c'est pendant cette période que les gens vont fabriquer des fausses informations en disant que non, les éleveurs d'agriculture. Vous allez voir beaucoup de vidéos et des photos qui viennent souvent peut-être même de la Centrafrique ou bien d'ailleurs. Il y a aussi des périodes électorales. Pendant les périodes des élections, il y a tellement de fausses informations qui circulent également. Et donc, c'est périodique. Ça dépend des événements qui circulent. Mais au quand même, avant de venir, parce que je travaille au journal Le Pays, j'ai écrit un article pour déconstruire une fausse information par rapport à... Il y a beaucoup d'internautes depuis hier qui publient que Facebook menace de fermer mon compte dans 12 heures. Beaucoup de gens relaient cette information, alors que c'est une fausse information. Et avant même de venir ici, j'étais en train de publier cet article. Et donc, ça dépend. Ça dépend, mais on ne peut pas dire avec exactitude laquelle information qui revient le plus. Mais ça dépend des périodes. Et donc, pendant les périodes de conflit, la période électorale, pendant des périodes, même les manifestations, il y a beaucoup de choses qui se passent et ça se répète. Mais il n'y a pas de façon exacte qu'est-ce qui revient le plus. D'autres choses aussi, comme je parle de la mésinformation, les questions aussi des bourses d'études. Parce qu'il y a beaucoup de gens qui reçoivent des faux liens en disant que non, vous avez gagné une bourse d'études. Ou bien, Ethiopian fête ses 100 ans, vous avez gagné un billet d'avion pour aller, des trucs comme ça. Et beaucoup de gens partagent pour aider. Pour eux, c'est que c'est des vraies informations. Alors qu'en réalité, c'est des fausses informations. Et ça aussi, c'est des choses qui reviennent aussi

0: de temps en temps. Ou bien Airtel donne des gigas, il faut partager autour de toi. Ça, c'est des choses qui reviennent le plus souvent, mais vraiment quoi.
1: D'accord, cette question est adressée aussi à M. Josefi. Aujourd'hui, vous, en tant que jeune qui avez travaillé aussi sur les questions de gouvernance de l'Internet dans le continent africain, quels sont les auteurs de ces fausses informations? Lesquels qui diffusent beaucoup de fausses informations?
2: Je suis très ravi d'être ici.
1: Merci, merci
2: de partager. De m'avoir invité sur les ondes de la radio nationale. Alors, pour ce qui est des auteurs en fait, de ces fausses informations, comme mon prédécesseur qui a bien défini les expressions en fait, dans ces domaines, il y a aujourd'hui en grande partie des individus qui sont isolés. Ils sont isolés parce qu'ils font des actes pour attirer l'attention, pour nuire à une personne ou encore à une communauté. Mais il y a aussi des groupes en fait, qui sont organisés, et qui parfois motivés par des intérêts politiques, ethniques et économiques, et ça devient une activité quotidienne en fait pour ces derniers. Mais on n'oublie pas la présence de nos jours de soi-disant influenceurs, des influenceurs qui peuvent être mal intentionnés. J'ai pas de problème avec nos soi-disant TikTokers ou encore des gens qui créent des contenus. Ça aurait été mieux s'ils les faisaient sous un angle positif,
1: d'une autre manière,
2: un peu, oui, galvaniser un peu la société. On a pas mal de défis dont notre société fait face et qu'on peut bien créer des contenus positif, pour partager des opportunités, faciliter les insertions professionnelles, contribuer à la croissance économique, ainsi de suite. Quand on a déjà qui créent des contenus qui peuvent nuire à tout ce qui est valeur de la société, je pense qu'on peut les considérer des influenceurs mal intentionnés qui utilisent leur audience pour propager des rumeurs, ainsi de suite. Il y a aussi les acteurs extérieurs. On peut faire face à des ingérences extérieures qui peuvent chercher à déstabiliser notre pays ou à exploiter ces divisions internes. Ce sont des failles dont la société peut être considérée comme des défis. À l'absence de tout ce qui est mécanisme de régulation, de changement ou encore d'apport pour trouver des solutions efficaces, on peut tomber dans la force d'un adversaire, quelqu'un qui est de l'extérieur et qui peut apporter toute sa force pour déstabiliser notre pays, notre société.
1: Monsieur Deb Zizou, aujourd'hui, en parlant de plateformes, si aujourd'hui nous nous référons trop sur la prolifération de fausses informations, c'est parce qu'elle met en mal la cohésion sociale au Tchad. Alors, en parlant de plateformes numériques, aujourd'hui, on constate que sur le réseau social tchadien, on rencontre généralement des sites créés pêle-mêle. Aujourd'hui, je peux créer un site dénommé juste Zizou, je peux créer un site dénommé Omar. Je peux publier des informations, n'importe quelle information, ce qui me plaît le plus. Or, c'est des fausses informations. Comment pouvez-vous sensibiliser les jeunes pour adopter un comportement responsable?
0: Je pense que c'est le travail qu'on fait sur le terrain depuis des années déjà. Rapidement, j'ai fait partie des formateurs d'un grand programme qu'on appelle Desinfox Tchad. C'est un projet qui a été financé par l'Agence française de développement de médias, CFI, en partenariat avec l'ambassade de France, où beaucoup de journalistes tchadiens ont pris part à ce projet. Et j'ai travaillé pendant une année dessus. Ça m'a permis de former des jeunes à Béché et à N'Djamena qui ont été des relais également dans leur communauté. Et donc, ce genre de projet, il faut les multiplier. L'autre chose également, c'est que l'Internet n'est pas une zone de non-droit. Il y a des textes qui existent. Malheureusement, leur applicabilité demeure floue. Ça fait que les gens se pensent que tout est permis sur Internet, alors qu'en réalité, non. Tu peux aller en prison pour avoir partagé une fausse information. Voilà. Mais seulement que ces textes demeurent aujourd'hui flous. Donc, il y a des efforts qui sont en train d'être faits dans la société civile, parce que nous, on le fait déjà. Et moi, je continue par le faire tout le temps. Et chaque fois qu'il y a besoin, j'utilise mes canaux pour le faire. J'ai aussi eu la chance de travailler avec Winag Labs, qui est aussi un hub qui permet de travailler sur ces questions-là. Ce qu'il faut faire, justement, c'est qu'il faut renforcer l'éducation aux médias. Ça s'appelle EMI. Aujourd'hui, dans tous les programmes dans le monde, les gens mettent de l'avance beaucoup d'énergie sur l'EMI, qui est une éducation aux médias qui s'enseigne dans les universités, dans les écoles primaires, apprendre aux enfants d'utiliser l'Internet de façon responsable. Et là, ça ne peut pas se faire sans l'État, sans l'apport de l'État. Parce qu'il y a des institutions de la société, des ambassades et autres, ça ne suffit pas. Il faut que l'État aussi mette de l'énergie dedans.
1: Au niveau de l'État, il y a Francis qui est en train de faire un travail remarquable où à chaque fois ils font des communiqués pour alerter la population sur cet événement-là. Et aussi, surtout l'AMA qui met en garde
0: les médias.
1: Oui.
0: Et là, effectivement, parce que l'ANSIS, moi je travaille aussi avec l'ANSIS en collaboration. Je ne suis pas un employé de là-bas, mais souvent, parce que je connais des gens, j'appelle. Et chaque fois que je suis appelé à faire des formations, je demande, il faut qu'on invite les gens de l'ANSIS.
1: Voilà.
0: Parce qu'eux, ils sont en quelque sorte des gendarmes quand ils doivent avoir l'œil sur ce qui se passe. Donc souvent, on communique avec les gars de l'ANSIS et ils font un très bon travail, comme vous venez de le dire. Et donc, l'État doit encore renforcer pour que dans tous les établissements, que ce soit public, privé, sur toute l'étendue du territoire, il faut le faire. Parce qu'aujourd'hui, la guerre, elle est informationnelle, comme mon collègue l'a dit. Il faut éduquer les jeunes pour ne pas qu'il y ait des failles qui peuvent déstabiliser le pays ou bien qui peuvent mettre à mal la cohésion sociale.
1: Comme vous l'avez souligné, quels sont les principaux exemples de fausses informations qui sont préjudiciables à la cohésion sociale, par exemple?
0: Je suis à la Radio Tchad, je vais profiter même pendant la période de Covid à nos confrères de la Radio Tchad qui ont été arrêtés parce qu'ils ont falsifié les documents de couvre-feu. feu. Parce que c'est dangereux. Et l'État a dit le droit. Et ça, c'est un exemple palpable que je donne tout le temps aux gens, surtout aux journalistes, de faire très attention. Il y a des journalistes qui partagent de fausses informations, soit de façon délibérée, mais il y en a aussi qui le font de façon pas intentionnelle. Oui, il y en a beaucoup. Et pendant les événements malheureux de 20 octobre, on a l'exemple le plus palpable qui pouvait mettre l'huile sur le feu, c'est qu'à Moundou, on nous a fait comprendre qu'il y a des chrétiens qui assassinent des musulmans, alors que ces images viennent de la Centrafrique. Et ça, c'est très, très dangereux. Mais heureusement qu'on a fait le fact-checking, on a découvert que non, ces images viennent de la Centrafrique. Et donc, ce sont des exemples comme ça. Même pendant la période électorale ici, j'ai travaillé avec une organisation de la place pour vérifier les informations sur les élections. Et on a découvert qu'il y a quand même quelques images qui sortent de leur contexte, des images qui viennent d'ailleurs. Voilà. Et donc, c'est de faire très attention, c'est d'essayer quand même de continuer à lutter contre la fausse information pour éviter tout ceci.
1: D'accord, en parlant de fact-checking, aujourd'hui, est-ce qu'on peut détecter le vrai du faux?
0: Absolument, absolument, ça se fait grâce aux outils de détection de fausses images, comme l'outil la plus simple, la plus utilisée, ça s'appelle Google Images, qui peut être déjà un bon début pour faire le fact-checking. Et il y a aussi un outil développé par Amnesty International qu'on appelle YouTube Data Viewer pour les vidéos aussi, qui sont très efficaces, mais il y a beaucoup d'outils qui sont en train d'être développés. Même hier, je suis tombé sur un autre outil encore que je suis en train de tester, mais bon, c'est très intéressant parce qu'aujourd'hui, il y a aussi l'IA, à l'intelligence artificielle qui entre en jeu. Donc, ça devient de plus en plus compliqué. Mais en tant que fact-checker aussi, on peut utiliser tous les outils possibles. Mais le premier outil le plus puissant, c'est d'avoir le sens critique. Voilà. C'est le cerveau.
1: C'est ça.
0: Donc, sur Internet, il faut tout douter d'abord. Vous pouvez utiliser tous les outils du monde, mais si vous n'avez pas un sens critique, ces outils ne pourront peut-être pas vous servir. Donc, au-delà de tous les outils que vous pouvez utiliser, il faudrait avoir un sens critique, un regard critique. Il faut bien voir et se poser des questions. Est-ce que cette image, elle est vraie? Est-ce que cette photo, cette vidéo est vraie ou faux? Et c'est possible de détecter les fausses informations.
1: D'accord. Monsieur Joseph Issa-Hadoudban, le mercredi 23 avril dernier, s'est tenue la 9e édition du Forum national sur la gouvernance de l'Internet au Tchad. Et c'est sous le thème des enjeux des réseaux sociaux au Tchad. Alors, dites-nous, quel est le principal rôle de l'IGF Tchad? Surtout, pourquoi avoir choisi ce thème?
2: Merci. L'IGF Tchad, c'est le chapitre tchadien sur la gouvernance de l'Internet qui est hébergé sous le tutelle du Forum des Nations Unies sur la gouvernance de l'Internet qui existe depuis les années 5-6. Et cette année, on se prépare pour la 20e édition qui aura lieu en Norvège au mois de juin. Avant cela, il y aura le forum africain qui aura lieu cette année en Tanzanie à Dar es Salaam où on va se présenter là-bas d'ici quelques semaines. Donc, il était question d'organiser l'IGF national. Et donc, chaque pays a un chapitre qui traite les questions liées à la gouvernance de l'Internet. Et aussi, au sein de ces chapitres, il y a l'initiative des jeunes sur la gouvernance de l'Internet dont je suis le coordinateur général. Et par ailleurs, je viens récemment d'être élu représentant Jeunesse Afrique sur le forum africain de la gouvernance de l'Internet. Donc, nous intervenons au niveau de l'accessibilité à l'Internet, le contrôle, la régulation, la gouvernance d'une manière générale, surtout qu'on est dans un contexte de transition numérique, ainsi de suite, donc avec l'arrivée ou encore la mise à jour ou le développement des nouvelles technologies, de l'intelligence artificielle, il est question de voir un peu quels sont les défis auxquels notre société fait face. Et donc, comme l'a si bien dit notre cher intervenant, dans notre société tchadienne, il y a ces problèmes liés à l'usage qui est non rationnel des outils communément appelés les réseaux sociaux. Que ce soit sur Facebook, Instagram, ou encore Snapchat, Facebook, ou encore WhatsApp surtout. Il y a des messages qui circulent et qui n'ont pas de fondement. Une base qui n'est pas du tout vérifiée. Ou encore des sujets qui peuvent créer des tensions sur les réseaux sociaux et qui peuvent aller jusqu'aux foyers sociaux, qui peuvent vraiment déchirer la société. Donc il était question de prendre en fait en main nos responsabilités pour sensibiliser la société, les jeunes surtout, qui utilisent en majorité les réseaux sociaux, voire en collaboration avec les agences de régulation, telles que, comme on l'avait bien dit, ANSIS, la DTIC ou encore l'ARCEP, ou le ministère de l'économie numérique. C'était aussi une opportunité pour nous, à chaque fois qu'on se présente à l'international, on invite ces agences nationales pour aller participer à nos côtés, pour qu'on soit sur la même longueur d'onde. Quand on revient, on travaille sur des initiatives qui peuvent nous permettre d'apporter des solutions durables à ces problèmes. Et donc c'était comme ça, en décembre dernier, on était à Riyad, en Arabie Saoudite, où on avait eu des échanges assez clairs, sans filtre, entre surtout les représentants d'ANSIS, d'ADETIC, du ministère. Et on s'est dit qu'il serait temps maintenant de jumeler les efforts pour combattre tout ce qui est fake news, misinformation, malinformation, ou encore désinformation, ou encore tout ce qui est fausse information dont les usagers ou encore les consommateurs de l'Internet font face sur l'étoile.
1: Lors de ce forum, vous avez invité beaucoup d'intervenants. Il y a la AMA qui a pris part, l'ANSIS, il y a d'autres organes de régulation. Alors, quels sont les recommandations assorties de ce forum?
2: Les recommandations commencent d'abord par la question liée à l'accessibilité. On a aujourd'hui un pays qui fait quasiment 1 284 000 km². On a l'intention que l'Internet est au niveau citadin. Donc il faut couvrir l'Internet au niveau rural surtout. Il faut connecter le monde rural avec la ville pour qu'on puisse faciliter tout ce qui est échange économique, tout ce qui est échange des matières premières, tout ce qui est transfert des compétences académiques, professionnelles et ainsi de suite. Il faut aussi sensibiliser, informer le monde rural grâce à cet outil Internet. Il faut aussi que l'Internet soit appris accessible sur toute l'étendue du territoire pour qu'un jeune lambda qui travaille ou non puisse avoir quelques gigas pour se connecter, se former sur Internet, rester connecté avec le monde extérieur, voir quelles sont les opportunités académiques, professionnelles, culturelles, ainsi de suite. Mais ce reste que des découvertes qu'on peut faire à travers l'Internet. Mais il y a aussi la question de régulation qui touche les utilisateurs qui sont un peu conscients ou formels et qui peuvent réclamer qu'ils soient plus ou moins victimes de quelques tentatives d'énigrement ou encore diffamation, comme l'a si bien dit notre frère ici. Et donc, des recommandations qui sont vraiment diverses et qui demandent à l'État et aux agences de pouvoir multiplier les efforts, les investissements pour faciliter la transition numérique.
1: D'accord. La question elle est adressée aussi à M. Debzou. Monsieur Josefi, à Doudban, aujourd'hui, comment la mauvaise utilisation des réseaux sociaux contribue à la détérioration de la cohésion sociale locale?
2: Je pense qu'il y a pas mal de mécanismes qui peuvent nuire à tout cela. Donc, il faut qu'il y ait des initiatives allant dans les sens d'information, des désinformations, et surtout de combattre tout ce qui est affaibli de la crédibilité de l'État dont les citoyens doutent des informations officielles, les crises de confiance généralisées qui peuvent toucher les institutions judiciaires, sécuritaires, administratives, les engagements citoyens, c'est quelque chose qu'il faut les combattre réellement, parce qu'il y a des gens qui se replient ou deviennent hostiles à toute forme d'autorité, et surtout la montée des tensions et des violences qui peuvent être facilitées par une perception biaisée de la réalité. Donc il y a pas mal des indices sur lesquels on peut vraiment multiplier des efforts et apporter des solutions efficaces.
1: Monsieur Debzizou, votre perception sur la détérioration de la cohésion sociale par la mauvaise utilisation des réseaux sociaux?
0: Ce qui est important de préciser, c'est que les fausses informations sont le plus grand mal du monde. C'est pour ça que tous les pays du monde
1: rencontrent
0: ce problème et ils mettent des moyens pour lutter contre cela. Parce que la fausse information, une fausse information peut créer des guerres, bousculer des institutions, peut faire fermer des entreprises. Et donc, récemment, par exemple, il y a quelqu'un qui a lancé une alerte par rapport à une usine qui aurait fabriqué de fausses farines, par exemple. Ça a eu de l'impact quand même sur l'économie. Donc ça peut avoir des conséquences lourdes sur l'économie, des conséquences sur la confiance même de la population envers les autorités, des politiques par exemple. Et donc la cohésion sociale, les gens peuvent se regarder en signe de faïence parce qu'il y a des fausses informations qui peuvent circuler en disant que voilà, telle communauté autre. Donc aujourd'hui, c'est pour ça que nous devons combattre les fausses informations avec la dernière énergie pour ne pas que ces choses arrivent quand même dans un pays comme le Tchad où le tissu social est très fragile. Voilà, donc c'est un peu ça.
1: Comment les médias traditionnels, par exemple les radios, les télévisions, peuvent contrer ou bien peuvent dicter face à ces fausses informations, par exemple?
0: J'ai l'habitude de dire aux médias, que ce soit les médias traditionnels, que ce soit les médias en ligne, les nouveaux médias, le mot d'ordre pour moi est le même. Il faut avoir un index des informations. Il faut que chaque média, il faut que chaque organe de presse ait une équipe, une rubrique
1: dédié
0: à la vérification des faits. Je pense que c'est un bon début. Il faut spécialiser les journalistes qui peuvent travailler sur ça. Comme ce que vous faites, c'est très bien, mais ne le faites pas seulement une fois. Il faut que ça soit de façon continuelle. Il faut pas penser que les fausses informations, c'est des faits divers. Non. Je pense que c'est un truc très, très important pour les médias. Et chaque média doit avoir une rubrique dédiée à la vérification des faits. Et il faut spécialiser les journalistes dans ce côté, les former, les envoyer en formation. Et même sur le plan local, il y a des gens qui sont là. Nous, d'autres, nous sommes là pour accompagner les médias, que ce soit les journalistes, même de façon individuelle, indépendante, bien de façon institutionnelle, nous sommes là pour les accompagner. Et donc, c'est très important, j'ai toujours dit ça, parce qu'en 2024, j'ai formé pas moins de minimum peut-être de 500, 600 journalistes, des hommes de médias de façon générale au Tchad, tout le long de l'année 2023, 2024, 2025, jusqu'à là, je continue pas à le faire. Et même je le fais au-delà du Tchad aussi, et c'est très important, et j'ai toujours dit que les médias doivent avoir des vérifications des faits. Et c'est très important que ce soit les médias. Voilà pourquoi moi, chaque fois qu'il y a une fausse information, il faut que j'essaye de faire ça rapidement pour mettre à la disposition du public, parce que je connais l'importance. Et récemment même, il y a une image des deux garçons qui circulaient sur les réseaux sociaux et puis accompagnés d'un audio en disant que ces jeunes-là, ils ont la bande sur la tête, l'air blessé et qu'ils partaient au Nigeria avec leur famille. Et il y avait eu un accident et les parents sont morts. Et ces enfants viennent du Tchad. Et c'était que la personne a lancé l'alerte pour retrouver les parents. Ça a circulé plusieurs jours. J'étais occupé parce que j'étais en train de voyager. Et puis après, quand j'ai eu le temps de m'assager, il faut que je vérifie. Et quand j'ai fact-checké, cette même histoire date de 5 ans. Et ça venait de l'Afrique de l'Ouest. Et c'est raconté de la même manière entre le Mali et la Côte d'Ivoire. Ça crée des paniques. Donc les médias comme la Radio Tchad, la télévision nationale, les grands autres médias qui sont là, même des médias traditionnels, de consorts, d'avoir des journalistes qui seront capables en temps réel de répondre à ces questions. Aujourd'hui, je pense que même si c'est pas sur l'antenne, vous avez vos réseaux sociaux que vous pouvez rapidement faire du fact-checking. Voilà. Parce que les gens vous suivent et ça sera très intéressant. Et moi, je vous le recommande mais vivement.
1: D'accord. Aujourd'hui, Debzou, à l'heure du numérique et surtout de l'intelligence artificielle, hein, il faut comprendre que les médias en ligne ont pris le dessus sur les médias traditionnels. Ça, c'est une triste réalité. Où les informations sont publiées de manière vraiment instantanée sur les plateformes numériques, d'où les médias traditionnels, comme vous le dites. Ce sont des médias qui sont habilités le plus souvent à vérifier les informations dans les timings avant de les publier. Alors, face à cette prolifération de ces médias en ligne, hein, quelles sont les actions concrètes qui peuvent être entreprises pour sensibiliser la population face aux dangers, vraiment, surtout de fausses informations?
0: Oui, ce qu'il faut faire, c'est de continuer à former les journalistes et de leur faire comprendre que l'information n'est pas une course de vitesse, mais c'est une course de fond. Et que ça ne sert à rien de se presser. C'est vrai qu'il y a le scoop qui est là, mais ce que vous dites, c'est vrai, c'est une réalité. Les médias en ligne, c'est de publier rapidement, et peu importe. Et c'est pour ça que je tiens également aux sanctions de la AMA, qui est chargée de réguler ces secteurs-là, d'être dur aussi avec les médias qui font de la désinformation. Voilà. Je pense qu'avec ça, les gens peuvent avoir un peu peur en disant que non, il faut que je vérifie cette information avant de la partager. C'est à la AMA de faire ce travail. Et comme je vous l'ai dit au départ, je dis, à chaque fois qu'on m'appelle, les institutions m'appellent pour des formations, je demande est-ce qu'il y a la AMA, est-ce qu'il y a l'ANSIS. Je demande, même s'ils ne sont pas là, je dis non, il faut qu'ils soient là. Parce que c'est important.
1: Ce sont les deux régulateurs majeurs.
0: Oui, deux régulateurs majeurs qui doivent aussi être là chaque fois qu'il y a des formations.
1: Et surtout travailler en synergie.
0: Travailler en synergie, bien évidemment. Et donc, c'est très important. J'ai toujours dit que l'Internet n'est pas une zone de non-droit. Et quand tu es journaliste, ce que tu fais dans la désinformation, c'est plus que quelqu'un de lambda. Et c'est pour ça qu'il faut sanctionner. Les lois sont faites pour protéger, pour que la vie soit simple et accessible à tout le monde. Et quand il y a des dérives liées à l'utilisation d'Internet, il ne faut pas avoir peur de sanctionner. Et je pense que comme ça, les médias peuvent avoir quand même le temps de vérifier des informations avant de la mettre à disposition de consommateurs que nous sommes, que la population.
1: D'accord. Mesdames, Messieurs, nous sommes presque à la fin de cette émission. Monsieur José Fissar Doudban, alors, quels sont vos messages à l'endroit de la jeunesse tchadienne et surtout au gouvernement sur l'utilisation des réseaux sociaux de manière saine?
2: Merci beaucoup. Je pense qu'il serait important de mettre à jour un peu notre système éducatif pour qu'il y ait un programme numérique de bas âge, que les jeunes générations puissent se familiariser davantage avec les outils numériques, qu'ils soient sur la même longueur d'onde en matière d'innovation, de transformation numérique, qu'il y ait de respect des textes. Aujourd'hui en France, ce matin, je vis à Gabriel Attal qui a décidé de mettre fin à l'usage des réseaux sociaux par les mineurs. C'est un exemple que moi j'apprécie beaucoup. Et donc nous ici aussi, il faut qu'on ait ces check-in, cette vérification qui nous permet de savoir l'identité de l'utilisateur d'un compte quelconque pour s'assurer que ce n'est pas un mineur. Et il faut aussi qu'il y ait un usage périodique. Si c'est important à un certain âge, il faut qu'il y ait des mécanismes de contrôle, de régulation des hauts niveaux. Et ça, il faut des préalables, en fait, former les journalistes, les corps médiatiques en général. Comme vous le dites, il faut leur doter des moyens techniques innovants, qu'ils puissent s'acquérir davantage de tout ce qui est avantage sur l'utilisation des outils. Il faut aussi renforcer les capacités des agences régulatrices pour qu'elles soient en mesure de sanctionner ou encore de corriger tel ou tel fait sur la société. Et d'une manière générale, les utilisateurs, il faut les sensibiliser pour qu'ils se conscientisent d'une manière générale et qu'ils utilisent l'Internet ou encore les outils sous un angle positif pour contribuer au bien-être de la société, à la croissance économique, au développement d'une manière générale de notre cher pays. Merci beaucoup.
1: D'accord, monsieur Debzou.
0: D'abord à l'État, comme j'ai l'habitude de faire des recommandations, c'est de s'investir également dans l'éducation aux médias dans les écoles, que ce soit dans les écoles publiques, dans les universités. L'État doit aussi accompagner le secteur privé à mettre l'éducation aux médias dans les écoles et aussi dans les universités. Je pense que même dans les universités, les gens en ont besoin. Et à la main de toujours veiller à ce que les sanctions tombent en cas de désordre informationnel dans les médias. Et aussi à l'ANSIS de faire comprendre que s'il y a des textes qui existent, il faut les vulgariser pour que la population soit au courant que l'Internet n'est pas une zone de non-droit. Aux plus jeunes que moi, j'ai toujours l'habitude de dire plus jeunes que moi, parce que je ne veux pas donner des conseils à mes aînés, c'est de profiter de l'Internet. L'Internet, c'est un truc incroyable. programme qui te permet d'apprendre beaucoup de choses, de faire le tour du monde. Et je dis ça aux jeunes pour les motiver parce que je suis la preuve qu'avec l'Internet, tu peux tout faire. Tu peux tout apprendre. Tu peux avoir plusieurs métiers. Tu peux être entre les deux avions parce que je le suis. Et je le dis ça pour les motiver. Et donc, de ne pas laisser dans les faux trucs, d'être vouloir être des influenceurs. Se créer des contenus, c'est très bien. Mais l'Internet peut apporter beaucoup de choses positives. C'est un outil entre nos mains. Si tu ne sais pas l'utiliser, ça peut aussi te nuire. Ça peut te conduire en prison aussi. Il faut qu'on le sache. Et donc, ça, c'est un conseil que j'aimerais donner à mes jeunes frères.
1: D'accord. Mesdames, Messieurs, ainsi prend fin ce magazine spécial consacré sur la prolifération des fausses informations sur les réseaux sociaux et leur impact sur la cohésion sociale au Tchad. Était présent tout au long de cette émission, M. Deb Zizou, journaliste communicant et spécialiste sur les questions de désinformation. Et aussi M. José Fissa Hadoudban, expert en développement durable, enseignant, coordonnateur général de IGF Tchad. Et par ailleurs, il est aussi le représentant de la jeunesse africaine sur la gouvernance de l'Internet Tchad. Merci à vous d'avoir partagé avec nous ce moment.
0: Merci beaucoup et à bientôt.
2: Merci.
1: Merci à nos invités d'avoir partagé avec nous ce moment. Cette émission est réalisée par Abdoulaye Toche, à la cabine technique Mahdi Mahamat Abdoulaye et à la présentation Omar Mahamat Ali. Merci à toute l'équipe technique. Merci à vous, chers auditeurs, d'avoir écouté. Restez à l'écoute de la RNT. Au revoir.

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0: Tchad Connexion 2030 retient les attentions et c'est peu de le dire. Nous avons autour de ce plateau, de cette table, plusieurs invités. Je vais commencer par ma droite. Il s'agit du secrétaire général du ministère de l'Enseignement supérieur, de la recherche scientifique et de la formation professionnelle en la personne du professeur Réounoudou Frédéric. Juste à sa droite, M. Hissène Bar Tadiadine, directeur général de la planification et des projets au ministère de l'Enseignement supérieur également. À ma gauche, j'ai l'honneur et le plaisir de recevoir Dr. Ousmane Yoskoï Sougoumi, secrétaire général du ministère de l'Élevage et de la Production. Avec ma consoeur Asta Ramadan, nous allons nous entretenir avec nos invités. En face également, nous avons quelques confrères qui font partie des intervenants qui seront en interaction avec nos invités. Je voudrais donc laisser la parole à ma consoeur Asta Ramadan d'introduire le sujet.
1: Merci, fidèle. Déjà bonsoir et bonsoir, bonsoir chers invités. Bonsoir également à tous les téléspectateurs qui nous suivent. Et déjà pour commencer, j'aimerais tout de suite poser cette question à professeur Réounoudou Frédéric. Vous êtes le secrétaire général du ministère de l'Enseignement supérieur. Pouvez-vous nous rappeler brièvement ce que c'est que le PND 2030 et sa vision pour le Tchad?
2: Merci madame. Avant de revenir sur la question, permettez-moi de toute façon de féliciter l'équipe, féliciter l'ONAMA pour cette initiative inédite. Je dis inédite parce que c'est pour la première fois de l'histoire des PND au Tchad que celui-ci est en train d'être diffusé à travers le monde entier. Les Tchadiens, le peuple entier nous suit et va certainement comprendre les enjeux de ce programme national de développement Connexion 2030. Pour revenir maintenant à la question, quelle vision, qu'est-ce que le PND? Le PND Connexion Tchad 2030 intervient dans un contexte un peu particulier. Déjà, nous sommes dans la 5e République. Ce PND, déjà, pour le définir, c'est un PND qui n'est pas comme les autres. Disons, non seulement qu'il intervient dans un contexte politique tout à fait particulier, mais c'est un programme qui est très ambitieux, qui vise à développer et à transformer radicalement le Tchad. Et donc, pour transformer le Tchad, il y a beaucoup de choses qui peuvent être mises en œuvre. La particularité de ce PND et sa vision, il se situe dans une situation aussi où le partenariat est assez développé à tous les niveaux au Tchad. C'est pour dire que cette vision transformatrice de ce PND amène à terme à vouloir transformer le paysage économique, le paysage éducatif et tous les secteurs, puisque à travers ces 17 programmes, rien n'est laissé de côté. Donc c'est une vision très ambitieuse. Et si jamais le Tchad arrive dans le cadre de la table ronde qui s'annonce à mobiliser l'ensemble des ressources pour assurer la mise en œuvre de l'ensemble du programme, le Tchad en sortira vraiment gagnant et que la physionomie, le paysage, le Tchad sera un pays développé parce que l'ensemble des secteurs ne sont pas laissés au hasard. Le programme national de développement n'a pas perdu de vue le secteur éducatif puisque je suis là pour le secteur éducatif. Nous sommes heureux et nous sommes très satisfaits à travers le contenu parce que l'enseignement supérieur, tout comme le système éducatif de façon générale, est confronté à de nombreux défis. Le fait déjà de proposer des projets et des réformes qui seront bientôt mises en œuvre, ça veut dire que nous arriverons sur au Tchad à ce qu'on appelle la modernisation, le rayonnement du système éducatif. Aujourd'hui, lorsque vous prenez dans son ensemble le système éducatif, il y a beaucoup de manquements, il y a beaucoup de choses qui ne fonctionnent pas comme il se doit. Et donc, les acteurs évoquent ça et là, les problèmes de moyens. Il manque des moyens, il manque des ressources humaines, etc. Mais en faisant ce programme porté par les plus hautes autorités de la République, l'ambition, c'est vraiment de développer le Tchad de demain. Je voudrais dire que pour le secteur de l'enseignement supérieur que nous représentons ici, nous avons identifié dans le PND effectivement 7 projets. Donc, nous avons déjà soumis 7 fiches de projet qui touchent les différentes thématiques. On va revenir en détail avec mon collègue qui est à ma droite. Nous avons aussi 5 réformes qui sont planifiées pour être mises en œuvre. C'est là parce que nous, dans notre secteur, comme je disais tantôt, c'est un secteur qui est confronté à de nombreux défis. Au-delà des projets et des réformes prévues dans le programme 5 du PNDE, nous avons listé, identifié encore 20 autres projets de développement de l'enseignement supérieur qu'on a intitulé des projets d'appui à l'enseignement supérieur qui va toucher tous les domaines. Pour revenir en détail sur ces projets, peut-être que le collègue va essayer de les lire pour que les acteurs, pour que le public, l'opinion nationale et mondiale soient vraiment informés de tout ce que nous faisons. Le coût global du PND pour l'enseignement supérieur, nous avons été ambitieux comme le programme lui-même parce que nous sommes allés à un coût global de 800 millions de francs CFA. Tenant compte des réalités vivantes, des réalités palpables, nous n'avons pas inventé des chiffres, mais pour transformer, pour développer, il faut absolument qu'on ait la chance de mobiliser les ressources à cette hauteur pour pouvoir mettre en œuvre nos projets et effectuer des réformes qui sont prévues. Cela est très important puisque c'est une première question pour ne pas rester longtemps sur ce point. Permettez ? Peut-être, ou alors c'est à vous de gérer les séquences. Donc merci. J'espère avoir répondu en termes de vision, mais je retiens le mot-clé, l'ambition, les regards, la vision, etc. qui est le nôtre, c'est-à-dire le Tchad de demain, nous le voulons transformer, nous le voulons vraiment développer, etc. Merci.
0: Monsieur le directeur général de la planification des projets, le professeur vous a plus ou moins introduit. Permettez que je saisisse la balle au bon pour vous demander quels sont les projets concrets actuellement dont la mise en œuvre pourrait transformer l'enseignement supérieur au Tchad.
3: Merci beaucoup. Merci de nous inviter à la télévision nationale pour parler du PND. Je remercie également l'équipe qui est derrière vous pour discuter du contenu du PND en tant que sectoriel. Effectivement, au niveau du système éducatif, de manière générale, et aussi le sous-secteur l'enseignement supérieur, la recherche et la formation professionnelle, nous avons eu à travailler avec le ministère des Finances, le ministère du Plan, sur les projets qui sont déjà inscrits dans les documents du PND, Plan national de développement Connexion 2030. Donc, les 7 projets dont le SG parle touchent globalement les infrastructures, les projets d'accompagnement, les gestions d'enseignement supérieur et aussi les projets qui concernent la formation professionnelle, appui jeune à l'insertion, mais aussi de l'entrepreneuriat. Donc, pour ne pas citer un à un, dans le PND, ils nous ont demandé, bon, il est inscrit, le projet de développement de la formation professionnelle. En premier lieu, et ce projet, il est demandé effectivement d'élaborer une stratégie nationale de la formation professionnelle sur 10 ans. Et ce projet important, le gouvernement, je pense qu'aujourd'hui, il faut investir dans le développement des compétences qui permettront d'appuyer les secteurs de l'économie, dans tous les secteurs primaires, secondaires et tout ce qu'on voulait. Donc, il y a également un projet de renforcement de l'enseignement supérieur. Aujourd'hui, vous savez, nous avons des institutions de l'enseignement supérieur, l'Université de N'Djamena, l'Université l'université Adam Barka, toutes ces universités, ils ont des difficultés de développer des programmes qui répondent aux besoins réels de l'économie tchadienne. Donc, en ce sens, ces projets, bien en appui au développement du contenu du programme de formation, développement, construction des infrastructures universitaires, mais également des équipements, des laboratoires de recherche et bien d'autres. Nous avons également un autre projet qui concerne tout ce qui est construction. Vous savez que la Banque islamique de développement est engagée aux côtés du gouvernement pour appuyer le ministère de l'enseignement supérieur à développer la formation à travers le projet d'appui au développement de l'enseignement supérieur. En ce sens, dans ce projet, il est prévu de construire ou étendre ce qui est déjà à l'Université de N'Djamena dans d'autres institutions d'enseignement supérieur, construire des facultés, des salles de classe, des laboratoires. Donc, en ce sens, il est bien prévu dans les documents du projet. Alors, pour ne pas prendre assez de temps, il est également prévu d'accélérer les réformes de l'enseignement supérieur. C'est-à-dire, en termes de réformes, il est quand même demandé de investir dans les e-formations, c'est-à-dire le développement des contenus de formation en ligne. Vous savez, nous avons aujourd'hui l'Université numérique de N'Djamena qui vient en appui avec d'autres institutions d'enseignement supérieur traditionnel pour développer des offres de l'enseignement supérieur. En ce sens, il est prévu quand même de faire accéder l'Internet. Il faut développer l'Internet dans les institutions d'enseignement supérieur pour que les apprenants tchadiens accèdent à la formation ou aux enseignements de contenu.
0: Vous avez parlé des programmes, vous avez parlé des infrastructures, mais je n'ai pas entendu un aspect que vous avez évoqué concernant le capital humain. C'est capital, non, apparemment, pour pouvoir impulser une dynamique transformationnelle au niveau de l'enseignement supérieur.
3: Non, mais en réalité, le développement de ces infrastructures, la construction des universités, des facultés, c'est aussi former les élèves, les étudiants tchadiens. Donc aujourd'hui, vous allez voir, les infrastructures que nous avons sont délabrées, peut-être qu'ils ne répondent pas aussi aux normes et standards internationaux. Donc il s'agit d'abord de bâtir une infrastructure universitaire capable de former ce main-d'œuvre-là qu'on a besoin pour le développement de notre économie. Donc, en ce sens, nous pensons au niveau de... En tout cas, le plus grand problème, c'est d'abord construire les infrastructures qui répondent aux normes. Ensuite, il faut développer et élaborer des programmes de formation dans lesquels les étudiants peuvent accéder aux offres de formation universitaire.
2: Je disais tout à l'heure que chez nous, nous n'avons rien laissé de côté. En fait, promouvoir le développement, transformer le paysage du Tchad, ça veut dire que ça suppose qu'il faut développer le capital humain. Ça passe par là. Pour développer le secteur de l'élevage, le collègue de l'élevage est là, le secteur de l'agriculture, l'enseignement, etc., je pense qu'il faut disposer des ressources humaines qualifiées. Et à ce titre, dans le PND, nous n'avons pas oublié cet aspect qui est fondamental dans le cadre de cette vision transformatrice du Tchad. Donc évidemment, comme il l'a souligné, nous avons des fiches projets qui relèvent du capital humain. Et dans un projet, il y a aussi ce qu'on appelle des volets ou bien des composantes. Des différents projets, on essaie de toujours de revoir ce qu'on appelle le renforcement des capacités et donc la formation des cadres, des qualités au service du développement de la nation. Donc, pour répondre en complément de ce qu'il vient de dire, nous n'avons rien oublié.
0: Nous avons également, comme au départ, je l'avais présenté, Dr Ousmane Yoskoué Sougoumi, secrétaire général du ministère de l'élevage et de la production animale, qui est avec nous dans ce panel. Je voudrais donc, pour ne pas l'oublier, dans l'introduction de notre entretien, nos échanges Ramadan.
1: Tout le monde se tourne vers monsieur le SG du ministère de l'élevage. Déjà, qu'est-ce que le PND Tchad Condition 2030 représente pour votre ministère?
4: Merci madame. Je joins aussi ma voix à celle de mes prédécesseurs pour vous remercier et féliciter pour cette initiative unique qui nous permettra peut-être de clarifier un peu et d'expliquer à nos compatriotes donc ce que c'est que le PND, les activités autour desquelles le PND s'articule. Pour revenir à votre question et pour compléter aussi mon collègue de l'enseignement supérieur, je voudrais rappeler aussi une chose. C'est vrai, secrétaire général du ministère de l'élevage, mais aussi j'ai la charge en fait de coordonner les groupes thématiques agro-silvopastoral. Pour revenir à la question, je crois que voilà, ce PND, à l'image des PND qu'on a connus au Tchad, c'est un PND qui est décomplexé, qui est aussi naît dans un contexte qui est particulier, comme mon collègue l'a souligné. Comme nous avons tous suivi les actualités, je crois que voilà, après l'investiture du chef de l'État, c'est une vision éclairée du chef de l'État. Très rapidement, le coup d'envoi a été donné. Il faudrait un plan quinquennal étalé sur 5 ans, si vous voulez, donc 25-30, qui reprend ou qui prend en charge de façon globale donc, toutes les actions prioritaires pour transformer notre économie. Pour vous dire que voilà, à ce niveau, ces PND-là, c'est pas les PND où on parle voilà, donc organiser des tables rondes et puis chercher le financement des projets, programmes et puis voilà donc où les partenaires financiers mettent à notre disposition des milliards et des milliards qu'on a souvent des difficultés à mobiliser d'abord et puis même si on arrive à mobiliser, on a cette difficulté d'absorption et généralement ces milliards-là repartent donc c'est des chiffres, voilà, donc le Tchad ne profite pas souvent. Donc ces PND-là si vous voulez, c'est axé beaucoup plus sur le partenariat gagnant-gagnant. C'est aussi un PND, comme je l'ai dit tantôt décomplexé, donc qui part un peu dans le secteur privé, qui développe beaucoup plus les partenariats public-privé. Donc, compte tenu de nos potentialités, hein, quand on voit un peu le Tchad aujourd'hui, le Tchad est très riche, hein, serait-ce que pour rappeler quelques chiffres, donc nous avons 1 284 000 km², nous avons 39 millions d'hectares de terres arables, nous avons de l'eau à fleur de sol, nous avons 160 millions de têtes de bétail, toutes espèces confondues, donc pratiquement, voilà, c'est des richesses importantes, très importantes, donc nous avons une biodiversité qui est riche et variée grâce à un écosystème comme vous le connaissez, donc la zone saharienne au nord, la zone sahélienne au centre et la zone soudanienne au sud. Donc toutes ces potentialités, en fait, ces richesses-là, il est temps en fait de le présenter à nos partenaires, d'attirer les investisseurs et transformer notre économie. Le groupe thématique que j'ai l'honneur de diriger, donc en tout cas le secteur agro-silvopastoral, se trouve au cœur même de cette transformation économique-là, pour ne pas dire au cœur du PND. Donc au niveau de ces groupes thématiques, de façon globale, le PND s'articule autour de 4 domaines d'intervention. Il y a 17 programmes. Nous, au niveau du groupe thématique, nous coordonnons donc les programmes 7, 8 et 17, donc qui traitent les questions relatives donc à tout ce qui est production agricole, agricole avec grand, y compris l'élevage, et aussi la conservation, la préservation ou la gestion même de notre ressource naturelle, donc qui touche un peu, si vous voulez, tout ce qui est ressources halieutiques, tout ce qui est la protection ou en tout cas la préservation de notre écosystème. Donc ces activités-là, projets-là, généralement, sont déclinés en projets et en réformes. Et donc, pour revenir aussi à cette question importante, donc, à ce niveau, le gouvernement de la République du Tchad, en tout cas, sous l'impulsion, en fait, du Premier ministre, chef du gouvernement, s'est engagé, donc, dans le cadre de l'organisation de cette table ronde, à mobiliser beaucoup de milliards, donc 30 milliards pour le PND de façon globale. Mais pour notre secteur d'activité, nous sommes environ 7 milliards de dollars. Cela veut dire beaucoup de choses. À ce niveau, je crois que voilà, on aura comme grande activité les infrastructures au niveau rural, donc les infrastructures de production, les infrastructures de transformation et les infrastructures de conservation aussi, pour aider un peu les producteurs de conserver, de transformer leur production. Et aussi et surtout, donc, à ce niveau, c'est le développement aussi des chaînes de valeur. Qui dit chaîne de valeur, nous entendons souvent parler de ces filières porteuses que nos agriculteurs arrivent à produire à l'échelle familiale, par exemple les sésames, donc si vous voulez l'arachide et pas mal d'autres filières porteuses qui sont très peu valorisées aujourd'hui. Donc à travers ces PND, on doit produire à l'échelle industrielle, si vous voulez, et puis créer de la valeur ajoutée. Ça permettra par la même occasion d'améliorer le pouvoir d'achat de nos producteurs. Tout comme dans le secteur de l'élevage, des projets en tout cas structurants qui sont prévus, l'implantation en fait des complexes des abattoirs, au lieu de chaque année voilà, exporter des animaux sur pied, cette fois-ci on va construire des abattoirs, on va en tout cas abattre les animaux sur place ici et puis exporter la viande au-delà de nos frontières, dans la sous-région, en Afrique, un peu partout dans le monde. Et aussi et surtout d'une transformation laitière, si vous voulez, comme vous le constatez aussi aujourd'hui au Tchad, on importe le lait en poudre et ça, ce qui n'est pas normal. Au niveau du ministère de l'élevage, à travers notre institution de recherche qui est l'IREP, déjà nous sommes avancés dans ce sens-là, à titre expérimental. Les chercheurs font beaucoup de travail à ce niveau et on voudrait remettre ça à l'échelle industrielle. Maintenant, dans le cadre de ces PND, on a été contacté un peu partout, par les Émiratis, par les Koweïtiens, par les Hongrois aussi, qui veulent voilà, installer des complexes laitiers au niveau national. Donc là, ça permettra aux Tchadiens d'abord de consommer du lait transformé localement, et aussi ça nous permettra en fait d'exporter au-delà de nos frontières. Pour revenir au secteur d'activité, par exemple de l'environnement, là aussi, il est prévu des projets structurants, donc des projets qui sont axés généralement donc, sur la résilience de la population, parce qu'avec le changement climatique, le Tchad est exposé. Hein. D'abord, il y a le phénomène, on comprend un peu, on voit un peu l'évolution de la situation sécuritaire tout au long de nos frontières. Par exemple, le Soudan, il y a un problème. Aujourd'hui, on a déjà dépassé le seuil de 2 millions de réfugiés, de déplacés, de demandeurs d'asile. Un peu à l'est du pays, on vit sous une pression qui est vraiment énorme. Et puis, avec le changement climatique, vous aurez aussi constaté que voilà, les ressources se raréfient, surtout les ressources naturelles. Il y a lieu en fait de mettre en place très rapidement, donc à travers ces PND-là, de mobiliser les moyens nécessaires pour soutenir ces ménages qui sont vulnérables. Pourquoi ménages? Parce qu'il faut protéger nos producteurs, les petits producteurs, donc qui sont dans le monde rural. Donc à travers ces projets structurants, ces PND se veulent ambitieux certes, mais réalistes et réalisables. Merci.
5: Quelle est la stratégie contenue dans le plan national de développement 2030 qui concerne l'aspect de la sécurité alimentaire, qui est un des grands défis dans ce pays?
4: Oui, pour vous dire, voilà, la sécurité alimentaire est un concept qui est large et qui concerne pratiquement tous les secteurs en fait, d'activité. Maintenant, pour vous résumer, la sécurité alimentaire, c'est d'abord la disponibilité alimentaire et l'accessibilité. Donc, c'est les deux piliers qui forment la sécurité alimentaire. Donc, il y a un troisième pilier, mais dans notre cas précis, on se concentre beaucoup plus sur l'amélioration, sur en tout cas la production agricole pour un tout petit peu renverser la tendance. Je disais tantôt, nous allons en fait transformer notre politique agricole. Donc actuellement, si vous faites un peu le tour dans les Tchad profonds, on produit juste pour notre survie. Donc c'est à l'échelle familiale, c'est ce que j'appelle l'agriculture à l'échelle familiale. Donc avec le PND, on doit en fait mettre les moyens pour soutenir hein, donc les agriculteurs, parce qu'il y a un projet phare qui nous permet en fait d'ici 2030 à implanter des usines pour la fabrication des intrants agricoles au niveau national. Qui dit intrants agricoles dit les semences, les engrais, les pesticides et aussi... et surtout dans le cadre de la mécanisation. Donc il y a des réformes qui seront en fait entreprises dans le cadre du CIMATRAC que nous connaissons tous. Donc dans bientôt avec le PND, on aura en fait à travers le CIMATRAC, on doit en fait mécaniser notre agriculture. Donc à ce niveau, si on arrive quand même à augmenter notre production, à améliorer notre production et augmenter notre production agricole, ça nous éviterait en fait les situations d'insécurité alimentaire.
5: Dans la pratique, le Tchad est pratiquement prisonnier de la pluviométrie. Qu'est-ce qui est envisagé pour sortir de cette pratique où il faut attendre d'abord que la pluie s'installe avant qu'on envisage la production. Est-ce qu'il ne faut pas aller au-delà de cela? Et qu'est-ce qui est prévu pour ça?
4: Oui, il y a des stratégies, en fait, des solutions palliatives, donc qui peuvent aider les producteurs de façon globale. Hein. Ici, quand j'ai dit producteurs, que ce soit l'éleveur, l'agriculteur, bref, tous ceux qui produisent. Hein. En fait, pour l'agriculture, c'est d'aller vers l'irrigation. Donc, la maîtrise totale, en fait, l'irrigation à maîtrise totale. Donc, ça veut dire ici, on doit beaucoup plus mettre en place des grandes installations, donc au niveau de nos sites agricoles, pour aussi aménager des grands espaces, installer, faire des installations, en fait, mécaniques. Et cela permettra, donc, à nos agriculteurs d'accroître leur production. Donc, même si la pluviométrie fera défaut, je crois que, voilà, avec ces moyens déployés, on pourra, en fait, soutenir ces producteurs-là.
1: Alors, on se tourne vers le professeur Frédéric. Vous avez quelque chose à compléter?
2: Oui, à compléter. Allez-y, surtout, c'est, la thématique, elle est importante, puisque lui-même, il a dit que la sécurité alimentaire, c'est une thématique transversale. Si on dit que le Tchad a l'ambition d'ici 2030 d'assurer la souveraineté alimentaire au niveau national, il va falloir développer plusieurs stratégies. Et je pense que dans la stratégie, il ne faut pas perdre de vue aussi l'aspect formation. Parce que pour que les unités industrielles puissent vraiment fonctionner, pour que le secteur de la production agricole, pastorale, etc. puisse avancer, il faut mettre à disposition du personnel, des agents qualifiés. Je suivais il y a quelques jours le ministre de l'Élevage dire que dans le secteur de l'élevage, surtout au ministère de l'élevage, aujourd'hui, le personnel est vieillissant. On tourne autour d'une centaine d'agents pour tout le Tchad. Et donc, c'est aussi alarmant. Donc, je pense que dans cette vision stratégique d'assurer la sécurité alimentaire, le développement du capital humain aussi quelque chose de plus important. Et cela nous interpelle en tant que secteur éducatif de pouvoir contribuer aussi à alimenter le développement industriel, surtout que nous produisons. Mais quand il y a surplus, le seul choix, c'est de jeter parce que nous n'avons pas des unités de conservation et de transformation de ces produits comme il a relevé. Et cela est très important. Donc, juste le compléter. Alors, les défis climatiques, en tout cas, c'est la loi de la nature. Souvent, c'est très difficile. Qu'est-ce que nous disposons comme potentialité en matière de ressources en eau? Il a très bien souligné, mais en accentuant aussi fortement l'irrigation, forcément, on arrivera aussi à ce qu'on appelle le tarissement des ressources que nous avons. Comment développer, faire en sorte, imaginer des techniques ingénieuses pour peut-être assurer la transformation positive du changement climatique? Et si ça continue, quelle sera vraiment la solution du durable qu'il faut envisager. Dans d'autres pays du monde, je crois que nous avons le manque d'avoir un accès direct à la mer, puisque nous sommes un pays enclavé. Nous ne pouvons pas valoriser le potentiel maritime, des ressources en eau maritime, pour pouvoir irriguer des hectares et des hectares de culture. Mais imaginez aussi une technologie qui consistera à provoquer ce qu'on appelle des pluies artificielles. Ce sont des technologies qui existent à travers les pays sahariens, désertiques, et donc qui a fait ses preuves, mais on n'a pas encore eu vraiment des informations précises sur les conséquences que cela peut induire. Voilà, merci.
1: Frédéric, puisque vous avez la parole, vous pilotez le groupe thématique incluant santé, solidarité, inclusion, éducation et enseignement supérieur. Alors, quelles sont les politiques qui seront mises en œuvre pour renforcer la solidarité nationale et l'inclusion des groupes vulnérables?
2: Bien, en tout cas, la politique, déjà, elle figure en bonne place dans ce programme, le PNDE. Et donc, moi, je pense que ici au Tchad, quand on aborde la problématique du développement, déjà la preuve autour de ce plateau, vous allez remarquer que nous nous développons beaucoup plus enseignement supérieur alors qu'on aurait vraiment à avoir des éléments pour l'ensemble de la thématique. C'est qu'on a tendance à vouloir évoluer en vase clos. Moi, je pense que parmi les stratégies qui va vraiment ouvrir la vision du Tchad en termes de développement, il faut que les secteurs apprennent à travailler ensemble, que la coordination de tous les systèmes, tous les secteurs de développement soit assurée. Comme le collègue l'a relevé tout à l'heure, nous avons au ministère de l'enseignement supérieur des projets que nous avons identifiés dans ce cadre-là pour amener à asseoir tous les secteurs de développement de la recherche. C'est-à-dire que nous avons au Tchad des institutions spécialisées en matière de recherche agricole, en matière de recherche d'élevage et des recherches aussi fondamentales, etc., techniques et scientifiques. Et donc, toutes ces institutions, chacune travaille de son côté. Alors, avoir un développement, c'est-à-dire qu'il faut une démarche systémique, une problématique commune, mais chacun intervient selon ses spécialités pour pouvoir proposer des solutions durables en matière de développement, en matière de transformation économique, etc. Pour me répéter, c'est très important qu'il y ait une coordination de l'ensemble de la recherche au niveau du Tchad pour assurer le développement.
0: Je rappelle que nos échanges se situent dans le cadre des activités menées par le groupe thématique numéro 8 qui se charge de la communication sur le plan national et dont l'objectif est de vulgariser le plan national de développement 2030 et de faire comprendre aux Tchadiens ce document stratégique des planifications de développement. À ce sujet, nous avons des radios, des chaînes de télévision et des plateformes numériques qui agissent en synergie avec ce groupe thématique. Et je voudrais que nous nous retournions vers nos amis de la radio et de la télévision qui sont en face de nous. Si parmi eux, il y a quelqu'un qui a des questions particulières à poser à nos panélistes.
6: Oui, bonsoir. Chérif Oumar Youssouf, journaliste et reporter au web média L'Indian Post. Ma question s'adresse au SG du ministère de l'Enseignement supérieur. Le SG avait évoqué la question de la main forte pour le développement et la transformation de l'agriculture. Je demande, est-ce que son secteur, le ministère, a pensé à cela, surtout qu'on a vu la construction à Toukoura d'une faculté qui prend en charge la formation en agronomie.
2: Je vous dis tout de suite que nous avons ici, dans la capitale N'Djamena, en termes d'institutions d'enseignement supérieur, nous avons, par exemple, pour l'université de N'Djamena, nous avons des facultés qui sont localisées dans différents endroits de la ville de N'Djamena. Vous avez le pôle d'Arde Djimbal qui forme dans tous les domaines droit, sciences économiques, sciences d'éducation, et qui n'a rien à voir avec la formation, la filière ressources humaines, sauf si je me trompe, mais c'est quelque chose à vérifier. Je pense qu'à Arde Djimbal, nous avons un département qui s'occupe de la formation des ressources humaines. À Toukra, nous avons là-bas la faculté des lettres, arts et communications. Nous avons aussi une faculté qui s'occupe des sciences sociales et sciences humaines. C'est deux facultés à Toukra. Sur le volet ressources humaines, de façon générale, c'est une des stratégies mises en place par le ministère de l'Enseignement supérieur. Donc, accentuer la formation des cadres spécialisés dans un secteur, dans une filière dédiée à la formation des ressources humaines dans toutes les universités, de toutes les institutions d'enseignement supérieur tchadiennes. Nous n'avons pas perdu de vue cet aspect. Et donc, assurément, comme vous l'avez si bien relevé, développer un secteur économique. À la base, d'abord, fondamentalement, c'est le capital humain, comme nous l'avions eu à relever au départ. Donc, pour répondre à votre question, tout est prévu dans nos documents stratégiques, dans nos politiques, etc.
0: Il y a quelqu'un qui se manifeste pour poser une question. Nous allons prendre donc sa question.
7: Jules Tokunji de l'agence de presse tchadienne et d'édition. Ma question s'adresse au professeur. Vous avez évoqué beaucoup de points, mais je n'ai pas pu entendre le problème crucial des bibliothèques universitaires. Parce que nos universités manquent cruellement des bibliothèques. Est-ce que le professeur a pris en compte dans ce programme-là la construction des bibliothèques universitaires? Deuxième point, est-ce qu'il a été pris en compte la construction des campus sociaux pour permettre à nos jeunes étudiants de mieux apprendre? Je vous remercie.
0: Pourriez-vous établir un lien entre sa question et le plan national de développement, professeur?
2: Oui, le lien existe, évidemment. En fait, il est prévu, évidemment, un projet, des projets qui prennent en compte tous ces aspects. Le collègue à ma droite évoquait tout à l'heure que nous avons, parmi le lot de projets, la question de la construction des infrastructures. Alors on mettra la bibliothèque dans les infrastructures, la question des équipements, on mettra aussi la bibliothèque dans ce qu'on appelle des équipements pédagogiques, pour dire tout simplement que des défis restent, mais développer une formation universitaire de nos jours ne peut pas aller sans les bibliothèques, comme vous le dites. Malheureusement, vous aurez constaté que, d'une manière générale, en termes d'équipement, nous avons encore des retards, beaucoup de retards à rattraper. Nous sommes là pour dire la vérité au peuple tchadien, mais quand vous allez dans une faculté des sciences exactes et appliquées, de Farsha, qui est une faculté de renom il y a une dizaine ou une vingtaine d'années. De nos jours, nos enfants font pratiquement de la théorie parce qu'il n'y a pas de laboratoire pour faire des pratiques. Il n'y a pas de bibliothèque vraiment dite de ce nom. Finalement, vous avez vraiment pointé du doigt le véritable problème que nous traversons de nos jours. C'est pour cette raison d'ailleurs que dans ce PND, il est question vraiment de solutionner tout en mettant en place de nos jours. On a plusieurs aspects des bibliothèques maintenant, puisque les choses ont évolué, beaucoup de choses se modernisent. La bibliothèque ici recouvre plusieurs aspects. On aura ce qu'on appelle les bibliothèques numériques, c'est-à-dire que directement à partir de votre téléphone iPad ou iPhone à partir de votre ordinateur, vous accédez, moyennant quelques conditionnalités remplies, accéder à une bibliothèque universitaire. Mais tout en maintenant aussi la possibilité de conserver l'aspect classique de la bibliothèque, en gardant les documents physiques dans des rayons donnés. Donc, tous les pays du monde conservent toujours, même les plus développés, ne s'en ont pas passé de la bibliothèque physique, bien qu'aujourd'hui, le numérique se développe à grande échelle. Donc, pour répondre précisément

0: s'imposer.
1: Vous voulez le compléter? Allez-y.
2: J'étais le secrétaire général. Je pense que j'avais entamé à parler de la construction des infrastructures universitaires. Et quand on dit infrastructures universitaires, mais aussi les logements des étudiants, les campus universitaires. On avait parlé tout à l'heure des bibliothèques universitaires. Donc, il est effectivement prévu dans les documents du IPND d'appuyer, de construire, mais aussi équiper l'ensemble, un certain nombre de, par exemple, à l'université de N'Djamena, il est quand même prévu de développer un certain nombre des infrastructures, logements, campus universitaires, facultés et tout ça. Donc, c'est effectivement prévu, mais comme le secrétaire général vient de le dire, il y a l'université numérique de N'Djamena qui est là. Il est prévu un programme spécialement de développer les e-formations. Les e-formations qui sont dédiées à l'accès des ressources pédagogiques universitaires en faveur des étudiants, en faveur de tous ceux qui veulent apprendre. Donc en ce sens, c'est un peu ça. Mais en dehors de ça, vous avez certainement entendu, le gouvernement a créé un certain nombre d'universités cette année. Dans toutes ces universités, dans les constructions, il est toujours prévu, pris en compte, la question de la construction des logements sociaux, la question des bibliothèques universitaires.
3: J'espère que vous avez eu des réponses à vos questions. Il y a d'autres personnes qui se manifestent dans le public. On revient à vous et on se tourne vers le SG du ministère de l'élevage. Quelles innovations ou techniques sont promues auprès des producteurs et éleveurs?
4: Bon, en termes d'innovation ou en termes de production intelligente, si vous voulez, d'autres concepts seront intégrés dans le cadre de ces PND pour soutenir en fait nos producteurs. Par exemple, dans le cadre de l'amélioration génétique, donc on doit très rapidement aussi intégrer dans la foulée l'insémination artificielle pour un tout petit peu améliorer la capacité productive de nos bétails. Et aussi et surtout, comme je le disais tantôt, hein, donc sommes un pays à vocation agricole, pastorale, mais malheureusement donc on importe pratiquement tout. Dans le cadre de ces PND-là, il y a des projets, il y a des réformes qui sont en fait en bonne place, qui vont nous permettre en fait de produire l'essentiel ici chez nous, hein, donc de les transformer chez nous et de les consommer aussi localement. Et donc ça, c'est des occasions, donc, comme a été mentionné, ça c'est des opportunités à saisir parce que le gouvernement pense à diversifier notre économie, hein, donc afin de réduire un peu notre dépendance au pétrole parce que c'est une ressource qui est tarissable. Ces secteurs-là, donc c'est des secteurs clés pour en fait la transformation de notre économie. Donc je crois que voilà, il y a des projets qui peuvent prendre en charge ces aspects-là. Et comme l'a souligné aussi mon collègue secrétaire général de l'enseignement, nous avons aussi, en tout cas, on n'a pas occulté la question de la recherche, donc, parce que tout commence par là. Si on prend par exemple la production agricole, il nous faut des semences de qualité et qui sont adaptables dans nos conditions agroclimatologiques. Et donc là, à travers nos institutions de recherche, notamment l'IREF, l'ITRA, travaille sur cette question-là. Donc, je travaille sur des variétés qui peuvent être adoptées, par exemple, dans le Sahel, dans le Sahara, dans la zone soudanienne, surtout des variétés qui sont précoces, qui peuvent, en fait, donner un rendement qui est acceptable à l'hectare. Donc là, c'est une des questions parmi tant d'autres que nos institutions de recherche travaillent très dur. Et aussi, parallèlement, à l'IRED, on travaille aussi sur l'alimentation du bétail. Donc là, déjà, on a, en tout cas, des cultures fourragères, donc, qui ont des valeurs nutritives hautement, donc en tout cas appréciés, qui peuvent être vulgarisés dans bientôt un peu partout au Tchad, parce que là aussi, pour revenir à la question du changement climatique, parce qu'on ne peut pas continuer à miser ou à compter sur les ressources naturelles. Donc il faudrait aussi intégrer ces genres de cultures-là un peu partout au Tchad pour soutenir notre bétail, parce qu'on parle de 160 millions, hein, donc notre système d'élevage est à 90% extensif, parce que l'éleveur est appelé à se déplacer tout le temps pour aller chercher du pâturage, de l'eau, donc voilà, dans ces cas là, il y a beaucoup des initiatives qui vont en tout cas freiner un tout petit peu cette mobilité-là, parce que nous pensons développer des périmètres pastoraux dans lesquels on peut trouver toute une vie, en fait, donc des infrastructures sanitaires, donc éducatives. On peut aussi trouver des petites unités de transformation. On va intégrer ces cultures fourragères-là. Cela permettra donc à nos éleveurs de s'arrêter un moment, et ça permettrait aussi aux industriels ou bref à tous ceux qui veulent en tout cas travailler dans la filière bétail, que ce soit viande ou lait, ça permettrait à ceux-là de s'approvisionner auprès de ces éleveurs-là. Donc aujourd'hui, parce que si tu as une petite unité pour fabriquer du yaourt ou je ne sais pas moi, le fromage et tout, il te faut la matière première. Et pour avoir le lait, pour une petite entreprise, tu ne peux pas aller faire des kilomètres et des kilomètres, aller chercher et puis venir transformer localement. Et donc, ça, ces genres d'initiatives permettront, donc c'est aussi des innovations, hein, donc faciliteront en fait l'accès à ces matières premières-là.
3: Monsieur le SG, comment allez-vous promouvoir surtout la santé animale et...

0: et la sécurité sanitaire des produits d'origine animale.
1: En fait, nous sommes sur la dynamique, dans le cadre de ces PND-là, de pouvoir en fait mettre en place des infrastructures aussi pour la quarantaine, parce qu'on doit avoir ces infrastructures-là pour mettre en quarantaine tous les animaux qui sont destinés, par exemple, à l'abattage. Durant ces quarantaines-là, on peut s'assurer que ces animaux-là ne sont pas malades. Ça nous permettrait aussi, en fait, de contrôler la maladie, aussi d'assurer une alimentation, donc pour un peu améliorer l'état d'embonpoint, parce qu'aujourd'hui, on mange pas juste la viande comme ça, pour chercher la valeur ajoutée aussi de la viande. Et aussi, dans le cadre de nos activités régaliennes, nous organisons depuis un peu plus de 4 ans des campagnes nationales, donc des vaccinations pour lutter ou bien éradiquer carrément certaines maladies. À l'exemple de la peste des petits ruminants, par exemple, on s'est engagé au niveau sous-régional d'éradiquer cette maladie-là à l'horizon 2030, et qui consiste heureusement avec le PND. Voilà, dans bientôt, d'ici un mois, on va lancer la campagne aussi. Nous avons plus de 90 millions de petits ruminants au niveau national. Pour vacciner les 90 millions, ce n'est pas un exercice facile, mais Dieu merci, ça fait 2-3 ans, 3 campagnes d'affilée, donc on est au-delà des 30 quelques millions de têtes vaccinées, donc on espère y arriver d'ici 2030. Dans la foulée, nous nous sommes aussi engagés à contrôler la péripneumonie contagieuse bovine, donc ça, là, c'est chez les bovins aussi, à travers la vaccination. Là, à titre préventif, c'est ces initiatives-là que nous avons mis en place au niveau du ministère de l'Élevage.
2: Dans ce secteur, les femmes et les jeunes sont très actifs. Quelles dispositifs sont-ils prévus pour pouvoir intégrer l'action ou bien la frange de cette population qui est importante en termes de production dans ce secteur particulier?
1: Dans le cadre toujours de ces PND, il y a pas mal des ouvertures aujourd'hui avec ces projets structurants. Donc on peut créer de la valeur ajoutée. Qui dit valeur ajoutée, on doit, à travers la transformation, à travers l'industrialisation, on doit créer des emplois au niveau rural par exemple. Donc augmenter le pouvoir d'achat de cette catégorie, en tout cas que ce soit les femmes ou les jeunes. Donc au niveau rural, on a que ces deux secteurs d'activité, que ce soit l'agriculture ou l'élevage. Donc, à travers ces grands chantiers, comptons en fait transformer notre économie et puis augmenter les pouvoirs d'achat, donc en créant bien sûr donc de l'emploi au niveau rural.
2: Nous allons nous retourner vers nos amis d'en face. Est-ce qu'il n'y a pas de confrères qui ont des questions?
3: Moi, c'est Adam Amadoumous de la Radio Tchad. Ma question s'adresse au professeur. Est-ce que le ministère de l'Enseignement supérieur a-t-il un plan concret pour digitaliser son administration dans le cadre de ces PND?
4: J'évoquais tout à l'heure le souci de moderniser le secteur de l'enseignement supérieur. Qui dit moderniser, c'est qu'on ne peut pas s'en passer aujourd'hui, c'est de cet aspect digitalisation. Effectivement, pour répondre de manière positive à votre question, c'est qu'effectivement nous avons un plan de développement de la digitalisation au ministère de l'enseignement supérieur. Nous avons des projets, lesquels projets sont intégrés dans le PND, mais dans la pratique déjà, il existe, pas dans toutes les universités, mais dans nos universités, déjà, l'aspect digitalisation qui est en marche. Vous prenez une université comme l'université de N'Djamena où nous sommes au-delà de 30 000 étudiants, c'est-à-dire que dans une salle pour un niveau ou deux niveaux, vous allez avoir plus de 400, 500, voire 600 étudiants. Et donc, à ce niveau-là, je crois que gérer administrativement, c'est-à-dire que la scolarité suppose qu'on ne peut pas aller à des traitements manuels comme on le faisait à l'époque, mais il faut vraiment passer par le numérique pour pouvoir traiter les choses dans un temps record et réel. La numérisation a son sens dans le secteur de l'enseignement supérieur ou bien dans le système éducatif de façon générale parce que ça permettrait de capitaliser en temps mais aussi en ressources humaines effectivement parce que dans le contexte du Tchad où nous ne disposons pas assez de professeurs qualifiés, je pense que face à un grand nombre, à une massification des étudiants, la digitalisation intervient pour pouvoir développer ce qu'on appelle des enseignements à distance. En fait, c'est tout un aspect concret que nous sommes en train de développer au ministère de l'enseignement supérieur. Au-delà du PND, nous avons un projet de digitalisation au ministère de l'enseignement supérieur qui a été soumis au financement de la Banque mondiale et qui suit bien son cours et nous espérons que ça viendra quand même plus chez nous. Donc, on ne peut pas faire l'enseignement aujourd'hui, l'enseignement supérieur ou bien de l'éducation, sans avoir le « i ». Tout ce qui est « i », ça veut dire que « i-éducation », « i-formation », « i-recherche ». Donc, c'est la nouveauté. Je vous assure que, déjà sur ce plan, une des étapes majeures, c'est que notre ministère dispose enfin d'un site Internet où vous pouvez disposer en temps réel de toutes les informations possibles.
2: Peut-être que le directeur général de la planification des projets au ministère de l'Enseignement supérieur a quelque chose à ajouter oui. À la suite de ce que le TG vient de dire.
5: Effectivement, la question de la digitalisation est au cœur des préoccupations du ministère de l'Enseignement supérieur. Le dernier décret portant organisation, fonctionnement du ministère de l'Enseignement supérieur, a créé une direction générale de la digitalisation, une direction générale des ressources humaines, digitalisation et de la statistique. Il y a, dans le cadre de PND aussi, je vous ai parlé tout à l'heure, le projet d'appui au développement de l'enseignement supérieur qui est financé en grande partie par la Banque islamique de développement, BID, la BID. Donc il y a une composante qui est consacrée exclusivement sur la question de la digitalisation. Nous avons également un projet qui est logé au niveau du ministère du numérique. Je n'ai pas l'intitulé du projet complet, mais c'est un projet d'appui à la digitalisation, en numérisation, financé par la Banque mondiale. Et ce projet appuie également le ministère à développer la digitalisation des services du ministère. Et j'ai tout à l'heure parlé, le site du ministère, je vous donne l'adresse, www.ministère-msrsfp.td. Donc c'est notre site du ministère, vous allez avoir plus d'informations. Par rapport au plan concret, comme il a parlé, donc il y a également une commission de la digitalisation qui est mise en place au niveau de notre ministère. C'est cette commission-là qui avait préparé le projet dont les SG parlent et aussi le plan de développement de la digitalisation. En parallèle également, la Direction générale de la formation professionnelle est en train de travailler pour mettre en place, pour élaborer la stratégie nationale de la digitalisation de la formation professionnelle. Donc la question de la digitalisation n'est pas perdue de vue. Et je viens de parler également des e-formations. Dans le PND, il est prévu d'ici 2030 de passer 9,5% d'accès à l'Internet des étudiants à 80%. Donc, il y a vraiment des aspects clairs qui sont bien soulignés dans les documents du PND et j'espère que ça profitera à la population tchadienne.
2: La parole est toujours à vous. Hein. Si vous avez des questions, vous pouvez la poser. Il y a un autre phénomène au niveau de l'enseignement supérieur. Les jeunes tchadiens, après le bac, traversent. Ils vont un peu partout dans les pays africains. Oui. Quelle est la stratégie qui est développée pour essayer de retenir beaucoup plus les jeunes tchadiens après le bac qui vont étudier à l'extérieur?
4: La stratégie est déjà en marche. Tout simplement parce que, d'abord, la question, qu'est-ce qui a causé la fuite des bacheliers vers des universités étrangères, en particulier au Cameroun, en Centrafrique, etc. À l'époque, il y a 2 ou 3 ans, c'était l'instabilité, en fait. Élastique, voilà, vous le savez très bien. Et donc, pour une année académique, vous allez jusqu'à 2 années. C'est bien que pour terminer le cycle de licence, il faut peut-être avoir mis 5 ans, 6 ans. Et donc, ça a découragé les étudiants. Et donc, il faut vraiment aller ailleurs pour se former. Les efforts ont été intensifiés aussi par des ministres qui se sont succédés, mais ils ont eu quand même beaucoup de difficultés parce que les moyens manquaient à réussir à stabiliser, à normaliser l'année académique. Aujourd'hui, le ministre d'État, le ministre qui est en poste, a réussi grâce à une volonté engagée de pouvoir réussir à redresser la situation en réussissant à convaincre l'ensemble des universités. Lorsqu'il était arrivé, il y avait des universités qui avaient 1 année de retard, 2 années de retard, mais lui, il a eu le courage de décider. Non, arrêtons tout cela. Que ceux qui finissent, le finissent. Ceux qui sont à l'approche de la fin de l'année académique, le fassent. Mais ceux qui sont en retard, arrêtez. Et c'est comme ça qu'il a réussi à remettre le pendule à l'heure pour désormais commencer le 1er octobre de l'année antérieure pour finir en juin de l'année suivante. Et donc ça marche. Et depuis lors, nous avons remarqué que le nombre d'étudiants qui affluent vers l'extérieur s'est stabilisé. Et donc pour l'année 2024-2025, la plupart des bacheliers ont réussi à fréquenter sur place. Et c'est la vérité, puisqu'il y a une étude qui a été faite là-dessus pour confirmer le fait que les sorties sont limitées de nos jours, grâce à cette stratégie mise en place par le ministre de tutelle.
2: Voilà. Nous allons redonner la parole à nos amis d'en face. Quelqu'un qui a déjà le micro, allez-y,
6: voilà,
2: posez votre question.
6: Ousmane Birlou, Tchad Presse. Et je me tourne vers le secrétaire général du ministère de l'élevage. Est-ce que vous pouvez nous citer ou bien nous dire le projet phare du ministère de l'élevage? Nous avons compris ou nous avons constaté que de leur côté, c'est un peu froid. Donc, est-ce qu'il y a des projets phares pour ce PND 2025?
7: Merci aux journalistes et au chat pour la question posée. Comme je l'avais dit tantôt, au niveau du programme, en tout cas du programme 8, qui concerne le secteur de l'élevage des ressources halieutiques, je crois qu'il y a des projets structurants qui sont prévus pour le secteur de l'élevage, parmi lesquels on peut citer, comme je l'avais cité tout à l'heure, la création ou la construction des complexes des abattoirs, et aussi, en tout cas, pour la construction des usines, des complexes laitiers. Nous avons aussi l'implantation implantation des usines de production des aliments bétail. Nous avons aussi, en tout cas, des projets dans ces sens-là pour un tout petit peu soutenir tout ce qui est infrastructure pastorale dans le cadre de la sécurisation de nos systèmes par la construction, que ce soit des parcs de vaccination, que ce soit le balisage ou la création des couloirs de transhumance, donc l'implantation des stations pastorales. Donc tout ce qui est investissement au profit de notre monde pastoral, des projets sont prévus dans ces sens-là. Déjà des efforts considérables sont prévus, mais aussi et surtout, donc, comme je l'avais expliqué tantôt, nous avons 60 millions de têtes, toutes espèces confondues au niveau national, mais nous continuons à importer des médicaments pour ces bétails. Et donc, il est prévu un projet, donc PPP, de moderniser d'abord notre institution de recherche qui est l'IREP, et aussi d'implanter une usine de fabrication des médicaments vétérinaires. Et au-delà aussi, parce qu'au niveau de l'IREP, nous produisons actuellement 3 gammes de vaccins. Nous voulons, d'ici 2030, aller au-delà de ces 3 gammes-là, produire même des vaccins viraux, qui sont d'ailleurs en essai actuellement au niveau de l'IREP. Donc avec la construction des laboratoires adaptés, l'acquisition des équipements tels que les lyophysiolateurs et autres. Donc nous allons en fait, parce qu'on a la main d'œuvre, on a des techniciens hautement qualifiés au niveau de l'IREP. Donc avec l'acquisition de ces équipements, nous allons produire ces vaccins viraux au niveau local. Parce que ce vaccin-là nous coûte extrêmement cher. Donc chaque année, on dépense plus de 2 milliards de francs CFA pour importer ces vaccins. Et donc, si dans le cadre de ces PND-là, on arrive à implanter ces projets, ça nous permettra de produire les vaccins localement. Et pour les médicaments aussi, ça nous permettra en fait de sécuriser, parce que comme en médecine humaine, comme même les médicaments que nous, humains, en fait, consommons aujourd'hui, il y a des interrogations un peu partout. Donc, combien de fois pour le bétail? Donc, aujourd'hui, on se retrouve un peu partout. Les médicaments nous viennent de partout, si vous voulez, on n'arrive pas à suivre la traçabilité et tout. Et ça nous pose énormément de problèmes sur le terrain. Et donc, si on arrive à implanter cette usine à N'Djamena ici, ou dans les environs, ça permettra en fait d'arrêter l'import ou réduire tout simplement donc la quantité considérable que nos grossistes importent actuellement donc de l'étranger. C'est ces projets-là qui sont prévus dans le cadre du PND, je crois.
2: Y a-t-il encore d'autres questions par là-bas?
8: Bonsoir. Allez-y. Moi, je suis Oumar Idriss Oumar, speaker Mboulala à l'ONAMA. Ma question, j'adresse au EG du ministère de l'Élevage. Qu'est-ce que vous préconisez dans le cadre du PND, le conflit agriculteur et éleveur?
7: Ok, merci pour la question. C'est une question d'actualité, je crois, que vous avez suivi avec nous ces deux derniers mois à travers les ateliers zonaux, à travers les interventions du ministre en charge de l'élevage. Donc, dans le cadre de ces PND, tout à l'heure, je vous ai parlé de la création des périmètres pastoraux, parce que c'est une innovation. Pourquoi? Nous avons sérieusement réfléchi, parce que généralement, les conflits agriculteurs et éleveurs, c'est la descente précoce de ces éleveurs-là, dû au changement climatique ou bien à la raréfaction des ressources naturelles. Donc, cette descente précoce-là coïncide généralement, malheureusement, avec la période de récolte. Et c'est là tous les problèmes. Donc, à travers la création de ces périmètres pastoraux, on peut ne serait-ce que maintenir ces éleveurs pendant la période de récolte pour permettre aux agriculteurs de récolter, et puis après peut-être ces éleveurs peuvent continuer dans leur mobilité. Autre chose aussi, je vous ai parlé tout à l'heure l'implantation des usines de production ou de transformation des aliments bétail. Ces usines-là, nous avons les matières premières, nous avons les résidus agricoles, nous avons les déchets industriels, nous avons pas mal de formules alimentaires qui nous permettront en fait de produire à l'échelle industrielle. Donc, une fois qu'on aura disponibilisé ces aliments bétail au niveau du marché, cela aussi nous permettra, en fait, de faciliter ou tout simplement d'impacter positivement sur la disponibilité alimentaire au niveau national. Parce que généralement, tous ces conflits-là sont liés aux ressources. Donc, par ailleurs aussi, je vous ai parlé tout à l'heure de ces ateliers zonaux. C'est un programme qui est intégré dans le plan quinquennal du chef de l'État. Donc, il nous faut un code pastoral dans le cadre du quinquennat du chef de l'État. Et ces codes-là, si vous avez suivi un peu les actualités, c'est un code qui a été retiré, certes, donc dans les années 2015, mais ce projet a été en fait revu au niveau du ministère et soumis à l'appréciation des Tchadiens, donc sur l'ensemble du territoire à travers des ateliers zonaux qui sont organisés sur l'étendue du territoire. Et donc, ces ateliers ont pour objectif en fait de soumettre ces projets et puis de recueillir les observations des uns et des autres pour consolider et puis valider à l'échelle nationale.
9: Merci, monsieur le SG, le débat est intéressant, nous aurons d'autres occasions. D'accord. Nous sommes pratiquement arrivés à la fin de l'échange et là on se tourne vers professeur Frédéric, vous avez quelques quelques secondes pour votre mot de fin.
4: Oui, mon mot de fin, c'est d'abord l'admiration de la communication. En fait, grâce à vous, nous nous sommes retrouvés ici en train de parler de tout ce que nous avons fait, tout ce que nous connaissons autour de ce programme. À ce titre, je renouvelle toujours mon admiration, mes félicitations à l'endroit de tous ceux qui sont là, en train de tenir les caméras, de diriger, poser des questions. C'est ça la communication. Et moi, j'admire beaucoup que lorsqu'on pratique, il faut toujours communiquer pour que l'information soit partagée à tous les niveaux. Et cela incite les gens. Lorsqu'ils parlaient aussi des conflits agriculteurs et éleveurs, ben, parfois, il y a toujours ce qu'on appelle la communication parce que nos éleveurs ou nos agriculteurs sont manipulés de part et d'autre. Il n'y a pas une dynamique de concertation, de discussion concertée. Donc, pour dire, mon premier mot, c'est encourager la communication à tous les niveaux pour que ça puisse marcher. Alors, le dernier mot, c'est que c'est un souhait que tout ce que le gouvernement, la plus haute autorité du Tchad est en train de conduire comme projet de transformation des sociétés et de l'État tchadien puisse vraiment arriver à bout et ça sera la satisfaction de tout le peuple tchadien. C'est ce que nous voulons. Donc, une fois de plus, merci.
5: Merci beaucoup. Nous sommes très heureux de passer à la télévision nationale pour parler des questions du PND. Moi, je voulais juste conclure en disant que surtout, bon, le secteur de l'enseignement supérieur, la formation professionnelle, dans le cadre de ce PND, il est effectivement question de diversifier les offres de formation, question d'investir dans les filières stratégiques qui permettent de soutenir l'économie tchadienne. Il est également prévu, effectivement, dans l'élevage. Par exemple, la réforme 54, je pense bien si j'ai une bonne mémoire, il est explicitement dit diversifier les œuvres de formation technique et professionnelle dans les métiers de l'élevage, etc., etc. Nous espérons que ces PND soient une réalité, ces belles ambitions qui sont inscrites dans les documents du PND, que la réunion du lancement du PND du 10 au 11 novembre soit une réussite, que le gouvernement arrive à mobiliser les partenaires techniques et financiers pour soutenir les programmes qu'ils ont inscrits dans les PND. On espère également que d'ici 2030, nous aurons suivi des compétences techniques que nous aurons besoin pour soutenir notre économie. Et voilà, les Tchadiens suffisamment bénéficient des efforts de formation que nous allons développer dans le cadre de ces PND-là. Merci.
10: Merci. Merci. Je joins aussi ma voix à celle des autres pour remercier toute l'équipe, toute l'équipe Onama, qui a sûrement travaillé dur pour organiser cette émission-là. Et nous vous encourageons aussi, c'est pas la première, donc je crois qu'on aura aussi l'occasion de revenir souvent pour expliquer davantage les projets PND. Moi, je voudrais en fait demander à toutes les composantes, que ce soit société civile, partis politiques, que ce soit hommes de presse et autres, d'adhérer fortement donc à ces PND-là. Comme on l'a dit, c'est un programme national qui est le nôtre. Et c'est une vision commune. Et puis, l'objectif, en fait, c'est d'améliorer notre condition de vie, entre guillemets. Et donc, je voudrais que voilà, toutes ces composantes communiquent souvent sur ces PND-là et puis mobilisent le maximum de personnes possibles pour faire la promotion de ces PND-là. On espère très rapidement, d'ici 2030, avoir de l'électricité, avoir des routes bitumées, avoir du lait, de la viande, donc de l'autosuffisance alimentaire, bref, dans ces sens-là. Merci.
2: Merci à nos trois invités. Nous voudrions vous adresser nos remerciements d'avoir été des nôtres, chers téléspectateurs, chers auditeurs et chers abonnés des plateformes de nos partenaires, des médias. Je rappelle que nous avons eu un panel composé des trois invités et en inter-échange avec les journalistes partenaires, des médias partenaires qui sont en face dans cette salle Oumadi Moussa Doumbouya en direct de l'ONAMA. Merci et nous vous retrouvons certainement dans d'autres émissions pour évoquer d'autres thématiques. Nous avons été dans ce panel avec ma consoeur Hajta Ramadan et donc merci une fois encore et à très prochainement.

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Il est maintenant 5h pile.

Eh oui, nous sommes le jeudi 28 mai 2026, jour pour jour. Salut, bonjour mesdames, bonjour monsieur, bonjour mademoiselle, bonjour, bonsoir à tous et à toutes. Soyez les bienvenus dans les matinales qui est une tranche préférée, conçue, réalisée, produite du lundi au vendredi de 5h à 7h. Acte 4 aujourd'hui, tout compte effectué, nous avons 2 heures de temps d'horloge à passer ensemble et j'espère que vous y êtes. Alors, c'est tout le plaisir que pour moi toujours de vous servir avec loyauté, d'être en votre compagnie et de commencer une nouvelle matinée, un nouveau jour, une très belle journée avec vous. Et j'espère que cela va se passer comme ça dans la débordante joie de pouvoir m'accepter chez vous, de m'accorder, que sais-je, une petite place parmi vous. Merci aussi de constater que vous êtes déjà très nombreux à écouter, à monter à bord de cette méga tension. Et ce serait un voyage matinal. High Life. Heureux sont ceux ou celles qui savent écouter la Radio Tchad. C'est la meilleure station, la chaîne mère qui est de loin la plus proche, la chaîne qui sème la joie dans le cœur attristé. On vous atteint comme ça, partout où vous y êtes. On vous atteint dans l'allégresse, mais pas avec les missiles, non, pas du tout. Encore, je vous souhaite un excellent réveil matinal et une très bonne journée sous la protection divine. Nous souhaitons aussi en passant beaucoup de courage à ceux ou celles là qui sont malades, alités, en prison, dans la tristesse, dans l'amertume, si vous passez les temps dans la détresse, dans la désolation, dans la mélancolie, que sais-je encore, dans la douleur. Soyez rassurés, je vous l'avais toujours prévenu, chaque chose arrive en son temps. Faut pas avoir peur, il faut pas être paniqué aussi. Alors, nous allons dire aussi merci à notre Père Dieu, le Créateur des cieux et de la terre, de nous avoir accordé un jour de plus, un nouveau souffle de vie. Merci Papa pour ce privilège-là. Dans quelques instants, nous allons faire part belle à nos différentes rubriques, notamment à partir de 5h15. Vous suivrez Radio Santé, un magazine d'infos sanitaires. Ce matin, sur le plateau, Caldor reçoit le docteur Alaouaï Lucien. Il est cardiologue à l'hôpital général de référence nationale de N'Djamena. Les accidents cardiaques, c'est le thème à aborder aujourd'hui dans ce magazine. C'est à écouter, à comprendre et à tout à l'heure. À partir de 6h pile, nous allons explorer le calendrier grégorien pour faire sortir du lot un prénom du jour. À 6h15, la lecture de vos avis et communiqués. À 6h30, Tchad Actu Matin, le journal. À 6h50, la suite de vos avis et communiqués. 7h prendront fin nos émissions pour la matinée de ce jeudi 28 mai 2026. Et voici donc aussi la configuration de mon équipe qui affiche complet. Réalisation technique, son, arrangement, collection, mixage. Les mains d'acier, ou soit les mains d'or de Aguili Rigobert. La régie d'antenne, c'est la haute instance de contrôle. Nos amis techniciens qui sont là-bas, Grédia, assurent la mise en onde. Ils sont chargés en ce qui les concerne de vous bombarder, de vous distiller des sons dans vos postes récepteurs respectifs au profit de la très, très respectueuse Radio Tchad. Nous avons aussi la locomotion qui est chargée aujourd'hui par, Asana Mototi à Brass, de Mandalia, nos amis du côté de maintenance, l'informatique, l'enregistrement, la protection blindée de l'ONAMA et la postée à l'entrée. Et vous, les 8 milliards d'auditeurs planétaires, vous faites partie intégrante de mon équipe à chaque fois que j'ai le mic. À la ceinture, micro, casque et parole, je suis tenant Jean-Yves Legrand, l'unique en son genre avec ses qualités, ses défauts. Appelez-moi le distinguo. Bonjour, bonsoir, pas de panique. Dans ses œuvres, c'est toujours moi, l'original et non pas la copie. Voici la première sélection musicale, c'est signé Ono Solo dans Paysanne. Bonne position d'écoute. Salut.

À l'instant, Ono Solo, c'est l'artiste qui a ouvert la liste des artistes figurant dans mon programme ce matin, donc il y a en hausse, avec le titre Paysanne. Vous suivez le programme de la RNT émettant de N'Djamena à 5h15. Vous allez suivre un magazine d'information sanitaire, Radio Santé. Ce matin, sur le plateau, Caldor reçoit le docteur Alaouaï Lucien. Il est cardiologue à l'hôpital général de référence nationale de N'Djamena. Le thème abordé aujourd'hui concerne les accidents cardiaques. C'est à écouter et à comprendre dans Radio Santé. Entre-temps, nous allons prendre encore une virgule musicale avec Tanino Manu qui nous chante « Djemila ». 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

0: 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À l'écoute des programmes de Radio Tchad. Tous. 5h15 dans nos studios. Mesdames et messieurs, je vous invite maintenant à suivre Radio Santé. C'est un magazine d'information sanitaire et ce matin sur le plateau, Caldor reçoit le docteur Alaway Lucien. Il est cardiologue à l'hôpital général de référence nationale. Les accidents cardiaques constituent le thème abordé aujourd'hui dans ce magazine que je vous invite maintenant à suivre. Bonne écoute et à tout de suite.
1: Mesdames, Messieurs, bonjour et bon réveil matinal. Dans le cadre de votre rubrique Radio Santé, nous recevons ce matin Dr Alaway Lucien. Il est cardiologue à l'hôpital général de référence nationale. Avec Dr Alaway, nous allons parler ce matin des accidents cardiaques et vasculaires. Docteur, bonjour.
2: Bonjour, Caldon.
1: Merci d'avoir accepté notre invitation et vous êtes ce matin dans le studio de la Radio Division Nationale Tchadienne. Avec vous, nous allons traiter le thème sur les accidents cardiaques et vasculaires. Alors, docteur Alaway Lucien, dites-nous c'est quoi les accidents cardiaques et vasculaires?
2: Les accidents cardiaques et vasculaires, avant de définir ces accidents cardiaques et vasculaires, il faut savoir d'abord que face à l'émergence des maladies cardiovasculaires en Afrique, il est important de mobiliser tous les acteurs de la santé autour de cette thématique d'intérêt commun. En effet, les maladies cardiovasculaires n'incombent pas seulement aux cardiologues. C'est aussi la responsabilité des chirurgiens cardiovasculaires, des anesthésistes, des réanimateurs, des neurologues, des radiologues, des pédiatres et bien d'autres spécialités. Concernant les accidents cardiaques et vasculaires, il s'est défini comme toute pathologie liée au cœur qui peut entraîner la mort subite ou toute pathologie qui peut handicaper la personne humaine. Et d'origine cardiaque ou vasculaire.
1: En vous écoutant définir ce qu'on appelle les accidents cardiaques et vasculaires, docteur Alaway Lucien, quelle est la situation épidémiologique de cette maladie en Afrique subsaharienne? Et s'il y a lieu, vous pouvez nous donner aussi la situation épidémiologique au Tchad.
2: Alors, concernant la situation épidémiologique en Afrique subsaharienne, il faut se dire qu'on n'a pas de données statistiques fiables parce que tout récemment, nous étions au congrès de la Société Camerounaise de Cardiologie et que cette société a invité au moins 700 cardiologues d'Afrique et d'Europe. Et donc, à ce niveau-là, nous n'avons pas pu cerner la situation épidémiologique des maladies cardiovasculaires. Tout ce qu'il faut savoir, c'est que les maladies cardiovasculaires sont en train d'émerger. Et déjà, le travail que j'avais présenté au Cameroun a montré que au moins 10% de la population d'études que j'avais fait en Côte d'Ivoire souffrait des maladies cardiovasculaires sur 41 000 personnes enquêtées. Et donc, il faut se dire qu'au temps ancien, on ne pensait pas à ces maladies cardiovasculaires qui émergeaient. On pensait plutôt aux maladies infectieuses, maladies diarrhéiques, on pensait plutôt au paludisme et on a oublié les maladies chroniques telles que le diabète, telles que l'hypertension artérielle et les maladies cardiovasculaires. De façon globale, l'Afrique n'a pas cerné encore, mais avec le congrès, on a mis un groupe d'experts, donc j'ai fait partie, et donc il fallait faire des enquêtes sur toute l'Afrique subsaharienne pour avoir la situation exacte de l'épidémiologie des maladies cardiovasculaires en Afrique subsaharienne.
1: Mesdames, Messieurs, vous êtes sur les ondes de la Radio Diffusion Nationale Tchadienne. Aujourd'hui, nous traitons le thème sur les accidents cardiaques et vasculaires avec Dr Alaway Lucien. Il est cardiologue à l'hôpital général de référence nationale de N'Djamena. Docteur Alaway, comment se manifestent les accidents cardiaques et vasculaires?
2: Alors, les manifestations concernant les accidents cardiaques et vasculaires, d'abord pour les accidents cardiaques, il faut savoir que les manifestations sont simples à reconnaître. La première manifestation, ce sont des douleurs thoraciques que nous avons déjà parlé. Il y a plus il n'y a pas plus longtemps, 24 heures passées, on a regroupé au moins 180 médecins dans la ville de N'Djamena, au CFOT. On leur a parlé de ce qu'on appelle le syndrome coronarien aigu. Et donc, la première manifestation, c'est la douleur thoracique qui serre à la poitrine, qui serre avec une sensation de mort imminente. Et donc, cette douleur-là, elle irradie vers l'épaule gauche. vers la mâchoire inférieure, vers le cou. Et cette douleur, si elle perdure longtemps, c'est que c'est une douleur d'origine cardiovasculaire. Et cette douleur, si vous ne faites pas attention, après vous allez tomber et puis vous mourrez d'un seul coup. Voilà, donc ça c'est la première manifestation. Deuxième manifestation, ce sont des palpitations. Les palpitations sont le plus souvent d'origine cardiaque et en grande partie c'est les troubles de rythme. Les troubles de rythme et les troubles de rythme, la plus mortelle, c'est les tachycardies ventriculaires. Les tachycardies ventriculaires, et ça, si tu ne viens pas immédiatement à l'hôpital, tu peux mourir dans ton service, tu peux mourir à la maison, tu peux tomber et puis avoir des vertiges et mourir. Et donc, si tu arrives à l'hôpital, on a des procédures de prise en charge qui sont disponibles à l'hôpital général de référence. Et vous avez d'autres manifestations aussi liées à l'accident cardiovasculaire. Cette fois-ci, liées uniquement au problème vasculaire, c'est les accidents vasculaires cérébraux, c'est-à-dire les AVC. Et donc, les AVC, c'est que tu te lèves le matin et puis tu te vois un côté paralysé. Un côté paralysé, ou bien tu peux tomber dans la douche, tu peux tomber dans ton salon, tu peux tomber au bureau ou bien en pleine circulation. Et donc, toutes ces choses-là, ça fait que c'est un problème du cœur. Voilà, un problème vasculaire.
1: Docteur Alaouaï, nous constatons de nos jours que beaucoup de gens souffrent de cette maladie, surtout les accidents vasculo-cérébraux. Cela est dû à quoi concrètement?
2: Alors, les accidents vasculo-cérébraux, il y a plusieurs étiologies. Mais celle que les Tchadiens doivent connaître en premier, l'étiologie la plus plausible, c'est l'hypertension artérielle. Oui. L'hypertension artérielle, qu'on appelle tueuse silencieuse, elle vous ronge dans votre corps et elle va se manifester, si vous ne le soignez pas, par un accident vasculaire cérébral. Ça, c'est la première cause. Deuxième cause, ça peut lier au problème de graisse. Il y a des gens qui mangent obèses et ils pensent qu'ils sont à l'aise, alors que c'est un facteur, gros facteur de risque cardiovasculaire. Donc les cholestérols, si c'est très élevé dans le sang, et ça peut provoquer ce qu'on appelle des accidents vasculaires cérébraux. Alors, pour les cholestérols, je pense que il va falloir que qu'on se dise la vérité, que les gens doivent réglementer leur régime alimentaire. Il y a autre cause aussi, c'est ce qu'on appelle les caillots de sang qui vont se trouver dans les artères au niveau des vaisseaux du cou. Et puis ça peut se lâcher et aller au cerveau, qu'on appelle les athérosclérose. Donc ça peut se lâcher et aller au cerveau et puis obstruer le cerveau, et puis le sang ne vascularise pas bien le cerveau aussi, ça peut créer un AVC. Et cette fois-ci c'est un AVC ischémique. Il y a aussi les caillots de sang qui peuvent se trouver dans le cœur lui-même, et puis par circulation sanguine, ces caillots de sang peuvent arriver au niveau du cerveau et puis ça peut boucher la circulation sanguine là-bas, et puis ça passe pas. C'est comme vous voyez N'Djamena et le quartier Walea. Le N'Djamena et le quartier Walea sont reliés par un pont. Voilà, on dit qu'il semble-t-il qu'il y a deux ponts. Donc c'est deux ponts. Donc s'il y a quelque chose qui arrive et que le pont est bouché, ceux qui sont en N'Djamena seront stressés et ceux qui sont aussi à Walea seront stressés. Donc il n'y a pas de circulation. C'est textuellement la même chose. Si c'est un caillot de sang qui arrive et ça va boucher, et puis il n'y a plus de circulation, et puis c'est la mort de l'autre côté. Donc ça peut créer un AVC de l'autre côté. Voilà.
1: Docteur, j'ai lu quelque part dans une brochure, c'est notifié que le tabagisme est l'une des causes des accidents vasculo-cérébrales.
2: Évidemment, le tabac est un gros facteur de risque. Est un gros facteur de risque des AVC. Non seulement le tabac, le diabète aussi est un facteur de risque. Donc il y en a beaucoup, il y a beaucoup des étiologies. Donc vous avez le tabac, vous avez l'hypertension artérielle, vous avez le diabète, vous avez la dyslipidémie qu'on appelle le taux de cholestérol élevé, et vous avez les caillots de sang, vous avez un thrombus quelque part, thrombus c'est un caillot de sang quelque part qui peut aller au cerveau et puis ça peut créer ce qu'on appelle les accidents vasculaires cérébraux.
1: Docteur Alaoué, tout à l'heure vous avez parlé des causes des accidents vasculaires cérébraux. Pouvez-vous revenir un peu sur les causes qui concerne les crises cardiaques?
2: Alors, les causes qui concernent les crises cardiaques.
1: Oui.
2: La crise cardiaque en tant que telle est définie comme un infarctus du myocarde.
1: Oui.
2: C'est une nécrose, c'est-à-dire que la mort du muscle du cœur.
1: Mm-hmm.
2: Et donc, cette mort-là, pour qu'elle provoque une crise, il faut que la surface du muscle qui est nécrosée dépasse 2 mm carrés. Et donc, quand ça dépasse 2 mm carrés, la mort est imminente. Et donc, pourquoi le muscle va nécroser? En fait, c'est comme j'ai donné l'exemple tout à l'heure, mm-hmm. que vous êtes à N'Djamena, et vous voulez partir à Walia, hein? Vous avez deux ponts.
1: Oui.
2: Soit vous prenez le pont à Doulevoie, soit vous prenez le pont à Piéton. Là. Maintenant, s'il y a quelque chose qu'on bloque les deux ponts, comment tu peux partir? Voilà, c'est ça. Donc, s'il y a un caillot, parce que le cœur aussi, ça fonctionne de la même manière. Il y a des tuyaux qui amènent le sang au cœur, et si ce tuyau-là est bouché quelque part, ça provoque la nécrose.
1: Oui.
2: Et quand ça provoque la nécrose, et donc le muscle va mourir. Voilà. Et dans ce cas-là, ce qu'il faut faire, c'est que il faut déboucher. Il faut déboucher. C'est des tuyaux. Il faut déboucher. On va utiliser les techniques comme des plombiers. Il faut amener ces patients dans la salle de cathé et puis aller déboucher. Ce qu'on appelle la coronarographie.
1: Mesdames, messieurs, nous sommes arrivés à la fin de notre Radio Santé de ce matin et nous avons reçu comme invité Dr Alaouaï Lucien. Il est cardiologue à l'hôpital général de référence nationale de N'Djamena. Docteur, nous vous remercions d'avoir passé ce matin.
2: Merci à vous aussi de m'inviter ce matin très tôt, de parler aussi des maladies, des accidents cardiovasculaires. Merci.
1: Et à vous, nos auditeurs, nous vous remercions aussi d'avoir être au rendez-vous ce matin pour suivre la Radio Santé qui passe tous les matins. Je vous remercie et bonne journée de travail.
0: Merci bien. À l'instant, Caldor qui recevait le docteur Alaouaï Lucien, il est cardiologue à l'hôpital général de référence nationale de N'Djamena. Il est venu nous expliquer ce qu'on appelle les accidents cardiaques et cérébraux. Voilà. Donc, c'est le thème qui a été traité aujourd'hui. J'espère qu'on va retrouver demain Caldor encore avec un autre invité pour nous édifier à propos de nos pathologies. Alors, 5h27 minutes, nous allons maintenant entrer dans les sonorités, dans les belles sonorités, j'allais dire, pour vous accompagner jusqu'à 6h pile, c'est là-bas que nous allons aborder une autre rubrique qui est celle de la découverte du prénom du jour. Bakoui Star nous chante « Hommage à Mama ».

À l'instant, Bakwa Istar dans Hommage à Maman. J'espère que vous y êtes. Hein. Donc, il y a de la place pour tout le monde. Sachez que les matinales, c'est aussi un voyage matinal que nous effectuons avec plusieurs rubriques. Notamment, à 5h15, vous avez suivi Radio Santé, Caldor qui recevait Dr Lucien, où il est venu nous édifier au sujet des accidents cardiaques. Nous allons maintenant entamer notre titre, cette fois-ci, avec Carbone, qui nous chante « Prends ton temps ». Et là, nous entrons maintenant plus tôt. C'est Khaled, hein, la version remix avec Aïcha. Les matinales, c'est de la douceur. Mais on n'aime pas la brutalité, non, pas du tout.

Et ça, c'est pour le plaisir de ma petite sœur personnelle, Aïcha Tena. Elle est à Orléans, France. Elle nous écoute sur le Bouquet Canal.

Ouais, il n'y a pas de jalousie. Il y a sa petite sœur, la Benjamine, Nadège Tena, Tigo, qui réclame aussi sa part. Salut à toi, petite.

Les matinales, acte 4. Et nous faisons charge de notre milieu. Vous pouvez mettre à l'aise, hein. Question de cheminer ensemble avec vous. Et nous vous servons avec loyauté. On vous sert d'abord avant de nous servir nous-mêmes.

Ça fait du bien. Vraiment que ça fait du bien avec les belles sonorités que vous allez nulle part trouver ailleurs, non, ici seulement. Maintenant, nous allons rester toujours dans le même rythme, dans le même registre, avec cette fois-ci, Carbone qui nous chante « Prends ton temps ». Il ne faut pas être pressé, il faut aller comme ça, mollo, mollo. Et il n'en sert à rien de courir, mais il faut aller à point, n'est-ce pas ? Prends ton temps, bébé, et tu verras que ça va donner. »

Faisons-le doucement. Vas-y, doucement. Surtout, prends ton temps, bébé. Il est 5h passées de 42 minutes de la bonne sonorité. Des merveilleuses chansons comme ça sur Radio Tchad que vous allez nulle part trouver ailleurs. Voici Roselyne Layo dans Donnez-nous un peu aussi. Nous aussi, on veut manger avec vous. Ah ouais. Donnez-nous un peu les miettes, là, on veut ça. Si vous aurez fini de manger, on veut les miettes. Et le jour se lève et tout le monde est content.

Mesdames et messieurs, continuez, continuez à monter à bord avec nous. Il y a de la place pour tout le monde, hein. C'est la communion d'ensemble. Et cette tranche-là, c'est une tranche qui n'épargne à personne. Tout le monde est impliqué dans la chose. Et lorsque vous êtes impliqué dans la chose, ça nous fait plaisir comme ça de constater que vous êtes très nombreux déjà à être scoutés à vos postes récepteurs afin de suivre nos programmes les plus respectueux sur Radio Tchad. Et voici, Canon, Njenani, on est en Baïkorom, Biku, Miladi, comme ça. Njenani, Njenani. Akoye je

0: Alan Digdaj à Tanabi, hein. Ah ouais, ça va venir comme ça, ne vous en faites pas. Et le jour se lève, les oiseaux chantent. Les oiseaux chantent, c'est pour dire que voilà, le maître existe quelque part là. 5h49 minutes, voilà, plus que 5h50. Maintenant, on est avec Sandra Topona en featuring avec le petit Mingeletto, le Christ Lover, peuple tchadien. Un peuple guerrier, hein, attention, hein. Attention. On est des guerriers là.
1: Le guerrier.
0: Quelqu'un qui nous cherche, il va nous trouver aussi.
1: Damien Rontan, merci beaucoup.

Soyez fidèles en nos programmes et vous verrez que ça va donner. Vous entrez chez nous, vous ressortez la tête haute, hein, avec une tête bien pleine. On n'a pas besoin de tête bien faite, non, non, non. Une grosse tête pour rien comme ça, ça vaut rien. Salut fidèle, Majtolum, Charmille, c'est Adembe là-bas. Lorsqu'on veut voyager pour aller au sud, là, on fait escale chez lui là-bas pour prendre un pot, hein, et puis entrer dans le bus. Charmille, ça va? 5h53 minutes. Encore 7 petites minutes avant de passer à autre chose. Nous allons entamer une autre rubrique qui est celle de la découverte du prénom du jour. Et nous allons faire sortir du lot un prénom du jour. En lieu de place, chaque jour équivaut à un prénom. Les jours se ressemblent pas, mais ils se suivent quand même. Alors, c'est parti comme ça avec, cette fois-ci, Orlan, Éric Vrigal, notre histoire. Laquelle histoire? Toi-même, tu sais. Et l'amour, quand tu nous tiens, on ne peut rien, là. L'amour, ça dépasse l'entendement humain, hein. C'est de la magie, l'amour. Pourquoi les êtres s'aiment? Ah, pourquoi? Posez-vous la question. Comme qui dirait quelqu'un, l'amour est aveugle. Mais il ne faut pas être aveuglé par l'amour aussi. Sinon vous tombez, patchak, et puis il y a le chagrin qui est là aussi. Hein.

Il faut embellir l'amour, il faut l'arroser, il faut prendre soin de l'amour. Sinon, lorsque ça tombe, ça casse, vous perdez tout. Hein. Ah voilà, et vous êtes dans le regret comme ça. Pourquoi vous regrettez? Je ne sais pas.

Là, ça, c'est la version remix, version récorrigée avec Orlan et Eric. Mais la vraie version vient de Pierrette Adams. C'est elle la propriétaire. Hein. Voilà, droit d'auteur.

Ah, laquelle histoire, les bonnes choses. On n'a pas vu le temps passer, hein. Quand le destin te tient la main, à quoi ça sert de résister? Faut pas résister. Ah ouais, il y a des princes charmants, hein. Et aussi, il y a des princes, les princesses charmantes aussi. Lorsqu'elles vous regardent là, oh, vous êtes foudroyés, hein.

histoire d'amour. La quelle histoire? C'est notre histoire à nous deux, hein. Ah ouais. C'est l'histoire de Ténant et les auditeurs aussi, les auditrices. Ah ouais. On marque les pas, hein. Ça s'apprend, la musique, la danse. C'est pas difficile, hein, lorsqu'on cherche à marquer les pas. Il faut descendre de son lit doucement et marquer les pas. Selon le rythme, hein.

Encore deux petites minutes et voici Geneviève Matibé qui nous chante. Sans toi je ne suis rien. 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Sans vous les auditeurs, les auditrices, je serais en train de prêcher dans le désert comme ça pour rien. C'est grâce à vous que je suis là.

0: sûr.
1: Réalisation technique, son, arrangement, correction et mixage, c'est Aguiri Rigobert. Tout terrain, lui là. Et moi je suis tenant Jean-Yves Legrand, tout terrain aussi. Ah ouais, les matinales, c'est le quatrième numéro de la semaine, acte 4, l'avant-dernier numéro. Il est déjà pile 6 heures dans nos studios. C'est cool, hein? C'est exact, tranquille, super même. Aujourd'hui, c'est un jour exceptionnel. Dames et messieurs, nous entrons maintenant dans le calendrier grégorien. Nous explorons à présent le calendrier grégorien. Et ça me fait plaisir comme ça de commencer une nouvelle matinée avec vous. Une nouvelle journée. J'espère que ça va se passer comme ça dans la débordante joie. Parce que nous sommes aujourd'hui le jeudi. Je dis bien, nous sommes le jeudi. Et la fête à souhaiter ou bien célébrer aujourd'hui, c'est avec les Germains. C'est à l'endroit des Germains que nous fêtons aujourd'hui. Germain, c'est le prénom du jour dans le calendrier grégorien. Aujourd'hui, les Germains sont des princes, sont des rois. Personne ne parlera d'autres noms. Hein. Il n'y a que Germain seulement. Dans la bouche des gens, Germain. Vous vous retournez, vous regardez, c'est Germain seulement qui passe. Ils sont à l'honneur aujourd'hui, les Germains. Là, il faut en profiter. Merci, chef. Alors, nous souhaitons également joyeux anniversaire, joyeuse fête, excellente matinée. Bonjour, bonsoir à tous ceux-là qui se prénomment Germain. Qu'ils soient d'ici ou d'ailleurs, c'est votre fête Germain. Lorsque les Germains se pavanent dans la rue, personne ne parle. Heureux sont ceux ou celles qui soufflent sur une bougie de plus ou bien qui vieillissent d'un an de plus aujourd'hui, 28 mai 2026. Rendez grâce à Dieu, s'il vous plaît, et soyez reconnaissants envers lui aussi. Souvenir, souvenir, 28 mai, qu'est-ce que cela signifie pour vous, messieurs et dames? Ça vous dit quoi? C'est vrai que nous ne sommes pas en quête de la chronologie des anciennes dates, mais nous cherchons toujours des bonnes choses. Des anniversaires en bien, mais pas en mal. C'est exact. On y va? Bon anniversaire de naissance et en bien, non? D'accord. Bon anniversaire d'amitié solide et sincère. Bon anniversaire de copinage, de fraternité, que sais-je encore, de fiançailles, de mariage, comme mon technicien et sa femme qui se rappellent. Hein? You remember, I remember. De pardon, de réconciliation, de paix, retrouvée au Tchad, de victoire sur l'ennemi, de gloire, de grâce divine, de triomphe, d'exploit, de bravoure, de succès, success, de réussite dans sa vie, de retrouvailles entre les amis, c'est bien. De belles rencontres inédites, de belles rencontres amoureuses, voilà, c'est qu'on veut. De surprises agréables, bref, de bien d'autres bonnes choses inoubliables. On dit quoi? À bas et à bas seulement. Les mauvais souvenirs là, on en a cure, hein? On n'a pas besoin de mauvais souvenirs là. Ça nous dit peu, hein? On fait table rase de toutes mauvaises choses, on met le cap. Bon séjour également aux nouveau-nés sur la planète Terre. Bonne arrivée, les tout petits, les mignons dans ce monde, mais qui est pervers. Et voici maintenant même, la pensée du jour. Une hirondelle ne fait pas le printemps. La pensée du jour, une hirondelle ne fait pas le printemps. Fermez les guillemets, proverbe français. Je vous souhaite bonne méditation, bon café, bonne position d'écoute, bon réveil matinal, bonjour, bonsoir à toutes et à tous. Et à présent même, la chanson du jour, Zainab. Que le monde est beau. Elle s'appelle Zainab. Le titre, Que le monde est beau. Il faut admirer le beau monde. C'est une œuvre divine, le monde. C'est un choix musical du Radio Tchad.

0: les enfants chantent pour ceux ou celles qui viennent de gagner un an de plus aujourd'hui.
1: Joyeux anniversaire.
0: Ah ouais, les enfants sont là, hein, ils sont toujours présents dans nos cœurs, dans nos pensées. Un adulte est juste un enfant gonflé d'âge. Encore une fois, joyeux anniversaire à toutes celles et tous ceux qui viennent de gagner un an de plus ce 28 mai 2026 et qui d'autre part célèbrent cette date-là à significations diverses et à plusieurs connotations dans la tranquillité du cœur. On ne fête, on ne célèbre lorsqu'on est en paix. Bon souvenir à vous. Une très belle journée. Et encore joyeuse fête à tous les Germains du monde et ceux du Tchad. Et vous qui êtes montés à bord avec nous depuis 5h, recevez nos salutations cordialement vôtres. Heureuse fête à Maître Germain Joe, c'est comme ça que je l'appelle. Ah, il se reconnaît, Maître, respect. Il est au barreau là-bas, avocat de son état. À tous les inconnus de Germain, je vous dis coucou. 6h passées de 8 minutes encore. Voilà, 5-6 minutes avant d'entamer la lecture de vos avis et communiqués. Mesdames et messieurs, je suis très ravi comme ça hein, de commencer une nouvelle journée, une nouvelle matinée comme ça avec vous. Et ça nous fait grandir comme ça lorsque on sent que vous êtes là avec nous. C'est ça qu'on appelle la communion d'ensemble. Voici Tout-Puissant Okedjaz dans Mamou. Les bons vieux temps. Et la roue tourne, hein. Ça tourne. La douceur, c'est chez nous. La douceur, ça se lit dans vos regards. Je sais que vous aimez la douceur. Un petit coucou à mon colonel Yak None Wadika. Il y a Tokra.

Attention, attention, lorsque je suis à l'antenne, il n'y a pas d'appel, hein, ok? Envoyez des messages, j'ai pas deux bouches là. J'ai une seule bouche pour servir l'UNAMA, la RNT. Si vous voulez appeler en off après le boulot, on va causer. Sinon, j'appelle mon commissaire.

0: cette chanson, je l'envoie à mon ami d'adolescence, Ali, Ali Lopsou, de la famille, de la grande famille, Ali Keke à Morsal. Mon ancien connaissible du lycée Félix Eboué, 3ème 5, avec le professeur Aman Jam.
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0: Mon colonel Joachim à Kundul. Dieu m'a donné Donam. Prompt rétablissement. Il n'y a pas de panique. Hein. Que 1000 tombent à côté, 10 000 à droite, vous ne serez pas atteints.
1: Hein.
0: Maman CC, à Moussal, salut à toi.
1: Maman, Oyemi, et pas une longue à la Capiva. Pour m'y pas une longue surtout. Attends, mon panneau, à côté de la Mopali, pour le bac à

Radio Tchad, dans nos studios, il est déjà pile 6h15. Nous, je vous donne le contenu de vos avis et communiqués. L'Alliance évangélique des églises de Pentecôte du Tchad, en abrégé AEPT, organise du 29 au 31 mai 2026 la semaine annuelle de Pentecôte sous le thème « Et l'onction brisera le joug » tiré de Ésaïe, chapitre 10, verset 27. Des temps forts de prédication et d'enseignement, de prière et de louange marqueront cette célébration. La puissance de Dieu se manifestera par des signes et des prodiges pour détruire les jougs du péché, des maladies, des malédictions et des oppressions démoniaques. Une grande caravane médicale de consultation générale gratuite accompagnera cette célébration-là. Le public est vivement invité. Entrée gratuite. Ouverture vendredi 29 mai 2026 à 14h à l'église biblique de la vie profonde, rond-point de Chagua. Le document signé du président pasteur Logamou Djobi Sala. Il a demandé aux pensionnés bancarisés de la Caisse des retraités civils du Tchad, CRCT, de bien vouloir passer à la CRCT au niveau du service de gestion des livrets pour retirer leur livret de pension. Cette opération de retrait se déroulera comme si après lieu CRCT, service de gestion des livrets, bureau situé au rez-de-chaussée, porte numéro 26, période du lundi 1er juin 2026 au mardi 16 juin 2026, jour et horaire du lundi au vendredi de 8h à 12h. Les intéressés doivent se munir d'une carte nationale d'identité ou passeport en cours de validité et d'une copie de la fiche du dernier contrôle. Votre sœur Roseline vous invite à l'ouverture de sa vente à domicile VD qui aura lieu le samedi 30 mai 2026 de 10h à l'aube, 6 à son domicile à Kundul, au quartier Al-Barka, non loin de la maison de l'ancien vice-président du CMT. Votre présence donnera un cachet particulier à la fête. Je reprends, votre sœur Roseline vous invite à l'ouverture de sa vente à domicile VD qui aura lieu le samedi 30 mai 2026 de 10h à l'aube, 6 à son domicile à Kundul, au quartier Al-Barka, non loin de la maison de l'ancien vice-président du CMT. Votre présence donnera un cachet particulier à la fête. Page noire maintenant. La famille Dadji et la famille Gourou ont la profonde douleur d'annoncer le décès de leur fille, une mère, nièce, la nommée Dadji Ngerboje Lucia. Dadji Ngerboje Lucia est décédée le mardi 26 mai au centre hospitalier universitaire de référence nationale de N'Djamena à 3h du matin. Cet avis de décès s'adresse à la grande famille de Bebainda, Manda, la famille Gourou et toute la communauté Laka et Gam de N'Djamena. Les obsèques auront lieu le samedi 30 mai 2026 à la maison familiale située au quartier Atron, non loin du centre de santé d'Atron, suivi de l'inhumation au cimetière de Toukra. Paix à son âme. La famille Palou Dao a le regret d'annoncer le décès de sa fille, la nommée Maya Jam Viviane. Maya Jam Viviane est décédée le mardi 26 mai 2026 à l'hôpital général de référence de N'Djamena des suites d'une courte maladie. Cet avis de décès s'adresse à Sa Majesté le chef de canton de Guigoudoum, Monsieur Lazu Waisaba Palou, à la grande famille Torok Pakuna de N'Djamena, de Mundu, de Sar Pala, aux beaux-parents, aux amis, à ses oncles maternels, notamment Sobdibe Palou, Keba Palou, Djomfabe Palou, Gabjongbe Palou, et à toutes les connaissances de N'Djamena et partout ailleurs. L'enterrement aura lieu le vendredi 29 mai 2026 au cimetière de Toukra. Dieu a donné, Dieu a repris. Que son âme repose en paix. Remerciements, Ngar Sodium, partout. Mangé, Martine, Balé, Louise, les enfants de feu Moga Dongar Yiltangar et de feu Laman Véronique Yiltangar. Remercie du fond de cœur les beaux-parents, les voisins, les amis, les collègues du travail, les fossoyeurs, les parents de N'Djamena, Bousso, Baili, Doba, Bongor et Mundu. Pour leur multiple assistance tant spirituelle, morale, matérielle et financière lors du décès de leur mère, tante Ildima Thérèse Yiltangar, décédée le 12 mai 2026 et inhumée le 13 mai 2026 à Bousso. Que Dieu le Tout-Puissant vous comble de sa riche bénédiction. Par ailleurs, ils informent qu'une messe de requiem sera dite en sa mémoire ce vendredi 29 mai 2026 à 6h en la paroisse Sainte Famille de Bousso. Paix à son âme. Enfin, la grande famille de Djasrabe Kodingar vient par cet avis de remerciement adresser ses remerciements à celles et ceux qui ont apporté leur soutien multiforme lors du décès de Madame Madita Tom Djasrabe, née Edith Alarebe, survenue le 26 mars 2026 et inhumée le 30 mars 2026 à Bitanda.
Cet avis de remerciement s'adresse aux parents de Babo, de Gouri, de Bitanda, de Balebo, Begada, Bekodmani, Bejandouti, Beboto, Doba, Mundu, Njamena, à l'église de Dieu de Takasnan et à l'AC 18 Béré, aux voisins et voisines du quartier Takasnan, à l'administration du lycée Bernard Dikoua Garandi 1 et 2 et tout son personnel, aux élèves du lycée Bernard Dikoua Garandi, CG de Doba, SEA et CG Komboni et à tous ceux qui sont venus de tous les horizons. Que l'âme de la défunte repose en paix dans la félicité éternelle. La Dieu tchad par ma voix, présence et sincère compassion et condoléances à l'endroit des familles zandées.

0: Mesdames et messieurs, vous suivez les programmes de la RNT mi-temps de N'Djamena. Dans nos studios, il est déjà pile 6h30. C'est exact, le 6h30, tout savoir et comprendre dans Tchad Actu Matin, le journal, c'est avec vous, Melom Graziella. Bienvenue, bonjour Melom.
1: Bonjour Tinaja Yves, bonjour à tous. Les titres de cette édition, la fête du Tabaski a été célébrée hier par la communauté musulmane, marquée par une grande prière à la grande mosquée Roi Faisal. Après cette prière, les membres du Conseil national des affaires islamiques sont allés présenter leurs vœux au représentant du chef de l'État, Alamaï Halina, Premier ministre. Bakturoi Bologo, dans la Tandjilé Ouest, dispose désormais du château d'eau. L'inauguration de ces ouvrages a été faite par le ministre en charge de l'eau, Kanabi Fassali Marcelin. C'est l'actu matin, c'est aussi quelques nouvelles de l'étranger. C'est tout pour les titres, bienvenue à tous. Les fidèles musulmans du monde, comme ceux du Tchad, ont célébré hier la fête de l'Aïd al-Adha ou fête de Tabaski. Ici, à N'Djamena, une grande prière a eu lieu à la grande mosquée Roi Faisal et dirigée par l'imam de la dite mosquée, Cheikh Ahmad Anour Mahamat al-Ilou, en présence du vice-premier ministre représentant le chef de l'État. Galami Assil nous fait le point.
2: Des milliers de fidèles musulmans ont convergé tôt ce matin vers la grande mosquée Roi Faisal de N'Djamena pour accomplir la prière de l'Eid al-Adha, communément appelée fête de Tabaski. Hommes, femmes et enfants, vêtus de leurs plus beaux habits, ont répondu massivement à ces rendez-vous religieux marqués par la ferveur, le recueillement et la fraternité. À 7h50 arrive le vice-premier ministre Liman Mahamat, représentant le chef de l'État, maréchal Mahamat Idriss Déby Itno. Et c'est à 8h que débute la prière. Une prière de 2 rakats suivie du sermon de l'imam de la grande mosquée, Roi Faisal, Cheikh Ahmad Anour Mahamat Al-Hilou. Dans son sermon, l'imam a rappelé la portée spirituelle et sociale de l'Eid al-Adha, célébration qui symbolise le sacrifice, l'obéissance à Dieu et le partage entre les membres de la communauté. Il a particulièrement insisté sur la nécessité pour les fidèles musulmans de renforcer les valeurs de solidarité et d'entraide envers les personnes démunies en cette période de fête. La Tabaski doit être un moment de partage, d'amour du prochain et d'assistance envers les plus vulnérables, a souligné Cheikh Ahmad Anour devant une foule attentive. L'imam a également évoqué le contexte international marqué par les conflits, les crises humanitaires et les guerres qui secouent plusieurs régions du monde. Il a salué les efforts entrepris par l'Union européenne et l'Union africaine à travers des rencontres et des concertations destinées à promouvoir la paix et la stabilité internationale. Cheikh Ahmad Anour a lancé un appel à la préservation de la paix, de la cohésion sociale et du vivre ensemble dans le pays. Après la prière, l'imam a procédé à l'immolation inaugurale de la bête. Les fidèles se sont dispersés pour rejoindre leur famille afin de poursuivre la célébration autour du sacrifice rituel du mouton dans une ambiance de communion et de convivialité festive.
1: Galami Assil, quelques instants après la prière à la grande mosquée, le premier ministre ambassadeur Alamaï Halina, au nom du président de la République, reçut les vœux des membres du Conseil national des affaires islamiques. L'équipe est conduite par le président du dit conseil, Cheikh Abdeldaïm Abdallah Ousmane. Angal Toklok.
3: Les proches collaborateurs du chef de l'État sont les premiers à prendre place. Puis les portes s'ouvrent à nouveau. Le premier ministre ambassadeur Alamaï Halina fait son entrée. Le cérémonial commence. La parole est donnée en premier au président du Conseil national des affaires islamiques du Tchad, Cheikh Abdeldaïm Abdallah Ousmane. Salue les efforts des plus hautes autorités en faveur du développement et appelle au renforcement de la paix, de la cohésion sociale et de l'unité nationale. Il formule également des bénédictions pour la stabilité du pays et la consolidation du vivre ensemble.
4: Nous nous rangeons derrière notre gouvernement et notre chef, le maréchal Mahamat Idriss Déby Itno. Par nos prières, nous avons décidé que la journée du Coran serait célébrée sur l'ensemble du territoire national tous les 2 mois, alors qu'elle était auparavant organisée une fois par an. Nous invoquons Allah le Très-Haut de bénir les efforts de tous les serviteurs dévoués œuvrant pour l'élévation de cette chère patrie.
3: Vient ensuite le temps de la réponse officielle. En l'absence du chef de l'État, c'est le premier ministre ambassadeur Alamaï Halina qui donne lecture du message du président de la République. Dans ce message, Maréchal Mohamed Idriss Déby Dno remercie le Conseil national des affaires islamiques du Tchad pour ses vœux et adresse en retour ses souhaits de paix et de prospérité à l'ensemble du pays. Il rappelle le sens profond de l'Aïd al-Adha al-Mubarak fondé sur le sacrifice, la foi et la responsabilité morale et appelle les citoyens à davantage de justice, de travail et de solidarité.
5: Chacun doit prendre ses responsabilités. Le Conseil national des affaires islamiques du Tchad, au niveau central comme déconcentré, doit intensifier son travail de sensibilisation, d'éducation spirituelle et de médiation sociale afin de prévenir le discours de haine, le discours extrémiste, les replis identitaires et les manipulations communautaires.
3: Le chef de l'État met en garde contre les divisions communautaires et les discours de haine. Il réaffirme la fermeté de l'État face aux menaces sécuritaires et insiste sur la lutte contre la corruption. Le président de la République appelle aussi à l'unité nationale, au patriotisme et à la discipline collective comme condition essentielle de la stabilité et du développement.
5: Le Tchad appartient à tous les Tchadiens, sans distinction d'origine, de religion ou de région. Ceux qui cherchent à fragiliser l'unité nationale trouveront l'État sur leur chemin. La paix, la stabilité et l'unité de la République ne sont pas négociables.
3: Puis les mains se lèvent, la salle implore le bon Dieu. Comme le veut la tradition, la cérémonie s'achève par une fatia pour la paix, la stabilité et la cohésion nationale au Tchad. Au palais Toumaï, rien n'a dérogé au rituel. Et c'est peut-être là l'essentiel. Dans la continuité maîtrisée des traditions républicaines, l'État affirme sa stabilité et sa permanence. Un pays qui se projette dans le développement en s'appuyant sur ses repères institutionnels et spirituels.
6: Angal Toklok, merci pour ce reportage. Religion toujours, Hajj 2026. Après le stationnement au Mont Arafat, une nuit à Muzdalifa, les pèlerins sont de retour à Mina. Ils ont procédé hier au rite de lapidation appelé Jamrat al-Ahaba. Mahamat Ibrahim Abakar est notre envoyé spécial.
7: Les pèlerins accomplissent le rituel de la lapidation de Satan, une étape cruciale du Hajj. Le rite a débuté ce mercredi 27 mai 2026, premier jour de la fête des Tabaski, et se poursuivra durant les trois jours suivants, aux côtés de leurs coreligionnaires. Venus du monde entier, les quelques 7000 pèlerins tchadiens ont commencé le rituel de lapidation tôt ce mercredi. Dans une chaleur accablante face à ces conditions climatiques extrêmes, les autorités saoudiennes multiplient les consignes de prudence. Les personnes âgées ainsi que les personnes malades sont invitées à mandater une autre personne pour accomplir la lapidation à leur place. Une disposition autorisée par la religion musulmane. Après cette première lapidation, le pèlerin procède au rasage de la tête et quitte ensuite leur ihram pour remettre leurs vêtements ordinaires. Malgré ces difficultés, de nombreux pèlerins disent avoir accompli ce rite avec émotion et satisfaction.
8: Alhamdulillah, on est ravis. Nous souhaitons à Allah subhanahu wa ta'ala qu'il nous ramène à cet endroit sacré chaque an pour fêter avec les gens qui sont ici.
9: Souhaiter mes meilleurs vœux à tous les pèlerins tchadiens et nous souhaitons la paix. Que la paix règne dans notre pays et pour qu'il y ait un développement radieux.
10: Nous adressons nos vœux les plus émus à la population tchadienne en général.
7: Après cette première lapidation, les pèlerins poursuivront leur séjour à Mina pendant encore trois jours avant de rejoindre la Mecque pour effectuer le tawaf al-Ifad, l'une des dernières grandes étapes du pèlerinage. Mamad Ibrahim Abakar pour la Radio Tchad.
6: 6 heures passées, 2:39 minutes ici à Radio Tchad, la suite du journal. Les travaux du Congrès du Parlement se poursuivent au Palais de la Démocratie depuis près d'une semaine. Les membres de la commission mixte paritaire chargée de la révision du règlement intérieur ont été installés par le président du Congrès, Ali Kolotou Tchaimé, à Doumbé-Hortense.
11: Composés de 26 membres, ils sont issus des deux chambres du Parlement. Cette commission spéciale aura pour mission de revisiter les dispositions du règlement intérieur du Congrès afin de les adapter aux nouvelles exigences constitutionnelles et au fonctionnement actuel des institutions. Ces travaux d'envergure seront conduits par le député Dr Jacques Lawingamai avec l'appui du secrétariat technique du Parlement. Aussitôt installé, la commission s'invite sans attendre au travail.
12: Je demande au secrétariat technique de mettre l'en l'ensemble des documents utiles et nécessaires. C'est la lecture croisée de la Constitution, du règlement intérieur du Sénat et celui de l'Assemblée nationale. Ce sont ces trois documents qui vont constituer la base fondamentale de notre travail.
11: À cette occasion, le président de l'Assemblée nationale, président du Congrès, Ali Kolotou Tchaimi, a exhorté les membres de cette commission spéciale à mener avec dextérité, rigueur et sens de responsabilité les travaux afin de mettre à disposition un règlement intérieur modernisé, plus cohérent et conforme aux exigences institutionnelles actuelles.
13: Les délais de 15 jours impartis à notre commission à compter de ce jour traduit à la fois le caractère prioritaire de cette mission et la confiance placée en votre expertise, votre sens du dialogue ainsi que de votre attachement à l'intérêt supérieur de notre institution.
11: Ces éminents parlementaires disposent d'un délai de 15 jours pour finaliser la révision du règlement intérieur du Congrès. La réforme de ce document législatif vise à harmoniser le texte avec les dispositions constitutionnelles en vigueur.
6: Au deuxième titre de cette édition, le ministre en charge de l'eau, Kanabe Passalé Marcelin, séjourne dans la province de Tandilé. Il a procédé à l'inauguration des châteaux d'eau. Derkine Gapili nous appelle pour les détails.
14: À Bologo, tout comme à Bartioro, c'est l'effervescence. Le besoin d'aller au puits traditionnel pour se ravitailler en eau potable pour la consommation. Pour la bonne marche de ces ouvrages, des comités de gestion ont été mis en place. Les différents présidents de ces comités ont pris l'engagement de veiller à la bonne gestion et à la préservation de ces infrastructures. Au nom de leurs populations respectives, les sous-préfets de Bologo et de Bartioro ont exprimé leur satisfaction qu'ils considèrent comme une réponse concrète aux difficultés d'approvisionnement en eau potable. Dans son allocution, le ministre de l'Eau et de l'Énergie, Kanabe Passalé Marcelin, a rappelé que ces inaugurations traduisent l'engagement ferme du chef de l'État, maréchal Mamadi Disdebi Itno, à rendre l'eau accessible à tous. Il a exhorté les bénéficiaires à entretenir convenablement ces ouvrages afin d'en assurer la durabilité. Kanabe Passalé

0: comprennent également des rampes de distribution, des latrines et des clôtures grillagées. Kélo Derkinegapili pour la Radio Tchad.
1: Derkinegapili, ici en Djamena, l'inspectrice générale du ministère de la Communication, Bintou Hachala Hasser, a officiellement installé mardi à leur fonction les différents directeurs généraux et directeurs techniques du ministère de la Communication. On fait le point avec Nekour Mérosine.
2: Nommés par décret 105 du 22 mai 2026, ces différents directeurs généraux et directeurs techniques du ministère de la Communication ont été installés dans leurs nouvelles fonctions, ayant à leur tête le secrétaire général adjoint du ministère de la Communication, Zoutane Daba Martin. Les renvoyant à l'exercice de leurs fonctions, l'inspectrice générale du ministère de la Communication, Bintou Hachala Hasser, a attiré leur attention sur les mutations en cours dans le secteur de la communication.
3: Les attentes de nos concitoyens sont immenses. Au directeur sortant, la reconnaissance du travail accompli à l'endroit de ceux qui passent le témoin aujourd'hui, les jalons que vous avez posés serviront de fondation à vos successeurs.
2: Au nom de tous ses collaborateurs, le secrétaire général adjoint du ministère de la Communication, Zoutane Daba Martin, a adressé sa profonde gratitude aux plus hautes autorités du pays.
4: Le remerciement au ministre de la Communication pour la confiance placée en notre humble personne pour diriger les différents postes qui nous sont conseillés. C'est un sentiment de joie et de satisfaction, mais mêlé à des interrogations sur notre capacité de tenir effectivement devant ces défis.
2: Les défis sont immenses et la nouvelle équipe est appelée à se mettre au travail, a conclu l'inspectrice générale du ministère de la Communication, Bintou Hachala Hasser.
1: Nekore Merouzine, sans transition, un tour à l'étranger avant de boucler cette édition. Au Burkina Faso, l'Union générale des étudiants du Burkina, UGEB, la plus importante association d'étudiants du pays, a été suspendue pour 3 mois et des leaders interpellés et conduits vers une destination inconnue en cause. Une déclaration du 19 mai dans laquelle l'association dénonçait le manque de résultats dans le pays sur le plan de la lutte contre le terrorisme malgré l'acquisition d'importants équipements militaires. Des déclarations qui n'ont pas été du goût des autorités qui n'ont pas tardé à le faire savoir. Dans la foulée, le procureur du Faso près le tribunal de grande instance Ouagadougou a annoncé l'ouverture d'une enquête judiciaire face à la gravité des faits. Selon le communiqué du procureur, les faits incriminés seraient susceptibles de constituer des infractions prévues et réprimées par le code pénal burkinabé et pourraient relever d'une entreprise de démoralisation des forces de défense et de sécurité. Et le procureur de souligner que l'apologie publique d'actes de terrorisme est passible d'une peine d'un à 10 ans d'emprisonnement. Et puis l'Ouganda a temporairement fermé hier ses frontières avec la République démocratique du Congo face à l'intensification de l'ampleur de l'épidémie de fièvre hémorragique Ebola chez son voisin avec effet immédiat. Les seules exceptions concernent les équipes autorisées de réponse à Ebola, les opérations humanitaires, les transports de nourriture et de fret sous strictes conditions, notamment d'examen médical. Voilà qui met fin à cette édition. Merci de l'avoir suivi. Le rappel de l'essentiel. La fête de Tabaski a été célébrée hier par la communauté musulmane, marquée par une grande prière à la grande mosquée Roi Faisal. Et après cette prière, les membres du Conseil national des affaires islamiques sont allés présenter leurs vœux au représentant du chef de l'État, Alamaï Alina, premier ministre. Bakturi Bologo, dans la Tandilé Ouest, dispose désormais du château d'eau. L'inauguration de ces ouvrages a été faite par le ministre en charge de l'eau, Kanabi Passali Marcelin. Collaboration technique Aguidi Rigobert. Au micro, je suis Melon Graziella. Je vous souhaite de passer une très belle journée et sachez toujours faire le choix de la vie. À demain.

6h passées de 51 minutes, vous avez suivi à l'instant Tchad Actualité Matin, présenté par Mélom Grazila. Je vous donne à présent la lecture de quelques-uns de vos communiqués. Il est demandé aux pensionnés bancarisés de la Caisse des retraités civils du Tchad, CRCT, de bien vouloir passer à la CRCT au niveau du service de gestion des livrets pour retirer leur livret de pension. Cette opération de retrait se déroulera comme si après... Lieu, CRCT, service gestion délivré, bureau situé au rez-de-chaussée, porte 26, période du lundi 1er juin 2026 au mardi 16 juin 2026, jour et horaire de lundi au vendredi de 8h à 12h. Les intéressés doivent se munir d'une carte d'identité nationale ou passeport en cours de validité et d'une copie de la fiche du dernier contrôle. Le communiqué signé du directeur général Outmane Nguena. Votre sœur Roselyne Yasmine vous invite à l'ouverture de sa vente à domicile VD baptisée Cité Rolex qui aura lieu le samedi, samedi 30 mai 2026 de 10h à l'aube, 6 au quartier Albarka à Koundoula, son domicile non loin de la maison de l'ancien vice-président du CMT. Votre présence donnera un cachet particulier à la fête. Enfin... décès d'Ila Kona, Didier Mberdoum, Njenom Mberdoum, l'honorable Mbaye Desmel Dionadi, Miabe Florent, Mbaye Ndorum Alphonse et les familles de Bémian, Mbala, Banyo, Mbalkabra, Tilo et Dobara ont la profonde douleur d'annoncer le décès de leur frère, père, oncle, grand-père, le nommé Nodiwassem Kona Girard. Est décédé le 25 mai 2026 à Moundou des suites d'une longue maladie. Cette triste nouvelle s'adresse aux parents, amis et connaissances de N'Djamena, Moundou, Garoua, Ngaoundéré, Yaoundé et Paris en France. L'inhumation aura lieu le samedi 30 mai 2026 à Maïbal par Moundou. Dieu a donné, Dieu a repris, que le nom de l'Éternel soit loué. Une fois de plus, la radio Tchad réitère sa sincère compassion et condoléances à l'endroit des familles endeuillées.

Encore 6 petites minutes avant de passer la main à nos confrères pour la programmation en arabe local. On est avec Zaiko, Emenea, Victoria Ellison dans Kimpiatu. La régie d'antenne, je vous rappelle, c'est l'affaire de Gunkago Taïdandi. N'est-ce pas, gars?

Et voilà, l'arbitre siffle. C'est pratiquement terminé pour cette tranche d'antenne baptisée les matinales, acte 4 de ce jeudi 28 mai 2026. Infiniment merci pour votre fidélité d'écoute dont vous avez fait montre depuis 5 heures pile. Cabine technique, réalisation, son, correction et mixage, c'est l'affaire de Agidi Rigobert qui va céder sa place maintenant d'un moment à l'autre à Tchobo et Gabriel. Régie d'antenne, Gungunkagu Taïdandi, l'homme de Mandjafa, Petit Vélo. Au micro, je suis tenant Jean-Yves Legrand. Et vous, les auditeurs, les auditrices, merci infiniment également, une fois de plus. Allez, les amis, qu'est-ce qu'on dit? À tout à l'heure. Je vous retrouve, Inch'Allah, le dimanche, à 5h pile pour Aube Dominicale.

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Voilà, à deux tiers de carte au dirigeant de l'Europe. Je suis un homme qui a été au quartier, comme d'accord, comme la dîme. Gabriel, le technicien, me donne. Quand je suis allé dans le monde, je suis allé dans le monde, je suis allé dans le monde, je suis allé dans le monde. Merci.

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Mesdames, Mesdemoiselles et Messieurs, bonjour et surtout bienvenue dans cette tranche d'animation baptisée en plein midi de Radio Tchad, le poste national. Nous sommes jeudi 28 mai 2026 et dans ce sujet, il fait déjà 12h02. Ainsi commence l'antenne midi de Radio Tchad, le poste national, avec une équipe de taille composée de l'autre côté de la vitrine de Tchopou et Gabriel devant la console numérique. La régie d'antenne est l'affaire de Gunkagoutaï Dandy. Casque, micro, parole, animation et présentation, c'est l'enfant chéri Benny Debéchir. Téléboun, je m'appelle. Nous sommes ensemble et c'est jusqu'à 15h heure d'Afrique centrale. Mesdames et messieurs, le menu s'articule comme suit. Tout de suite, vous aurez quelques sonorités musicales, une manière de pouvoir dérouler le tapis rouge ou encore accueillir de manière musicale ou encore habituelle notre ami Alex avec son émission Gardez l'écoute à 12h et 10 minutes. À 13h, Alex va devoir quitter le studio et nous allons revenir une fois de plus pour la suite du programme. Et à partir de 13h et 10 minutes, vous aurez votre magazine Colonie des Vacances. À 13h30, vous aurez Radio Service ou encore la lecture de vos avis de communiqué, premier volet. La page publicitaire, c'est à 13h55. À 14h, Chat Actualité Midi, autrement dit, la grande édition du journal à parler en langue française. Après le journal, nous allons revenir une fois de plus avec la chemise de vos avis et communiquer. Quand il sera 15h, nous serons dans l'obligation de passer le bâton de relais à nos amis en Kanembo. Voilà pour les menus. À toutes et à tous, tous ceux qui ont choisi la fréquence 94.5 MHz, je vous souhaite une excellente après-midi. Et surtout, restez connectés sur cette fréquence jusqu'à 15h, heure d'Afrique centrale, ou pourquoi pas, c'est 24h sur 24 que nous émettons. Alors, restez toujours écoutés et vous aurez de bonnes choses. Nous commençons la partie avec Dari, Anna, c'est Sitsona Algui. À travers cette sonorité, nous disons salut, bonjour à tous ceux qui nous suivent en ce moment. Surtout, bonne fête à toutes les communautés musulmanes du Tchad et de par le monde. Je sais que nous sommes dans la deuxième journée déjà de la fête et la fête continue. Bon, c'est ce que j'ai eu à faire un petit tour dans la ville et je vois beaucoup sont encore en boubou, c'est pour dire que la fête continue. Elle est belle, bien que d'autres ont déjà repris avec les services et nous vous souhaitons une excellente journée, surtout bon boulot. Et la Radio Tchad vous accompagne.

Dariana, c'est Sitson Algewi Algewi sur la fréquence 94.5 MHz. 7 minutes de consommer, mesdames et messieurs, nous sommes à 12h et bientôt 8 minutes déjà. Et là, nous allons devoir faire place à Macalex, le phénoménal. Et surtout l'émission Garder le Côte à partir de 12h et 10 minutes, c'est-à-dire nous allons en attendant consommer cette sonorité signée Mélodie. On écoute la chanson. C'est aussi une manière à nous de pouvoir dire salut, bonjour, bon après-midi à tous ceux qui nous suivent depuis toutes les provinces et surtout ceux qui nous suivent en ce moment depuis les 10 arrondissements de Niamey. Salut.

0: Eh oui, eh oui. L'avenir est une chose qui se construit. L'avenir est une chose qui se construit, mesdames et messieurs. Bonjour et bienvenue dans votre émission interactive. Gardez l'écoute de ce jeudi 28 mai 2026. Nous sommes au 48e jour de l'année et il reste encore 217 jours avant de refermer les pages de 2026. Une belle occasion de continuer à bâtir nos rêves, relever nos défis et avancer ensemble vers un avenir meilleur. Et comme chaque jour, c'est un immense plaisir de vous retrouver pour partager avec vous l'actualité, les réflexions du moment, les découvertes et surtout cette proximité qui fait la force de notre émission. Merci de nous accueillir chez vous, au bureau, sur la route ou partout où vous nous écoutez fidèlement actuellement. Gardez l'écoute, chaque voix compte. Ah oui, si vous êtes à l'écoute, n'hésitez pas à nous appeler au 6153532061535320. Vos réactions, vos témoignages, vos avis nourrissent nos échanges et donnent toute sa dimension à ce rendez-vous quotidien placé sous le signe du dialogue, du respect et de la convivialité. Et aujourd'hui, nous aurons le jeudi du rire et nous avons comme invité le député sénateur à vie et Silambim Yaka et les députés sénateurs à vie, c'est comme ça il se fait appeler, hein. Pour ce jeudi du rire, on va rire tout en faisant l'émission. Mesdames, messieurs, et rapidement, voici l'équipe qui constitue, met à confectionner cette émission. Nous avons la technique Chopwe Gabriel, le jeune garçon de la maison. Régisseur d'antenne, Bounkagou Taïdandi. Alors, récemment, nous avons Omel, mesdames et gens de Dieu. Au micro, je suis votre humble serviteur. Appelez-moi quand vous voulez, Alexis Dimasra ou Maki Alex. Et à la locomotion, Abdigen. Voilà. Merci beaucoup. Voici les trois questions. La première. Quand célèbre-t-on la journée mondiale du don de lait maternel? Quand célèbre-t-on la journée mondiale du don de lait maternel? Deuxième question. Que signifie FSE? Que signifie FSE? F comme Félie, S comme Sébastien et E comme Eric. Et enfin, à qui peut-on attribuer cette citation? Vivre déraciné, c'est vivre l'enfer. Vivre déraciné, c'est vivre l'enfer. 6153532 0, c'est le numéro d'appel. Mesdames et messieurs, on commence en musique avec ce son.
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0: Marino, c'est le titre qui passe actuellement en fond sonore sur votre radio. Le jeune artiste s'appelle Faiki. C'est le fils de notre artiste Ken Kadakor qui vit au Burkina Faso pour des raisons d'études, bien sûr. 12 heures, 15 minutes en Djamena. Ah oui, et dans tous les quartiers, hein, y compris Chagua. D'où nous appelle. Séraphin, bonjour.
1: Bonjour à notre sénateur.
0: Hein?
1: Bonjour, Mac Alex, et bonjour à notre sénateur du rire.
0: D'accord, sénateur.
1: J'allais dire procureur du rire, mais.
0: Ah, c'est
1: bon.
0: À Bangol, ça.
1: Donc, maintenant, procureur est devenu maintenant.
0: Yeah. Oui, sénateur. Et puis, il n'est pas seulement sénateur, député, sénateur.
1: À vie. Sénateur.
0: Oui, ah. Donc il prend les deux.
1: Avec ses barbes blancs là, vous voyez. On commence comme ça seulement, non?
0: Voilà, on va faire un truc. Hein. Apparemment, on est déjà dans le vif du sujet, donc bonjour, sénateur. Gardez l'écoute, ok? Bonjour.
2: D'accord. Bonjour.
0: Vous allez bien?
2: Bien, Dieu merci.
0: Bienvenue. Nous avons également Silambim. Yaka, est-ce que j'ai bien prononcé? Parce que j'ai eu du mal tout à l'heure à capter le nom.
3: Oui, vous avez bien prononcé.
0: Ah d'accord, ok. Oui. Non, je suis pardonné alors.
3: Oui.
0: D'accord. Ok. Voilà, Séraphin. Il y a Finet qui est de l'autre côté, mais Finet, lui, il a décidé de rester tranquille aujourd'hui. Oui, tu vas dire un mot? Ouais, Finet, ok, bon, il faut lui pousser le micro, il va dire un petit mot. Finet, bonjour.
4: Ouais, bonjour. Ça va? Alex, ça va bien.
0: D'accord.
4: Super.
0: C'est toi qui accompagne un sénateur et Silamim.
4: Ouais, bien sûr.
0: D'accord, merci beaucoup.
4: Merci.
0: Soyez les bienvenus.
4: Merci.
0: Merci. Oui, Séraphin.
1: Hey, Big Boss.
0: Ah, patron.
1: Pour la première.
0: La première.
1: Je propose chaque 19 mai.
0: Chaque 19 mai, d'accord, je note.
1: Oui, et pour FSE, là, c'est dans quel domaine?
0: Dans le domaine de l'environnement.
1: Ah, dans le domaine de l'environnement.
0: Mmh.
1: Et l'autre, là, pour la deuxième, je propose Peter Abraham.
0: Pardon?
1: Peter.
0: Peter.
1: Oui, Abraham. Peter Abraham, oui.
0: D'accord, je note. Et la deuxième, FSE, là, on ne trouve pas la réponse ou bien?
1: Vous avez dit que là, c'est dans le domaine
0: de l'environnement.
1: Bon, peut-être je vais revenir. Et l'autre, là, l'invité, là, il dit quoi?
0: Les invités.
1: Valise, là.
0: Oui, valise, invité. Qu'est-ce qui t'amène aujourd'hui, invité?
2: Hey. Bon, nous sommes ici pour parler de notre spectacle qui va se dérouler demain, le 29 mai, au niveau du restaurant Pili Pili.
0: D'accord. Vous êtes venu pour nous faire rire, pour nous donner l'avant-goût, c'est ça?
2: C'est ça.
0: D'accord. Là, il y a Yaka qui est à côté, c'est ça?
2: C'est ça.
0: Donc, vous, votre groupe, c'est Les Fous de l'Art.
2: Les Fous de l'Art, oui.
0: Hein, comment on peut être fou de l'art?
2: Non, mais...
0: Démontrez-nous comment on peut être fou de l'art.
2: Ok.
1: Allô?
0: Yaka, il faut te laisser un peu. Voilà. Voilà. Ils ont commencé.
3: Baba.
2: Silambim. Silambim.
3: Baba.
2: Il y a quoi? Hein? Il n'y a rien, chaque jour c'est le mal. Non, oui, qui est mort?
3: Papa, c'est Royal.
2: Et il y a quoi?
3: Papa, c'est mon mari.
2: Hey, toi avec ton mari là, ton mari a fait quoi encore?
3: Papa, cette fois-ci, papa, je ne sais pas quoi faire. Tout ce que je fais à cet homme, papa, il ose me faire ça.
2: Mais quand on aime là, c'est comme ça, tu dois faire tout pour lui. Non?
3: Hein? Et c'est comme ça qu'il me remercie.
2: Et c'est quoi le problème?
3: Papa me découvre une bonne date, papa. Ah, vous m'êtes resté.
0: Oh là là! Bon, le reste, on va gérer ça demain. Le mec a une maîtresse dehors. Dans le feu. C'est le feu dans le foyer, là.
1: Ça là, il a soulevé un fait, hein.
0: Je crois que les hommes sont indexés directement. Oui.
1: En tout cas, l'autre là, je reviens maintenant pour la deuxième question.
0: La deuxième question, d'accord, FSE.
1: Oui, fonds spécial en faveur de l'environnement.
0: D'accord, je note.
1: Okay, donc, en tout cas, l'histoire là, on se reverra
0: peut-être. Heureusement que Séraphin n'est pas encore marié, hein, donc.
1: Bah oui, je suis sauvé. Hein.
3: donc je peux venir prendre.
0: Oui, mais il est libre. Séraphin.
1: Oui.
0: L'autre là n'est pas à l'écoute, non?
1: Hein?
0: L'autre n'est pas à l'écoute, non?
1: Qui?
0: Nico. Ouais. Donc elle dit, est-ce qu'elle peut venir prendre? Il a peur.
1: Non, faut qu'elle vienne. Il n'y a pas de problème.
3: C'est pas mieux. D'accord.
0: D'accord. Merci d'avoir appelé.
1: Merci beaucoup. Et Bigo, vous êtes inconditionnel.
0: Merci beaucoup. Merci. Je reprends les trois questions avant qu'on pose une ou deux questions à nos invités. La première question, quand célèbre-t-on la journée mondiale du don de lait maternel? La deuxième, que signifie FSE? Et enfin, à qui peut-on attribuer cette citation? Vivre déraciné, c'est vivre l'enfer. 611-53-53-20, c'est le numéro d'appel. 61-53-53-20. C'est le numéro d'appel. Les fous de l'art sont avec nous. Et là, demain, ça va commencer à quelle heure?
2: De 18h à X-Time.
0: 18h X-Time. Yeah. D'accord. Généralement, vous, quand vous faites vos histoires, quels sont les thèmes que vous abordez généralement? Tout à l'heure, là, c'est un peu de l'infidélité, c'est ça?
2: Vous
0: parlez de l'infidélité d'un homme qui a une maîtresse dehors. Il trompe sa femme avec une autre maîtresse.
2: Si.
0: Oui, et là, il y a d'autres thèmes également que
2: Oui, selon nous, on aborde beaucoup de thèmes.
0: Oui.
2: Et la sensibilisation sur l'hygiène, maltraitance des enfants, les vivre ensemble, les cohabitations face publique. On parle aussi toujours sur la paix et dans notre pays aussi.
0: Oui, d'accord, ça c'est bien. Et la troupe, il y a combien de personnes dedans?
2: Bon, nous sommes nombreux, mais si on est actifs, nous sommes au nombre de trois.
0: Oui.
2: Il y a l'un là qui n'est pas avec nous pour le moment.
0: Ah, d'accord, d'accord. Donc, une fille et deux mecs.
2: Oui.
0: D'accord. Et pourquoi avoir choisi l'humour ou bien le théâtre pour pouvoir faire passer le message?
2: Bon, surtout, on a donné un nom, les fous de l'art, parce que les fous qui disent la vérité.
0: D'accord.
2: Si tu veux... Tu veux bien entendre la vérité, voir envers le fou.
0: Oui.
2: Tout ce qu'il dit, c'est la vérité. On a choisi la comédie.
0: Ah oui, je vois.
2: On a choisi la comédie parce que la comédie passe très vite le message. Tu fais rire et puis tu fais passer le message.
0: C'est ça.
2: Donc, pourquoi on a choisi ça? On chante aussi, mais c'est maintenant qu'on vient de faire un morceau.
0: D'accord.
2: Beaucoup plus, on est basé sur la comédie, l'humour.
0: D'accord. Ok, on va voir, est-ce qu'il y a quelqu'un au bout du fil? Sinon, on passe au deuxième. Oui, il y a qui? Mamadou Kaina depuis Bailly. Mamadou, bonjour.
5: Oui, bonjour, Papa Gentil.
0: Comment allez-vous, Papa Gentil, vous salue?
5: Je vais très bien.
0: Nous sommes avec le sénateur député ou député sénateur à vie et...
3: Et
0: Yaka, c'est plus facile à prononcer. Donc il y a Silambim, Yaka.
5: Oui, le père à Silambim.
2: Mon frère.
5: Comment, mon cher frère?
2: Et ça va et toi?
5: Ça va, c'est comment avec les activités?
2: Ouais, ça roule tout doucement comme ça.
5: Ok, Yamena va bien, je crois.
2: Ouais, on fait avec.
0: Yamena Kura Bouja.
2: C'est pas Kortagia, c'est la chaleur qui est
0: madla. Actuellement, c'est la chaleur qui est madla.
5: Ah bon, la chaleur est madla trop.
0: Madla trop.
5: D'accord. Ok.
0: Oui.
5: On peut attaquer?
0: Oui, attaquons. Nous sommes des attaquants.
5: Oui, ok.
0: Oui, allons-y.
5: Pour la troisième question.
0: La troisième.
5: Super Abraham.
0: Oui.
5: La deuxième. Fonds spécial européen. Oui.
0: D'accord.
5: Et la deuxième.
0: Moi je dis, je disais, oui, la première, oui.
5: Oui, vous dites.
0: Allez-y avec la première d'abord.
5: La première, c'est le 19 mai.
0: D'accord. Je disais à Séraphin, nous sommes en environnement.
5: Ah, ok.
0: Donc, oui, donc reprenez la proposition, ça va être quoi?
5: Pardon ?
0: Donc, si vous devez reformuler votre réponse, comment ça va donner ? Qu'est-ce que ça va donner ?
5: Pour la troisième, là.
0: La deuxième.
5: Oui, fonds spécial en faveur de l'environnement.
0: D'accord, je note ça.
5: Oui.
0: Merci beaucoup.
5: Ok, merci.
0: À tout à l'heure.
5: Bonne animation.
0: Merci, merci. On va écouter William Caldé et Melkitos dans Sorcellerie. On revient tout à l'heure.

0: Sorcellerie, William Kaldé, Melkitos TM sur la platine de votre radio. On fait comme ça un coucou à Nestor. Ah oui, Nestor Mbaïbinon qui nous suit. Salut. Ah oui, Malver, chef, machin, tout et tout. Et il y a Salomon également nous dirait qui nous suit. Hein. Salomon nous dirait qui nous suit depuis Gorée Nord. Il dit quoi? Je suis à votre écoute. En train de rire, salut les invités. Merci beaucoup. Merci. Nous avons Baye les Parisiens au bout de fil. Bonjour. Allô, Baye?
1: Allô, papa, gentil.
0: Oui, vous allez bien?
1: Ça va, papa, gentil.
0: D'accord. Nous avons les fous de l'art qui sont avec nous, représentés ici par le député sénateur à vie et Silamim Yaka.
1: Ah, Silamim, il est là. Bonjour.
2: Bonjour, ça va?
1: Ça va, toi?
2: Ça va aussi, Dieu merci.
1: Comment va la préparation demain?
2: Ah, ça avance mollo mollo.
0: Voilà.
1: Filme-moi, ça va passer demain.
2: Oui, ça va se passer demain.
0: Voilà.
2: Ah, ok, à demain alors.
0: Vous connaissez l'endroit, non?
1: C'est le non?
0: D'accord. Ok. Il faut être à l'heure.
1: D'accord.
0: Oui. Donc, vous êtes intéressé seulement à la femme? Mais le mec qui est avec elle là, vous l'avez oublié? Okay. Le député sénateur.
1: Député?
3: Oui.
1: Bonjour.
0: La double casquette. Député en même temps sénateur.
3: Voilà.
0: Ah, c'est grave ça.
3: Okay. Ça va non?
1: Ça va encore.
3: La vie est belle.
1: Oui, la vie est belle.
3: Ah, là, c'est cool.
1: Bonne arrivée.
3: Merci.
2: Merci.
1: On est des familles déjà. Hein.
3: C'est ça.
1: Vous allez venir comme vous voulez.
3: C'est ça.
0: Merci.
2: Merci.
3: Okay.
0: Exact.
3: Ok, merci. Merci.
0: Mm-hmm.
1: Ok, papa, merci.
0: Oui.
1: On attaque ou bien on attaque?
0: Attaquons. Oui.
1: D'accord, la première question.
0: Oui.
1: Je propose le 19 mai.
0: Mm-hmm.
1: C'est ça, non, papa, gentil.
0: Vous me posez la question, vous répondez.
1: Je réponds.
0: D'accord, ok. Ok, Deuxième.
1: Non, deuxième, je ne touche pas, mais je peux saluer deux personnes rapidement, papa.
0: Pourquoi?
1: Pas de part.
0: D'accord, allez-y.
1: Je dis bonjour à Charles Bartholomé.
0: Oui.
1: Et Jafar Brahim, l'homme de Doubia, et tous les auditeurs de la radio.
0: Merci beaucoup, on est ensemble. À tout à l'heure, les fous de l'art. Oui. C'est la première grosse production ou bien vous avez l'habitude de vous produire comme ça ici en Yémen?
3: Non, c'est la première spectacle depuis notre carrière.
0: Ah oui, la troupe a été créée en quelle année?
3: La troupe a été créée en 2021. Sinon, carrière c'était depuis, mais comme la troupe. Avant, j'ai créé des groupes par-ci, par-là, mais j'ai dit, bon, cette fois-ci-là, il faut que je me concentre sur un groupe qui va fonctionner normalement.
0: Mm-hmm.
3: Et là, j'ai créé le groupe Faux de l'art.
0: Mm-hmm.
3: Après, les autres sont venus me trouver et on continue à travailler.
0: D'accord. Mm-hmm. Dites-nous, qu'est-ce qui vous a poussé à créer ce groupe?
3: Oui, le groupe, moi, je suis d'abord... Je suis passionné de l'art, de la comédie. Quand j'étais tout petit, vers les années 94, 13, 14, avec ma taille, j'étais trop petit, vendre ballonné.
0: Ah bon?
3: Les aînés.
0: Avec Kirché.
3: Avec les Kirché.
0: Petit, mais Kirché.
3: Et Kirché. Les grands, les aînés aiment que je vienne intervenir dans certaines parties.
0: Ah, pour faire lire les gens un peu.
3: Faire lire les gens.
0: Ok.
3: Avec pour l'anglais, tout ça.
0: Uh-huh.
3: Et c'est ça que j'ai dit, bon, la comédie, c'est bon pour moi. Il faut que je continue. Après, à l'église, tout ça, en 98, j'étais à ça.
0: Mm-hmm.
3: J'ai dit, bon, ok. À Moïsala plutôt.
0: Oui.
3: J'ai dit, bon, il faut que je me concentre sur ça.
0: Oui.
3: Je fais, après, Moïsala, j'ai quitté pour Sar.
0: Mm-hmm.
3: De Sar, Mundu, maintenant, pour Ndjamena.
0: Oui.
3: J'ai créé plusieurs groupes. Je n'ai pas pris au sérieux, mais avec le groupe de l'art, J'ai dit, bon, il faut que je prenne ça au sérieux. Comme les autres sont venus me trouver pour qu'on travaille ensemble, là, il faut que je prenne ça au sérieux pour que ça me donne à manger. Donc, le pourquoi, j'ai créé le groupe Foodela.
0: D'accord. Yaka.
2: Oui.
0: Qu'est-ce qui t'a poussé à entrer là-bas? En tant que femme.
2: En tant que femme.
0: Oui.
2: C'est l'amour de la chose d'abord.
0: L'amour de la chose.
2: Oui, avant tout. Parce que moi-même, j'avais l'idée de devenir ou bien soit de créer des contenus un peu comiques.
0: Oui.
2: Et je m'étais lancée, mais vraiment, je ne savais pas. Donc, je faisais comme ça seulement à la légère. Et c'est quand j'avais abordé pour la première fois le groupe... parce qu'elle est fidèle, c'est là que j'ai rencontré mon leader Si. Et il m'avait parlé du groupe Les Fous de l'Art. Et j'étais venue le trouver pour qu'on puisse peut-être faire une collaboration. Ouais. Et c'est là qu'il avait aussi l'idée du concept où on était de développer maintenant.
0: D'accord.
2: Et quand j'étais venue, on a travaillé pour la première fois, deuxième fois, troisième fois, ça a pris. On a dit, ah, mais là, c'est en train de partir. On va se concentrer, on va continuer à travailler, voir jusqu'à quand est-ce que ça va aller. C'est comme ça, je continue à travailler avec lui jusqu'à aujourd'hui.
0: D'accord, d'accord. On va écouter cette fois-ci Général Ampil dans l'Arwana et on revient tout à l'heure, 12h32.

0: La Rouana, général Ampile sur la platine de votre radio. Nous sommes à Doba, cette fois-ci. Doba Ledje, avec Robert. Robert, bonjour.
1: Allô?
0: On dit quoi, Robert? Ça va?
1: Ça va bien. Comment vous allez?
0: Très bien.
1: Comment la fête a été passée hier là?
0: Aucun ami musulman m'a invité.
1: Comment ça?
0: Ben, je suis resté à la maison, on ne m'a pas invité.
1: Hein? Si je savais comme ça, là, je vais vous inviter hier. Là.
0: Ben, c'est déjà trop tard.
1: C'est ça même.
0: D'accord. Et là, nous sommes avec. Oui, ça va. Nous sommes avec les fous de l'art, représentés ici par le député sénateur à vie, et Selam Bim Yaka.
1: D'accord.
0: Ils ont un spectacle demain. Ah.
1: Je viens de prendre le train en bas. Quelles sont les questions?
0: Le train à quel niveau? Allô?
1: Je voudrais répondre à la question là.
0: D'accord, nous avons trois questions. La première question, quand célèbre-t-on la journée mondiale du don de lait maternel?
1: Ah.
0: Deuxième question, que signifie FSE?
1: Mm-hmm.
0: Et troisième, à qui peut-on attribuer cette citation? Vivre déraciné, c'est vivre l'enfer.
1: Bon, je vais répondre à la question numéro 1 là.
0: Oui, allons-y.
1: Le 19 mai.
0: D'accord. Et 2.
1: Oui.
0: Et le numéro 2.
1: Bon, le numéro 2 aussi, je vais revenir après.
0: Et 3.
1: 3 aussi.
0: D'accord, à tout à l'heure.
1: Je vais profiter de votre micro pour saluer deux personnes.
0: Mm-hmm.
1: Je salue mon oncle Rome de l'Estimon depuis Devidia.
0: Et enfin?
1: Et enfin, mon oncle Arnaudi Bernard ici à Doba.
0: Ah, d'accord, ok. Merci. À tout à l'heure, on va vous accompagner cette fois-ci avec Starlit qui va nous chanter Dia Ronel 12:32.

0: Nous sommes à BG cette fois-ci avec Charles. Charles, bonjour.
1: Bonjour.
0: Comment allez-vous, Charles?
1: Ça va très bien.
0: D'accord. Nous sommes avec les fous de l'art. Ils
1: oui.
0: nous ont rendu visite.
1: Uh-huh.
0: Et puis, ils nous parlent en même temps de leur spectacle de demain.
1: Ok.
0: Mmh.
1: Désolé, puisque je suis à plus de 800 km de N'Djamena.
0: C'est ça.
1: Mais en tout cas, je les prends le spectacle.
0: C'est ça. Merci beaucoup.
1: Ah.
0: Et c'est qui est sûr, hein, un jour, ils vont se rendre là-bas.
1: Il n'y a pas de souci, pas de souci.
0: Mmh.
1: Nous serons là pour les accueillir.
2: Merci.
0: Voilà. Abéché, c'est quand même une plaque tournante. Il y a beaucoup
1: oui,
0: d'artistes qui viennent là-bas.
1: Abéché, actuellement, Abéché comme le centre du chat.
0: N'est-ce pas?
1: Tout se passe ici.
0: Voilà. C'est ça.
1: Ok. Mmh. Pourrais-je parler avec les fous de là?
0: Oui.
2: Oui.
1: Ah, ok.
0: Allez-y.
1: Bonjour.
2: Bonjour, mon cher.
3: Bonjour.
1: Oui, les fous de là.
2: Oui. Oui.
1: Votre folie va nous amener jusqu'où demain?
2: En tout cas, si vous êtes ici, venez voir Seulement. Malheureusement, okay, vous êtes à Béchir.
1: J'espère que je peux suivre en direct.
3: Exactement.
2: Pas de souci.
3: Oui, oui.
1: Sinon, ça me va droit au cœur.
2: Merci, merci,
3: merci. Ça nous touche.
1: Je suis un homme de l'art, j'aime l'art.
2: Merci.
1: Et depuis toujours, je contribue à ce que l'art tchadienne prend un envol au-delà de ce que nous pensons.
2: Merci.
3: Merci beaucoup.
1: Donc sinon, je veux vous dire un coucou spécial.
2: Merci.
1: Sauf que je suis loin pour vous servir les têtes de mouton en cette période de fête de Ramadan.
2: Bah, en tout cas, il faut envoyer par WhatsApp seulement, ça va aller.
1: Ok, merci beaucoup.
3: Merci,
1: je peux profiter de l'antenne pour dire quelque chose à certains qui me sont chers.
0: Mm-hmm.
1: Ok, je salue mon grand spécial, M. Nananga Ricardo.
0: Le là. Capitaine.
1: Ouais, ouais, le capitaine, oui.
0: Mm-hmm.
1: Sans oublier Mota Blandine.
0: Oui.
1: Et vous-même, c'est Mac Alex?
0: Oui, oui.
1: Ah, bonjour, frangin.
0: Bonjour, ça va, Charles?
1: Ça va.
0: D'accord, merci beaucoup.
1: Ça fait deux jours.
0: Oui, on est là, calé.
1: D'accord, je ne peux pas monopoliser le micro et je profite pour saluer M. Béranger et Matinette.
0: Merci.
1: Je salue également le pharmacien Ronel Nguyen-Gérard.
0: Mm-hmm.
1: Et je salue tous ceux qui m'écoutent au fait, sans oublier de faire bonne fête à tous les musulmans du chat.
0: Merci beaucoup, merci.
1: Merci.
0: On est ensemble. Merci, on est ensemble et on salue tous ceux qui nous suivent depuis Abéché.
1: Ok, merci beaucoup.
0: On va laisser Starlit en fond sonore pour retrouver le promoteur même de ce spectacle. Finet.
4: Oui.
0: Uh-huh.
4: Bonjour.
0: Bonjour. Généralement, c'est des artistes musiciens avec qui tu collabores, tout et tout. Mais là, aujourd'hui, tu nous viens avec des humoristes.
4: Hmm? Ouais.
0: De quoi ce revirement? Ou bien c'est toujours dans le cadre de tes activités que tu mènes?
4: Oui, c'est toujours dans le cadre des mêmes activités. Vous savez que ça tourne toujours autour de l'art.
0: Mm-hmm.
4: Et là, le petit a décidé, il me dit, mes grands frères, moi je veux, c'est ma première fois de produire ici en N'Djamena.
0: Oui.
4: Alors, je veux à ce que tu m'entoures
0: oui.
4: pour qu'on puisse faire le premier spectacle de mon rêve ici en N'Djamena. C'est pourquoi il s'est approché de moi. J'ai dit, ok, il n'y a pas de souci. Malgré qu'on a tout fait, pas ci, pas là.
0: Oui.
4: J'ai dit, mais il n'y a pas de souci. Je vais l'encadrer juste à ce qu'on puisse faire les spectacles.
0: D'accord.
4: Raison pour laquelle aujourd'hui on était tous ici ensemble en train de chercher à produire demain.
0: D'accord. D'accord. Vous avez le bonjour de Marie Laguey. Marie Laguey, qui nous suit, elle qui nous dit bonjour. Bonjour à Silamim et toute l'équipe des fous de l'art.
3: Bonjour.
4: Bonjour.
0: Merci. D'accord. Ok, donc demain, ça va commencer à quelle heure? Généralement, quand vous avez vos trucs là, ça commence avec barbecue, je ne sais pas. Est-ce que c'est pareil? Là-bas, c'est pas ça?
4: Non, il n'y a pas barbecue.
0: Mais c'est les artistes musiciens qui nous trompent. Le barbecue à 10h. Quand on arrive à 12h, il n'y a plus de gigot. Même les pieds, là, ont disparu déjà.
4: Mais nous, on est sans barbecue, sauf qu'on invite tout le monde à être là le soir à partir de 18h.
0: D'accord, vous êtes honnête.
4: Ouais, 18h, on serait au rendez-vous.
0: D'accord.
4: Donc voilà, je demande à tous les mélomanes.
0: Oui.
4: Tous ceux qui suivent les fous de l'art de près, votre contribution sera la bienvenue demain.
0: Mmh.
4: Et à partir de 18h, j'ai confiance envers mes éléments qu'ils vont vous donner du rire à gogo.
0: D'accord, d'accord. Merci.
3: Alléluia.
0: On va aller à Boutalbakar pour retrouver Joaché Abgué qui nous appelle de là-bas. Joaché, bonjour.
5: Bonjour, Marc.
0: On dit quoi?
5: Ça va, alhamdoulilah.
0: D'accord, bien fêté hier?
5: Hier?
0: Où est les amis musulmans disparus?
5: Moi, j'ai eu à peu près 3 ou 4 invitations hier. Hein.
0: Là, ça veut dire que vous avez des bons amis. Hein.
5: Ah, ben. C'est
0: d'accord.
5: Pas tous les amis qui ont quand même.
0: Hein?
5: C'est pas tous les amis qui ont des amis, mais il y a aussi des amis.
0: N'est-ce pas? Je vois. Yeah. D'accord, ok. Mm-hmm. Nous sommes avec les fous de là.
5: Effectivement, je suis allé à Tigel, j'ai bien été là-bas avant de rentrer.
0: Mais c'est bien ça. D'accord.
5: J'ai oublié même pour l'émission hier, hein. Je n'ai même pas appelé.
0: J'ai remarqué, je n'ai pas entendu votre nom aussi.
5: C'est ça, c'est ça.
0: Mm-hmm.
5: Sinon, je suis occupé en grignant la viande, donc voilà, c'est ça.
0: Pas griller seulement en mangeant aussi, hein.
5: Ah ouais, mais c'est ça.
0: Mm-hmm.
5: Sinon, les invités, je leur dire bonjour d'abord.
3: Bonjour. Bonjour. Bonjour à toi aussi.
5: Vous allez très bien, je pense.
3: Oui, alhamdoulilah. Ça va, Dieu merci.
5: Ah, c'est bien.
3: Merci.
5: Bienvenue aussi à l'ONAMA.
3: Merci.
5: Merci. Merci. Le ministre, il nous a amené quel manger aujourd'hui.
0: Voilà. Il vous demande qu'est-ce que vous avez apporté comme nouvelle.
2: Bon, le minuit, on a le spectacle demain au niveau de Pili Pili.
5: Ouais.
2: Donc, on vous invite d'aller rire avec nous.
3: Partager.
0: Partager le morceau avec eux.
2: Oui, oui, c'est ça. Donc, l'entrée à 2000 francs seulement.
0: Voilà.
3: Oui. 2000 francs seulement.
5: Après, c'est la fin du mois.
4: C'est juste une manière de soutenir la culture. Hein.
0: Ouais.
5: La fête a tout emporté.
3: Aïe.
0: Il faut faire crédit avec les boutiques là.
3: Hier seulement.
0: Hein?
5: Les boutiques, mais même là, ils ne donnent pas de crédit.
0: Pourquoi?
5: Attends,
0: Big Hamio.
3: Attends.
5: Ah, ça va bien.
0: Où est beaucoup on fuit avec de l'argent. Même à la banque, il y a des gens qui fuient avec l'argent des banques aussi. Hein. Donc, comme des fois, les boutiquiers.
5: Effectivement.
0: C'est ça. Ok.
5: Ok, pour l'émission.
0: Oui.
5: D'accord,
0: la première question. Quand célèbre-t-on la journée mondiale du don de lait maternel?
5: Ouais.
0: Deuxième question. Que signifie FSE?
5: F-S-E.
0: Voilà, nous sommes en environnement. Et troisième, à qui peut-on attribuer cette citation? Vivre déraciné, c'est vivre l'enfer.
5: Ok, pour la deuxième, je propose fonds spécial dédié à l'environnement.
0: D'accord.
5: La troisième, c'est Peter Abraham, je crois.
0: D'accord.
5: La première, c'est la journée mondiale de. Il est maternel, n'est-ce pas?
0: Oui.
5: Et là, je propose chaque 19 mai, alors.
0: D'accord, c'est noté.
5: Merci beaucoup et beaucoup de courage aussi à nos invités. Inch'Allah, demain, je serai au niveau de Tbilisi.
3: Merci beaucoup. Merci d'avoir.
5: Voilà, j'ai vu ça dans le réseau social. Voilà.
3: On vous attend.
5: D'accord.
0: Maldi beaucoup. D'accord.
5: Je vais faire comment après, même s'il n'y a rien. C'est que c'est ma grand-sœur.
0: Ah oui. D'accord.
5: Ok,
0: merci.
5: D'accord.

0: Afro Sao, Will Dona, c'est le titre qui passe actuellement. Un jeune artiste qui vit en Russie, bien sûr. Ah, il est en Russie. Et là, il nous a envoyé ce son. Il devait être notre invité, malheureusement. On n'a pas pu caler le rendez-vous avec lui parce qu'il avait un temps limité. Il est reparti en Russie, mais il reviendra, Inch'Allah, un autre jour pour venir nous donner des nouvelles. Nous sommes à Abéché, une fois de plus, cette fois-ci avec Dorfna Maurice. Bonjour.
1: Bonjour, c'est phénoménal.
0: On dit quoi, Maurice?
1: Ça va bien, merci.
0: D'accord. Nous sommes aujourd'hui avec les fous de l'art.
1: Ah bon? Bonjour, les invités.
2: Bonjour.
1: Et l'homme qui a la double casquette, c'est la tête d'invité.
2: À vie.
3: Vraiment.
0: Et puis à vie en plus.
1: Il faut prendre un, laisser l'autre nom là. À la dame qui est à côté là.
3: Voilà. Il a tout arraché.
1: Vous êtes sénateur, vous êtes député.
2: Sénateur, député à vie.
0: À vie, hein. C'est grave.
1: Ah, ok.
0: Allez, lui, son mandat là, c'est illimité.
3: Exact.
1: C'est ça. Comment vous allez?
2: Aïe, Dieu merci.
3: Bien, Dieu merci. Et toi?
1: Merci beaucoup. J'espère que le show là est pour demain.
2: Oui, c'est pour demain. Là.
3: Demain.
1: Et nous qui sommes en province, là, vous allez dire quoi pour nous?
2: Bon, en tout cas, envoyez quelque chose pour nous soutenir.
1: Il
2: n'y
1: a pas de souci, j'enverrai ça.
2: Ok.
0: Il n'y a pas de souci.
3: Je
1: vais envoyer un ami là qui va me représenter.
2: Merci.
0: C'est bien d'envoyer un ami, hein. Parce que si vous dites que vous allez envoyer Alex là, les autres vont penser qu'Alex a reçu beaucoup d'argent. Délégué, un ami, il va aller le remettre directement.
3: C'est ça.
0: Parce que la promesse, là, quand on nous promet quelque chose, le cœur est là-bas. Hein. Mm-hmm. Même quand on mange à crédit en attendant que l'argent la vienne.
1: Okay. La maîtresse là est dehors, je sais.
0: La maîtresse là.
3: La maîtresse, si je l'attrape, non, je finis avec elle.
1: Aïdra, pardon.
3: Heureusement qu'elle est dehors. Et je ne la connais pas.
0: Ne s'amuse pas avec son intérêt.
1: D'accord, il n'y a pas de souci. Pour les questionnaires,
0: oui.
1: La journée mondiale du don de lait maternel est célébrée chaque année le 19 mai.
0: D'accord, c'est noté. La deuxième?
1: La deuxième, le cycle FP signifie le fonds spécial en faveur de l'environnement.
0: Et la troisième?
1: La troisième, la citation est attribuée au romancier sud-africain Peter Abrams.
0: D'accord. Merci beaucoup.
1: Bonne animation.
0: On est ensemble.
2: Merci.
0: On va profiter pour écouter 30 secondes Grazonto et on revient tout à l'heure. Eya, Eya, Eya, Eya. Eya Koko. Là, c'est en quelle langue, je ne sais pas, mais c'est ça le titre. Eya Koko, il nous a envoyé le titre depuis le Congo. C'est un jeune qui vit là-bas. Merci beaucoup. 12h50.

0: Ya ya coco, c'est le titre qui passe actuellement. Il nous a été envoyé par Grazonto, un jeune artiste tchadien qui vit au Congo. Qu'on aura la possibilité de découvrir encore plus amplement. Nous sommes à Béché une fois de plus avec plus amplement, je dis. Mamout Angaré, bonjour.
1: Oui, bonjour.
0: Vous allez bien?

0: Nous allons bien. Et vous?
1: Ça va très bien.
0: Ah, c'est bon.
1: Nous sommes avec les fous de l'art.
0: Comme ça.
1: Oui.
0: Vous êtes les bienvenus là.
2: Merci. Merci. Merci beaucoup.
0: Sauf que, bon, je leur passe un bonjour comme ça. Allez, l'autre, c'était Marie Laguerre, non?
1: Oui, Marie Laguerre qui a envoyé un coucou pour encourager nos artistes. Il y a également Kiram Youssouf qui a envoyé un coucou par message aussi. Hein.
0: Ah, c'est la
1: Oui.
0: Je voulais appeler pour répondre à la troisième question.
1: Oui, allez-y.
0: Mais je vois quelqu'un est venu me dévancer comme ça.
1: Non, mais un jour, on se fait plaisir.
0: Voilà, il a dit la même réponse que moi, c'est Pedro Abraham.
1: Je suis D'accord, ok. C'est noté.
0: Si vous me permettez, je veux saluer deux personnes.
1: Allez-y.
0: La première, c'est Madame Virginia. Innocente Virginia Kemba.
1: Oui. La Red Chef.
0: Voilà.
1: Mm-hmm.
0: Je suis un grand fan d'elle.
1: Ah oui, c'est vrai.
0: Hier, une dame, elle a animé.
1: Une dame charismatique. Nous, ici à l'UNAMA, toutes les
0: elle
1: femmes sont...
0: Ça a bien coïncidé avec la fête, là.
1: Oui, exactement.
0: En écoutant sa voix comme ça.
1: Ici à l'UNAMA, toutes les femmes sont battantes. Elles sont des femmes battantes.
0: Voilà, je réponds.
1: Elles se réveillent très tôt pour venir au boulot. Quelquefois, elles travaillent... C'est comme Marie-La, quelquefois, elle vient présenter le journal à 23h.
0: Ce qui me plaît le plus chez elle, là,
1: oui.
0: C'est toutes les femmes, là.
1: Oui, toutes les femmes de l'UNAMA sont des femmes battantes.
0: Elles sont vraiment sérieuses dans tout ce qu'elles font là.
1: Mais c'est ça.
0: Qui me plaît.
1: Ce métier, quand vous n'êtes pas sérieux, ça ne sert à rien de choisir ce métier.
0: Vraiment.
1: Est-ce que
0: vraiment.
1: Le jour férié, vous venez travailler? Il y a des vraiment. Fois, vous laissez votre femme à la maison, vous dormez ici. Comme ça va? Même le jour de fête, il vient travailler.
0: Il me reste aussi une personne comme ça, à qui dire bonjour.
1: Oui.
0: Il y a Nadège.
1: Oui, Dolmia.
0: Nadège Demba Dolmia, oui.
1: Oui, elle est en train de nous suivre au bureau, là. Elle est dans son bureau.
0: Ah.
1: Merci beaucoup, monsieur Mahmoud.
0: Merci,
1: on est ensemble. On va écouter en fond sonore 30 secondes. On prend nos auditeurs, nos invités avant d'écouter le dernier titre. Nous avons Tchamé Drok, le génie qui sera notre invité demain également. Larwana, Jackson sur le titre. On écoute.
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0: Tchamet, Rock, ah oui, le génie, ou encore Tchamet Drock. Le génie sur la platine de votre radio, en fait ici avec Jackson Larwana. Et c'est le titre que vous pouvez déguster tranquillement le 30, hein, ce samedi 30, après le spectacle des Fous de l'Art, bien sûr, hein, au restaurant Amaï, je crois bien. Voilà. Et voilà, à l'espace Amaï, ex-Caravel, bien sûr. Tchamek, qui sera notre invité, Inch'Allah, demain, pour nous parler amplement de ce spectacle. Nous avons Ndil Nadi au bout de fil. Ndil Nadi, bonjour.
1: Bonjour.
0: Vous allez bien?
1: On va pas la date de Dieu.
0: D'accord. Nous sommes avec les Fous de l'Art, accompagnés ici par le promoteur Finet, Zepekeyo.
1: Hein? Le cœur le brise beaucoup alors.
0: D'accord. Si vous êtes en Diamène, faites un tour demain. Vous êtes où?
1: Harlem City.
0: Harlem City, c'est à côté, hein?
1: Oh, je suis à côté de Monsieur Bazonga.
0: Ah, d'accord. D'accord, il n'y a pas de souci. Donc, demain, au rendez-vous à 18h. D'accord. Oui, Caravel. Ex-Caravel, donc c'est l'espace Amaï.
1: Ah,
0: okay. Oui. On joue ou bien on fait comment?
2: Rendez-vous au Café Kunga City.
1: Pardon?
0: Oui, on commence par quelle question?
1: Bon, j'aimerais intervenir pour la première question.
0: Oui. Allô?
1: Allô?
0: Ah, c'est difficile. Hein. On va écouter Batou Massas avant de prendre les derniers mots de nos auditeurs. Bon, pas auditeurs, nos invités. Voilà. C'est la dernière programmation pour moi de ce rendez-vous. On écoute et puis on revient tout à l'heure.

0: Mignon. Batou Massas. Ah oui, là on chante dans quelle langue? Dans la langue des chats. Il a été dérapé dans la langue des chats. Batou Massas, en fait, il m'amuse bien. Et tout ça aussi, il crée, il essaie de créer. Voilà, ses manières. Voilà. Donc, quand il y a un chat dans la maison, les rats...
1: Fui.
0: C'est ça. Bon, on va faire un tour de table. En commençant par Yaka Silambim. Et avant que le député sénateur ne dise également son dernier mot. Et Finé, on va conclure.
1: Ok. D'accord. Je vous remercie vraiment pour cette opportunité.
0: D'ailleurs, c'est votre droit.
1: Je remercie également tous les auditeurs et toutes les auditrices qui nous suivent. Mmh. Et que Dieu nous garde pour que demain, on se capte à 18h pile au niveau du restaurant Pili Pili pour le spectacle. Mmh. Qu'ils viennent nombreux nous soutenir et qu'ensemble, on partage ce beau moment de rire.
0: Merci beaucoup. Et député sénateur.
2: Voilà. Hey. Moi, c'est Soukran Tondol. D'abord, les techniciens qui sont en face de nous.
0: Il s'appelle Tchoboué Gabriel.
2: Tchoboué Gabriel. Ok.
0: Oui, sa maison il est frontalier, l'autre au Niger.
2: Ok.
0: Fâche un peu en profondeur, c'est comme ça, dit les.
2: Okay.
0: Le nom est du Niger.
2: Ok. Bon, merci beaucoup à lui d'abord. Sans vous oublier, c'est grâce à vous. La force des artistes, c'est vous et les gens qui nous soutiennent.
0: Merci. Bon, c'est le rôle de l'UNAMA aussi. Hein, donc.
2: Vraiment. Donc, je tiens à dire un truc par rapport à notre spectacle de demain.
0: Oui.
2: Quand c'était l'année passée, j'étais au Bénin. Mm-hmm. Les Bénois disent que, est-ce qu'au Tchad, il y a des artistes? J'ai dit non, ils sont là plein. Il n'y a pas de soutien. C'est qu'il n'y a pas de... On me confond à un Congolais ou soit un Nigérien ou un Ghanéen.
0: Oui.
2: J'ai dit, je suis Tchadien.
0: Oui.
2: Lorsque j'ai monté sur la scène...
0: Ils ont senti.
2: Ils ont senti que non, vraiment, au Tchad, il y a des artistes.
0: Oui.
2: Et la force des artistes tchadiens, c'est le public.
0: Le public, c'est ça.
2: Et si le public ne nous consomme pas, non, on ne peut pas aller loin. Mais nous, dans le groupe Fou de l'art, on dit Dieu merci. On est beaucoup suivi.
0: Ouais.
2: Des fois, on m'appelle même en Amérique pour dire que est-ce que nous sommes vrais des Tchadiens.
0: Ouais.
2: Parce qu'on est suivi partout. Malheureusement, malgré qu'on joue en langue, en Bayi, mais on a des gens qui nous suivent.
0: Très bien.
2: Donc, merci.
0: Merci
2: et je remercie d'abord à notre manager Finé. C'est grâce à lui. C'est un homme courageux.
0: Oui.
2: Malgré que moi, je suis compliqué, mais...
0: Ah bon?
2: Je suis très compliqué.
0: Tu sais qu'il est compliqué.
2: Non, il dit que non. Toi, tu ne me connais pas. Je suis plus compliqué que toi.
0: D'accord.
2: Donc, vraiment, merci beaucoup pour ce qu'il fait pour nous, pour le moment.
0: D'accord. Merci beaucoup. Et Finé?
3: Oui.
0: C'est Pekino.
3: Bon, d'abord, un grand merci à toute l'équipe technique de l'UNAMA et à Studio de l'écoute.
0: Merci beaucoup.
3: Et en même temps, toi, Marc-Alex,
0: Nicolas
3: Casse-Parole, merci.
0: Merci.
3: Merci beaucoup. Et voilà tout ce qu'on peut dire pour clôturer ce moment. C'est un événement et c'est pour sa première fois en Djamena.
0: Oui.
3: Donc, je demande à toute la population de sortir massivement pour soutenir. Mmh. Parce qu'aujourd'hui, si on prend les artistes en main, ça veut dire que c'est grâce à un public que l'artiste doit être debout.
0: Exactement.
3: Donc, voilà, je demande la participation de tout un chacun, à tous les partenaires, ceux qui veulent vraiment même réagir aux dernières minutes.
0: Oui.
3: Nous sommes là, on les attend toujours.
0: Mmh.
3: Et nous faisons avec les moyens de bord que l'artiste a mis à la disposition et toute l'équipe a mis aussi à la disposition.
0: Merci beaucoup.
3: Sinon, l'entrée, c'est 2000 francs.
0: Mmh.
3: Et nous avons les places VIP qui sont à 100 000 francs. Oui. Qui a droit à une bouteille de whisky.
0: D'accord.
3: Droit aussi à 4 places.
0: Tu es commerçant, hein, tu as profité pour faire la pub.
3: En même temps aussi, il y a la place de 200 000 qui a droit aussi à une bouteille de whisky.
0: Là, les techniciens nous disent qu'on a épuisé notre temps. Merci beaucoup, merci de faire passer le message. Mesdames et messieurs, sachez que l'émission est pratiquement terminée. Et pour la première question, quand célèbre-t-on la journée mondiale du don de lait maternel? Il fallait juste proposer chaque 19 mai. Chaque 19 mai, et c'est là pour mettre en lumière l'importance du don de lait humain pour les bébés prématurés ou fragiles qui ne peuvent pas être allaités par leur propre mère. Deuxième question, que signifie FSF? SE, c'est Fonds spécial de l'environnement. Fonds spécial de l'environnement. Et enfin, à qui peut-on attribuer cette citation? Vivre déraciné, c'est vivre l'enfer. Vivre déraciné, c'est vivre l'enfer. Peter Abraham est l'auteur de cette citation. Il est romancier sud-africain de langue anglaise. La première question, le tout premier à nous faire la proposition, c'est Séraphin Benota de Chagua, suivi de Mamadou Kaina, de Baïli et de Mbaïle Parisien. Deuxième question, c'est Séraphin Benota encore, suivi de Mamadou Kaina et de Joachim Abgué de Boutalbagar. Et enfin, c'est Séraphin Benota encore pour la première. Et la troisième question, il était le tout premier à nous faire la proposition suivie de Mamadou Kaina, de Baïli et de Joachim Abgué de Boutalbagar. Donc, mention spéciale à Séraphin qui a eu les trois réponses et également à Mamadou Kaina qui a eu les trois réponses. Mesdames, messieurs, félicitations également à ceux qui ont eu de bonnes réponses. Sachez que Tchoboué Gabriel est à la technique, Gunka Wuktadandi est à la régie d'antenne, Omel Mesdames G. À l'enregistrement, Abdigen. Locomotion, Mac Alex est devant ce micro. Et on avait eu dans ce studio député sénateur à vie et Silambim Yaka qui ont représenté les fous de l'art qui se produiront demain au restaurant Pili Pili. Portez-vous bien, bon appétit à toutes et à tous.

0: Quand moi, c'est Céline Dion, c'est notre manière de dire merci à Mac Alex et l'émission Gardez l'écoute et surtout à ses invités. Mesdames et messieurs, c'est l'enfant chéri qui revient dans ses studios pour la suite d'Antenne Midi de Radio Théâtre Le Poste National. Du côté de la bévitrie, devant la console numérique, Tchobo et Gabriel restent toujours en place. Ainsi que du côté même de la régie d'antenne, Gunkagu Taïdandi assure la formule, bien sûr. Et messieurs, dames, Céline Dion, c'est aussi notre manière de dire aussi salut et bon après-midi à tous ceux qui ont choisi la radio Le Poste National. Tout de suite, à partir de 13h10, je vous invite, ou bien maintenant déjà, oui, c'est déjà bon. On me fait signe de l'autre côté de la bévitrie que c'est déjà bon. Alors, je vous invite à suivre le premier magazine de cet après-midi, magazine sur les colonies des vacances.
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0: Mesdames, Messieurs, bonjour. Ce sont les vacances scolaires annuelles de nos Boudchou qui ont rompu momentanément avec les cours. Les colonies des vacances, ces cadres d'échanges et de rencontres, elles ouvrent grandement les portes. Au micro, Yanamadi Céline. La colonie des vacances ou colo, tout simplement, est l'hébergement populaire et programme d'éducation de loisirs éducatifs destiné à des groupes d'enfants ou mineurs. Le plus souvent pendant toutes les périodes de vacances scolaires, je vous amène à la découverte de l'une des structures de vacances organisées par l'association Free Kid Tchad au sein de l'école maternelle Saint-Benoît, à proximité de la ville de Djamena, pour le bonheur des enfants. Madame Chombi Mimbassa Rosine, coordinatrice de l'association Friki Tchad, nous en dit plus.
1: Nous avons décidé d'organiser une colonie de vacances pour les enfants, pour les enlever de leur vie quotidienne, quoi, pour les amener à se socialiser avec d'autres enfants, parce que la colonie, elle permet un divertissement dans l'apprentissage. Donc, on permet de réunir différents enfants de différents horizons. Donc, c'est plus la sociabilisation entre les enfants, le vivre ensemble, qui nous a poussé à organiser cette colonie.
0: Bonjour.
2: Bonjour.
0: Comment t'appelles-tu?
2: Je m'appelle Ousuna Nenou Miraya Balangi.
0: Ousuna, tu viens de quel établissement?
2: École Pilote.
0: École Pilote, c'est dans quel quartier?
2: À Moursal.
0: C'est à Moursal. D'accord. Et là, qu'est-ce que tu es venu chercher ici?
2: Je suis venu pour jouer, pour chanter, pour danser, pour faire l'anglais. Et pour planter.
0: Tout ça, tu connais déjà faire. Chanter, tu fais déjà la cuisine. Tu as déjà préparé quoi?
2: Je n'ai pas préparé.
0: Tu n'as pas encore préparé. D'accord, là, je t'attends. Demain, je vais revenir ici. Tu vas me préparer quelque chose. Je vais manger pendant la pause. Ok?
2: Oui.
0: Tu veux dire quoi à maman ou papa?
2: Je dis que merci maman pour passer ici.
0: À la colonie.
2: Oui. Et merci papa aussi.
0: D'accord, c'est tout?
2: Oui.
0: Merci, merci Ousuna. Comment tu t'appelles?
3: Je m'appelle Jerry Zulé Kaderi.
0: Qu'est-ce que tu fais ici à la colonie?
3: À la colonie, on est venu pour jouer et apprendre.
0: Pourquoi as-tu choisi de venir?
3: Bah ouais, c'est mes parents qui veulent que je vienne parce qu'il y a plein de monde ici et il y a des amis pour jouer. C'est pour cela que je suis venue à la colonie.
0: Ok, et là, qu'est-ce qu'on vous apprend ici?
3: On nous apprend la musique, à danser, à jardiner, de l'art à plastique, même à cuisiner, plein de choses.
0: Et là, tu sais déjà cuisiner?
3: Un peu.
0: Cuisiner déjà quoi?
3: Spaghetti.
0: Spaghetti sauté ou bien?
3: Simple.
0: C'est bien, qui veut encore parler? Bonjour.
4: Bonjour, je m'appelle Colin Stoyde Louis Charon.
0: Qu'est-ce que tu es venu faire ici à la colonie?
4: Je suis venu apprendre à jardiner, à planter et aussi à un peu s'amuser aussi.
0: Et là, tu es content?
4: Oui.
0: Pourquoi?
4: Parce que c'est très bon. C'est très bon ici. Il y a aussi mes amis qui jouent ici, qui travaillent. C'est ça que j'ai choisi de venir ici.
0: Bonjour.
5: Bonjour. Je m'appelle Fosia.
0: Fosia. Fosia qui?
5: Fosia Abakar.
0: De quelle école?
5: L'école Papillon.
0: L'école Papillon de Walia. Qu'est-ce que tu es venue chercher ici?
5: Je suis venue apprendre.
0: Apprendre quoi?
5: L'art plastique, la musique, la danse. La cuisine, beaucoup de choses.
0: Et c'est ça qui t'a fait venir depuis Walia?
5: Oui, et on apprend. À la colonie, on s'amuse.
0: D'accord, merci Fosia. Tu as encore d'autres choses à dire?
5: Non.
0: D'accord, merci Fosia. Applaudissez très très fort pour Fosia.

0: Madame la coordinatrice, se distraire, apprendre et puis partager sont les credos des colonies de vacances. Qui peut participer?
1: Tous les enfants de 4 à 16 ans peuvent participer à cette colonie sans distinction de religion, ni d'ethnie, ni d'établissement, puisqu'on le fait dans un établissement à Saint-Benoît. Donc ce n'est pas dit que c'est pour les enfants de Saint-Benoît, mais c'est pour tous les enfants de N'Djamena qui peuvent participer à cette colonie.
0: Réunir des ados dans un cadre n'est pas chose aisée. Monsieur Borkoum Djingam Dodé, Yves alias Cache Cache de haut niveau, directeur de la colonie Frikit Tchad, nous parle de la particularité de la présente organisation.
2: Parlant de la particularité, nous à chaque année, depuis 2 ans, on innove. Cette année, la particularité en est que nous avons des installations qui sont encore plus équipées que l'année passée. Il y a des ateliers de jeux qu'on a maximisés autour d'une éducation surtout. Et aussi, on fait venir les experts pour travailler avec les enfants. Il y a aussi des tout petits qu'on est en train de gérer. Parce que là, comme on l'a dit, c'est de 4 ans à 16 ans. Il y a ceux qui ont 3 ans aussi qui sont là. Mais on essaie vraiment avec notre manière de faire de mettre la joie dans les cœurs de ces enfants. Et aussi, une autre particularité est que nous aurons des partenariats avec des artistes tels que Mandoé qui a bien voulu accepter qu'on vienne dans son centre et que lui-même en tant qu'artiste qui travaille beaucoup plus avec les enfants, essaye d'apprendre l'atelier de musique, le chant pour que les enfants puissent mieux se divertir. Et nous allons dès demain, on va être aux côtés de Ureport pour aller planter les arbres au niveau de l'université de Toucra. Ça, c'est des particularités qu'on peut vraiment énumérer ici pour que les gens comprennent que nous sommes en train de faire de grandes choses avec les enfants. Même avec les peu de moyens, nous arrivons quand même à vraiment encadrer ces enfants. Et je reviens aussi dire que nous avons une équipe, comme l'ami a dit, expérimentée, et les nombres en tant que tels, nous on ne limite pas, parce qu'on s'est dit chaque encadreur doit gérer au moins 7 à 8 enfants. Et si nous avons 1000 enfants, on peut aussi faire appel aux encadreurs qu'on va les former et on peut arriver même à 10 000 enfants, il n'y a pas de souci. On a besoin de bénévoles pour vraiment encadrer ces enfants et les enfants tchadiens ont besoin de ça.
0: Dans toute chose, on éprouve des difficultés et quelles sont celles que vous rencontrez?
2: Si on dit qu'on n'a pas de difficultés, c'est menti, parce que dans toute chose, il y a toujours des difficultés. Nous, on a nos propres moyens. Nous sommes une association qui travaille avec les moyens de bord et c'est avec nos moyens qu'on est en train d'encadrer ces enfants. Et on n'a pas un partenariat pour les 2 éditions, il faut le noter. N'eût été la gentillesse de certaines personnes qui acceptent de parrainer les enfants, mais ils nous ont aidés en parrainant quelques enfants ici à la colonie. C'est déjà une bonne chose. Au passage, on leur dit merci. Les difficultés en tant que telles sont beaucoup plus d'ordre financier, parce que si on a l'argent, on peut faire beaucoup de choses avec. Déjà, ce qui est important, on a déjà les installations, on a notre propre local. Et si les partenaires veulent bien nous aider, il faut qu'ils se déplacent au sein de Saint-Benoît et ils verront ce que nous sommes en train de faire avec le peu de moyens. Et ils vont nous encourager s'ils peuvent vraiment nous aider, nous épauler en finançant peut-être la fin de la colonie ou soit même les activités de l'association, parce qu'on a d'autres activités en décembre. Et toutes ces choses, c'est pour le bonheur des Tchadiens et surtout des enfants tchadiens. Nous lançons un appel aux partenaires de venir vraiment nous épauler pour qu'on puisse mettre la joie dans les cœurs des enfants. Nous avons assez de difficultés, même seulement quitter, venir travailler. On vient de différents horizons, mais on n'a pas de déplacement, mais on se grouille pour venir, pour travailler, pour le bonheur de ses enfants. Alors les difficultés sont majeures. Je ne peux tout citer ici, mais sachant que nous avons besoin vraiment d'aide pour avancer avec les enfants.
0: Espérons et beaucoup de courage.
2: Merci.
0: Madame la coordonnatrice, quelles sont vos ambitions et perspectives?
1: Bien, comme ambition, on aimerait vraiment, comme les 2 éditions, elles se sont passées sur place en 2009, pourquoi pas à la 3e édition? Peut-être faire des sorties. Peut-être on commencera par les provinces du Tchad pour que les enfants découvrent. Voir encore plus loin. Pourquoi ne même pas organiser une colonie à l'international? Donc, on en a beaucoup. On espère bien qu'on parviendra avec l'aide, vraiment, comme il avait souligné, des partenaires qui peuvent bien nous sponsoriser, parce que là, on avance seul et avec les moyens des parents également. Donc, c'est un peu compliqué. On espère que ça ira.
0: Espérons.
1: OK.
3: Bonjour, je m'appelle Adora. À Adieu, Rabel de Elsa.
0: Mademoiselle Adora, qu'est-ce que tu es venue chercher à la colonie?
3: Je suis venue ici pour m'amuser et pour trouver de nouveaux amis.
0: Tu n'as pas des amis au quartier ou encore à l'école?
3: J'ai des amis à l'école et au quartier.
0: De quel quartier?
3: Du quartier Waya.
0: D'accord.
3: J'ai choisi de venir à la colonie pour apprendre la musique, plein de choses.
0: Tu as un mot à dire aux parents qui vont t'écouter à la radio?
3: Je leur dis merci, merci, merci beaucoup pour m'inscrire aux colonies de vacances.
0: Voilà, je vais m'approcher. Bonjour.
4: Bonjour, je m'appelle Divine Desmond.
0: Divine, qu'est-ce que tu es venue chercher ici?
4: Pour apprendre la musique, à jouer.
0: D'accord. Pourquoi tu as choisi de venir?
4: Parce qu'il y a beaucoup de choses à faire ici. Et puis, je vais apprendre.
0: Qu'est-ce que tu as à dire à maman ou papa qui va t'écouter à la radio?
4: Et si tu es content d'être à la colonie de vacances?
0: Bonjour.
5: Bonjour. Je m'appelle Togun Yolandar Mathias.
0: Mathias, qu'est-ce que tu es venu faire ici?
5: Je suis venu ici pour passer mon temps, faire de nouvelles rencontres et apprendre des choses. Je ne suis pas venu ici juste pour jouer. Ici à la colonie, on vient pour jouer, apprendre.
0: On vous apprend quoi?
5: On nous apprend la danse, la musique, la cuisine, en tout cas beaucoup de choses. L'informatique, l'anglais, en général, tout ce qu'on peut faire dans la vie. Quoi.
0: Et là, tu es en quelle classe?
5: Je passe pour la 4e.
0: Dans quel établissement?
5: En l'établissement Saint-Benoît. Oui, c'est tout.
0: Tu n'as pas un mot à dire à papa ou maman?
5: Je vais juste leur dire, je suis fière d'être ici. J'appelle tous les parents à inscrire leurs enfants à l'année prochaine ou s'ils veulent même maintenant, s'ils veulent, ils peuvent venir inscrire les enfants. À la colonie ici, on a beaucoup de choses à faire. En tout cas, c'est merveilleux. Je suis heureux d'être ici.
0: Merci, Mathias. Bonjour.
6: Bonjour.
0: Comment tu t'appelles?
6: Je m'appelle Toktayano Badas, non bienheureuse. Je suis venue pour m'amuser et d'apprendre la musique, l'anglais et faire tout.
0: Tout ça là, tu ne fais pas à la maison. Pourquoi tu as choisi de venir ici?
6: Ici pour venir travailler, puis avoir de nouveaux amis.
0: Et là, qu'est-ce que tu vas dire à tes parents, comme ils t'ont envoyé de venir apprendre ici?
6: Merci beaucoup pour mes parents qui m'ont inscrit de venir ici. Je les aime beaucoup.
0: Beaucoup tes parents. Merci.
7: Ça, c'est magnifique. C'est super.
0: Fédénis, animateur et chargé de cours d'anglais et entrepreneuriat à la colonie des vacances.
8: Bonjour, monsieur.
0: Quelles sont les activités initiées et menées par les enfants?
9: À la colonie, les enfants apprennent beaucoup de choses. Ils ont les jeux concours d'éveil, ils ont les formations en anglais, art plastique, cours de cuisine, cours de danse, cours de conte et plusieurs autres choses qui suivent.
0: Comment arrivez-vous à gérer tous ces enfants?
9: Nous avons une équipe avec laquelle nous travaillons et nous ne sommes pas à notre première édition, c'est la deuxième édition. Ça veut dire que nous avons déjà une expérience, nous avons une équipe soudée qui nous permet de gérer les enfants.
0: Y a-t-il un nombre exigé pour mieux s'occuper de ou bien comment vous êtes organisé?
9: Non, nous avons besoin des enfants. On n'a pas besoin d'un nombre limité ou bien un certain nombre pour prendre soin d'eux. Comme je l'ai dit tout à l'heure, nous sommes expérimentés dans la chose. Nous avons une équipe forte et dynamique qui nous permet de mieux encadrer les enfants malgré le nombre.
0: Ce ne sont pas les mêmes conditions qu'à la maison pour certains enfants. Comment arrivez-vous à les contenir?
9: Ok, pour contenir les enfants, d'abord, ils sont là pour s'amuser. Et qu'est-ce que nous faisons? On encadre les enfants à travers les jeux, à travers les consignes et tout cela, ça permet les enfants à rester dans le cadre de la colonie.
0: Bien, je me retourne vers Madame la coordonnatrice. Existe-t-il un rapport de collaboration aux autres colonies organisées pendant cette période?
10: Non, nous n'avons pas de collaboration, mais nous aimerions bien qu'il y ait de collaboration parce que faut reconnaître qu'il y a beaucoup d'enfants au Tchad. Donc, si jamais les différentes organisations qui organisent ces colonies, si nous nous réunissons, pourquoi ne même pas organiser une colonie nationale sous peut-être le parrainage même du ministère de l'éducation et de l'enfance. Comme ça, ça permet aux enfants également de se brasser et nous-mêmes d'échanger des expériences, quoi. Donc, on aimerait bien quand même.
0: Voilà,
8: Je vais m'approcher. Bonjour.
11: Bonjour.
8: Comment tu t'appelles?
11: Je m'appelle Tarm Alphonsine.
8: Tarm Alphonsine. Qu'est-ce que tu es venue faire ici à la colonie?
11: Pour apprendre et pour jouer.
8: À part apprendre et jouer, qu'est-ce qu'on vous apprend encore?
11: On nous apprend à comment faire le jardin et on apprend la musique, la danse et anglais.
8: D'accord.
11: Merci papa et maman. Que Dieu vous bénisse.
8: Amen. Merci Tarm. Comment t'appelles-tu?
12: Je m'appelle Timothy Aladoum.
8: Aladoum, de quel établissement?
12: Je viens de l'établissement évangélique El Elyon.
8: Qu'est-ce que tu es venu faire ici?
12: Je suis venu ici pour apprendre, découvrir et aussi jouer.
8: Pourquoi?
12: Je suis venu ici pour découvrir les choses que je ne savais pas. Et à la maison aussi, il y a l'électricité, on regarde la télé, mais aucun jeu à jouer. Donc je suis venu ici à apprendre. On apprend l'anglais aussi et les jeux éducatifs.
8: Donc tu sais déjà parler l'anglais?
12: Oui.
8: Alors, faut causer avec moi en anglais.
12: Ok, I came here to learn some things like education, games and other things. How to cook, how to play, how to sing a song and also how to tell stories.
8: It's good. Et ça veut dire quoi en français?
12: J'ai dit comment chanter la musique et aussi faire l'humour.
8: C'est bien, Aladoum. Applaudissez pour lui.
13: Bonjour, je réponds au nom de la Sama Jacqueline.
8: Jacqueline, qu'est-ce que tu es venue faire ici?
13: Je suis venue à la colonie pour apprendre beaucoup de choses, comme la cuisine, les choses que je n'ai pas apprises auparavant. Arrivé ici, je peux.
8: C'est pourquoi tu as choisi de venir?
13: Oui.
8: Ok, qu'est-ce que tu veux dire aux parents?
13: Je les remercie parce qu'ils m'ont inscrit à la colonie.
8: C'est super. Bonjour.
14: Bonjour.
8: Comment t'appelles?
14: Je m'appelle Ricardo.
8: Ricardo. Waouh, waouh, waouh. Et qu'est-ce que tu es venu chercher ici à la colonie?
14: Je suis venu apprendre, à connaître.
8: Et qu'est-ce qu'on t'a appris?
14: À chanter, à danser, à cuisiner, à faire le jardinage et puis faire les jeux et à la fin, à compter.
8: D'accord. Et tu as quelque chose à dire aux parents?
14: Oui.
8: Comme quoi?
14: Et dire à mes parents merci beaucoup pour m'inscrire aux colonies de vacances.
8: Bonjour.
15: Oui, bonjour.
8: Comment t'appelles-tu?
15: Je m'appelle Christine Coban.
8: Christine, qu'est-ce que tu es venue faire à la colonie?
15: Je suis venue à la colonie pour m'occuper et me distraire. Apprendre à jardiner, à cuisiner. Dans certains jeux, on apprend aussi des leçons sur ça.
8: D'accord. Tout ça, là, ça ne s'apprend pas à la maison?
15: Ça apprend, mais chez moi, là, ils sont tous occupés. C'est pour ça que je suis venue ici.
8: Tu viens de quelle école?
15: Saint-Benoît.
8: D'accord. Et qu'est-ce que tu veux dire aux parents?
15: Je veux les remercier de m'avoir inscrit à Frikis Chat 2e édition.
8: C'est tout?
15: Oui.
8: D'accord, merci.
16: Bonjour.
8: Comment t'appelles-tu?
16: Je m'appelle Togala Hervé.
8: Hervé, tu es de quel établissement?
16: Je viens du complexe scolaire international Saint-Benoît. Je suis en classe de 3e et je passe pour la 2e.
8: Qu'est-ce que tu es venu faire ici?
16: Je suis venu ici pour jouer, apprendre des trucs que je ne fais pas à la maison. J'apprends comme ici, par exemple, la musique, l'anglais, l'humour, l'art plastique, tout ça. On apprend ici et c'est ce qui est intéressant.
8: Et pourquoi tu as choisi de venir?
16: J'ai choisi de venir ici, d'une part pour m'occuper et aussi d'apprendre.
8: D'accord. Et là, tu n'as pas un mot à dire aux parents?
16: Juste leur dire que je suis très fière de m'avoir envoyé ici. Je veux qu'ils continuent à faire ainsi. Et aussi à tous les parents du Tchad d'envoyer leurs enfants pour s'amuser aussi, car c'est leur liberté.
8: Merci.

0: Les nombreuses activités proposées pendant ces colonies ont pour but de contribuer à préserver les liens qui attachent les enfants au ludique et à l'apprentissage et surtout susciter un brassage agissant. Le coup de cœur des initiateurs Chombi Mimbasa, cousine coordinatrice de l'association et de Borkoum, Djingam Dodé, Yves, directeur de la colonie Frikit Tchad.
1: Ce n'est pas seulement le ministère de l'éducation, je pense que celle de l'enfance aussi, les deux de commun accord. On constate qu'il n'y a pas vraiment des structures d'accueil pour les enfants, pour les jeunes, pour leur divertissement. Donc ce qu'on peut lancer, s'il y a de telles organisations qu'ils soutiennent pour que d'autres également organisent. Pourquoi ne pas organiser dans chaque arrondissement pendant les vacances? Donc nous avons au moins 10 ou combien d'arrondissements qu'on organise pour occuper les enfants. Ça va beaucoup renforcer même les liens entre les enfants, le vivre ensemble, ça commence par là. Donc tout ce qu'on peut les demander, c'est de nous aider quand il y a de telles organisations, d'aider à aller de l'avant.
0: Ouais. Vous pouvez acheter par rapport au coup de cœur lancé à l'endroit du ministère en charge de l'éducation.
2: Ok, bon, nous lançons un appel vibrant au personnel ou bien aux structures qui gèrent les enfants. Je parle de l'UNICEF. À travers le ministère même de l'enfance et j'encourage aussi le ministère de l'enfance à faire davantage. Nous sommes en train d'être en partenariat avec le ministère. Espérons que à la sortie de ce partenariat, on aura encore d'autres structures qui pourront venir nous aider pour les aller de l'avant. Alors, je lance vraiment cet appel aux structures qui s'occupent de l'enfance de nous aider à encadrer nos enfants et que nous lançons aussi l'appel à d'autres structures qui s'occupent des enfants de venir vers nous pour qu'on puisse faire un partenariat où on va travailler surtout pour le bonheur rien que des enfants tchadiens. Je lance vraiment ce vibrant appel à nos autorités, nos plus hautes autorités aussi, de penser vraiment à l'éducation parce que l'éducation est la base de toute chose et c'est aussi la clé de la réussite d'un pays.
0: Merci monsieur Zedam, merci de nous avoir accueillis ici à la colonie de vacances.
1: Merci aussi à vous, hein, merci.
0: Merci.
2: Merci.
1: Grâce à vous, on pense que nos cris seront aussi entendus et nous vous remercions aussi beaucoup.
0: Je vous en prie.

Mesdames, Messieurs, merci de suivre cette émission consacrée à la colonie de vacances organisée par l'association Freaking Tchad. Nous disons une fois de plus merci à Madame Tchombi Mimbassa, Rosine et au directeur de la colonie Freaking Tchad qui nous ont ouvert les portes de leur colonie pour discuter avec les enfants. Prise de son, Manangé Nadia Kebam, à la réalisation et étalonnage de l'émission Abdoulaye Toche et au micro Yana Madi Céline.

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Mesdames et messieurs, nous sommes à 13h38 et bien avant cela, à 13h30, vous avez suivi le magazine consacré à la colonie des vacances signé Yann Amadi et Céline. À présent, nous ouvrons la chemise de vos avis de communiqué. De toutes les gourmandises passionnelles, la seule qui semble nourrir l'esprit, c'est la gourmandise des livres Guy de Maupassant. Il est apporté à la connaissance des passionnés du livre que les éditions Milaguelem viennent de publier leur tout premier livre. Il s'agit d'un captivant essai de 457 pages écrit par l'auteur Moping Midir Marc, économiste de formation. Le titre de l'œuvre est l'étiologie du mal-être dans les ex-colonies d'Afrique, le cas du Tchad. L'exemplaire se vend à 15 000 francs CFA. Quelques exemplaires sont déjà disponibles à la librairie La Source de Kabbalah. Et pour plus d'informations, veuillez contacter le 68 60 32 70. Merci pour l'intérêt manifesté à l'égard de cette industrie naissante des livres. Chez les éditions Milaguelem, le professionnalisme est invité à la table de l'excellence. VTC, la famille d'Essilingar Ngarourba, Joël, et la famille Néoumangar Abdul ont la profonde douleur d'annoncer le décès tragique de leur belle-fille, épouse de Dumrangar Olivier, la nommée Ronel Nadej, fille de feu du Konbaï urbain, connu sous le nom de Doksaga. Décès survenu le mardi 26 mai 2026 et de suite d'un accident de la voie publique. Le lieu de recueillement est au domicile de Natoingar Néoumangar, sise au quartier Chagua, à côté de l'église catholique Sainte Famille. La date de l'enterrement était prévue pour le vendredi 29 mai 2026 au cimetière des Tokra. Cet avis s'adresse à la famille de Ndjamenan, de Kouloum, de Gaman, de Laï, de Koro, de Guidari, la famille des Guilendeng, de Mundu, de Bangor, à la famille, à la belle famille, aux amis, aux collègues, à l'église ACT Centre de Bangor, à Stella Modongar au Rwanda, Arsène Dumrangar au Ghana, sans oublier les connaissances du Bangor Guilendeng, et d'ailleurs résident à Ndjamenan. Dieu a donné, Dieu a repris, que l'âme de la regrettée repose en paix. La famille Maga Marandi et la grande famille Mindaori ont la profonde douleur d'annoncer le décès de Fangamla Marandi, connu sous le nom de Enfant. Décès survenu le 26 mai 2026 à Ndjamena. Le corps sera acheminé au village Mindaori le vendredi 29 mai 2026 à 15h. L'inhumation était prévue pour le samedi 30 mai 2026 au village Mindaori. Et au village Mindaori, Dieu a donné, Dieu a repris, que son nom soit loué, paix à l'âme du regretté. Les enfants de Mundamem Doti, Pascal, Yolem, Rachel, les enfants de feu Duma Gingar André et Aladoum Pauline annoncent avec amertume le décès de leur père, Marie, frère et oncle Munda Memdoti Pascal. Munda Memdoti Pascal était décédé le mardi 26 mai 2026 à l'hôpital Bon Samaritain de Ndjamena. Cet avis s'adresse à Laos Ngar Bouekas, Ngar Mbatnan et Dumungar Demeran à Bédé, Koyom Pauline et Nos Ngar Bemgar à Bédial, Yemal Dongar Donatien à Ndoroman,
dingam nayal a may Bombay tip ngar badi a Bolongo Riangar à Remangra, à Bemangar au temps pour moi, ainsi qu'à tous les parents du canton Nation. À la belle famille des Bibotou, sans oublier les connaissances du défunt. L'inhumation est prévue pour le samedi 30 mai 2026 au cimetière de Toka. Lieu de recueillement est au domicile du défunt Pascal au quartier Waliangoso. L'Éternel a donné, l'Éternel a repris, que son nom soit loué. Colonel Makapti Mbaye Lao Mbaye Dobi Damtien, Toulanoji Marcel Ala Ramagi, bienvenue. Ndoyo Dingam Cosette, Ndoyo Dingam Pascal Mondou. Mbaye Rani Djigem Kundum Ibel. Djigem Kundum Marguerite. Djigem Kundum Béatrice. Docteur Madiam Gilbert. La famille de Fé Réoudoum Maurice. Laon Bondi Nekibi Paul ont le profond récri d'annoncer le décès de leur frère père. Ndoyo Dingam Lao Yamai Clément, décès survenu le 27 mai 2026 à l'hôpital général de référence, à l'hôpital central de Mundu. Cet avis s'adresse à Lao Mai Maogom Baidi Damtien Adoba, Mbaye Gira Lao Ngaoudoul Jean à Mundu, à tous les ressortissants de Koutou Mundu. Koutou Béti, Ngara, Bélégué, Koutou Koman et Komi Dolébi. L'enterrement aura lieu le samedi 30 mai 2026 à Mundu. Le recueillement est dans la concession familiale à Guelbé par Mundu. Paix à l'âme du défunt. La famille Mala Ndanga et Koutouri Kedi à Ngamena ont le regret d'annoncer le décès de leur frère-fils Kedi Mala, décès survenu le 26 mai 2026 à Djougoulié par Farcha. Cet avis s'adresse à la famille de Ngamena, à la famille d'Eli Bongo, à la famille de Kodjo Gila, à la famille de Tanda, à la famille de Kemeta, à la famille de chef des cantons de Banda, Masra Koroa Nagi, à la famille de Marabi et de Kamanga, à la famille de Sar et de Kiabi. Le lieu de recueillement est au domicile de son oncle Wari Gé à Majori par Farcha. L'enterrement aura lieu du Bouvlan le 29 mai 2026 au cimetière de Farcha. La famille Ngabi était belle. Ra, Mala, Mala.

d'avis s'adresse aux chefs des cantons de Moussa Fayou et de Banda, notamment à Nar Congo, à la famille Malaoulou, à Douniamark, à Bichi, à Gogoto Mala et à Kamsa Nanadjima. L'enterrement aura lieu, Dieu voulant, le vendredi 29 mai 2026 au cimetière de Toukra. L'Éternel a donné, l'Éternel a repris, que son âme repose, que l'âme du défunt repose en paix. La grande famille, c'est une invitée de remerciement, la grande famille Morongar Ngarpen, Lamiengar Mouita, Aïgongar Boy Banda, Pea, Dim Nadingarti, Ressol Isaï, Henri Samadinan, Décode Odile et le chef de la communauté Pen de Niamenan, Klamagi Kodi, remercie tous ceux et toutes celles qui les ont assistés moralement, spirituellement, matériellement et financièrement lors du décès de leur fille, épouse et sœur, la nommée Dedjingaï Joséphine, décès survenu le 8 avril et inhumé le 13 avril 2026 au cimetière des Tokra. Ces remerciements vont à l'endroit de la paroisse Sainte-Joséphine Bakita d'Atron 1, à la communauté ecclésiale de base CB Sainte-Pierre, la communauté ecclésiale de base Saint-Ignace de Loyola, le groupe des femmes de charité Saint-Ignace de Loyola de la paroisse Bienheureux Michael Tanzi, au Kotaria Marie, groupe servante du Seigneur, au groupe Moyen Chari de la paroisse Bienheureux Michael Tanzi, à la société de gardiennage Laft Sécurité, aux belles familles, aux voisins et aux voisines, sans oublier les fossoyeurs. Que Dieu vous bénisse et qu'il vous donne au centuple. Amen. Par ailleurs, votre sœur Odile demande une messe de requiem pour le repos de l'âme le samedi 30 mai 2026 à 8h30 en la paroisse Bienheureux Michael Tanzi d'Amtoukouin 2. Mesdames et messieurs, avec ces communiqués, nous mettons en terme un radioservice premier volet, bientôt 13h50 ici au studio 3 des Radio Tchad, le poste national. La Radio Tchad par ma voix présente ses sincères condoléances aux familles éprouvées, que Dieu console les cœurs des parents et amis des disparus, et que les âmes des défunts et des défunts reposent en paix. Amen.

chacun attend son tour, quoi qu'il nous arrive, qu'on doit garder la tête sur les épaules, on se crée pas de soucis. Et chacun a son destin inscrit déjà dans son astre avant qu'il ne soit né. Alors on n'a pas raison de pouvoir se perturber encore, de se lamenter. Nous sommes à 13h53, on reste toujours en musique. Et n'oubliez pas le journal, la grande édition du journal parlé en langue française, c'est à partir de 14h matin. En attendant, on reste avec le groupe Zaiko Langalanga, Radio Tchad, le poste national. Mesdames et messieurs, une fois de plus, salut, bonsoir. Et c'est plutôt le groupe Soléa ou l'artiste Soléa qui est sur la platine avec Donian, ce jeune talentueux qui s'installe sur notre platine. Nous lui laissons le temps de s'exprimer musicalement parlant, bien sûr, et à travers ses sonorités, nous vous disons une fois de plus merci de choisir la fréquence à 94.5 MHz.

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0: 14h, Ngamena, la capitale de nous émettons. 14h, c'est aussi la grande édition du journal par le Radical, le poste national. Innocente Virginia Kemba pour la présentation de cette édition. Virginia, bonjour.
1: Bonjour, Abéchir, bonjour à tous. Partenariat Tchad-Chine dans le domaine de l'enseignement supérieur. Des échanges ont eu lieu ce jeudi entre le ministre Sita Gyumbatina et l'ambassadeur de Chine avec en vue des projets communs. Vous aurez les détails dans ce journal. L'éducation sexuelle, toujours considérée comme tabou dans notre société, la petite fille se retrouve parfois seule face à ses premières règles et la suite. Ce 28 mai, mesdames et messieurs, c'est la journée mondiale de l'hygiène menstruelle. Une pause pour nous rappeler notre responsabilité. Tchad Actu Midi, c'est aussi la chronique culture. Mesdames et messieurs, une fois de plus, bonjour et bienvenue aux 14h de Radio Tchad. Les échanges se sont déroulés dans les locaux du ministère en charge de l'enseignement supérieur avec l'ambassadeur de la République populaire de Chine au Tchad, Wang Xining. Le ministre en charge de l'enseignement supérieur, Sitak Yombatina Beni, a échangé sur plusieurs sujets, dont le renforcement de la coopération et les échanges entre les institutions de l'enseignement supérieur des deux pays, Alayam Al-Masra Miriam.
2: Au cours de cette audience, les deux personnalités ont passé en revue les projets en cours et exploré de nouvelles opportunités de partenariat stratégique. Les discussions ont principalement gravité autour de trois axes majeurs, à savoir la formation professionnelle, d'où l'accent a été mis sur le transfert de compétences et la modernisation des centres techniques, un levier jugé indispensable pour l'employabilité des jeunes Tchadiens. Pour ce qui est de la recherche scientifique, les deux parties ont évoqué la possibilité de collaboration accrue entre les universités tchadiennes et les institutions de recherche chinoises. Le renouvellement et l'élargissement des programmes de bourses octroyés par la Chine aux étudiants tchadiens n'ont pas été perdus de vue également. Les deux personnalités réaffirment leur volonté réciproque de traduire rapidement ces échanges en actions concrètes sur le terrain au profit de la jeunesse tchadienne.
1: Alayam Al-Masra Miriam, si tu n'apprends pas la petite fille que faire ou comment gérer son hygiène pendant ses menstruations, eh bien, c'est sa camarade ou une personne mal intentionnée qui fera le travail avec un risque de conseil toxique. Ce 28 mai, je le disais, c'est la journée mondiale de l'hygiène menstruelle et pour cette édition, c'est à l'école publique de Boutal-Bagar dans le 7e arrondissement que la cérémonie s'est déroulée, une cérémonie présidée par la secrétaire d'État à l'éducation nationale. Le point avec Diego Médite.
3: Selon les études menées, 60% des filles sont confrontées à la question des menstruations, une situation qui entraîne souvent des absences scolaires répétées, une baisse des performances et parfois même un abandon des études. Face à ces défis, le ministère en charge de l'éducation, à travers le programme de refondation de l'école tchadienne PREH et ses partenaires dont UNICEF, ont célébré cette journée afin de sensibiliser les communautés à la question de l'hygiène menstruelle, mais aussi de briser les tabous, combattre les discrimination et promouvoir la dignité des jeunes filles. Le représentant de l'UNICEF au Tchad, Luciano Calestini, a relevé que la thématique « Ensemble pour un monde favorable aux règles » interpelle chacun à une action collective en faveur des jeunes filles. De son côté, la secrétaire d'État à l'éducation nationale, au bilinguisme et à la promotion civique, Dr Goulé Koudi, a souligné que la plupart des écoles ne disposent pas de services adéquats, exposant ainsi les filles à des risques de maladies et de déperditions scolaires.
4: Le thème retenu cette année nous interpelle collectivement sur notre responsabilité commune de garantir à chaque fille et à chaque femme un accès adéquat à l'information, à l'eau potable, aux installations sanitaires appropriées ainsi qu'aux produits d'hygiène menstruelle.
3: Quelques kits d'hygiène menstruelle ainsi que de matériel d'assainissement ont été remis à la direction de l'école de Boutal-Bagar afin de renforcer les dispositifs mis en place au bénéfice des jeunes filles.
1: Tchad Actu Midi, le journal nous conduit dans la province du Mayo-Kébi-Est où vient de séjourner le ministre en charge de l'eau et de l'énergie. Passe à l'Ekanabé Marcelin, sur place, le chef du département de l'énergie a visité un projet de construction d'une centrale hybride. Sylviane Remadi-Madingar.
5: Cette visite intervient 3 mois après la pose de la première pierre du projet de construction de la centrale hybride à Bongor, et ce, dans le cadre des efforts du gouvernement visant à renforcer les secteurs de l'énergie et à améliorer les conditions de vie des citoyens. Sur le site de fabrication des poteaux électriques, le ministre de l'Eau et de l'Énergie, Kanabé Passalé Marcelin, a pris connaissance des étapes de fabrication, des moules et de la qualité de matériel de construction utilisé. Il a également écouté les explications détaillées des responsables en charge du dit projet qui ont affirmé que les travaux avancent bien. Ils ont indiqué qu'environ 900 poteaux électriques sont déjà fabriqués. Kanabé Passalé Marcelin a mis l'accent sur le respect du délai imparti pour la réalisation de ce projet, tout en saluant l'effort et l'engagement des autorités locales à assurer le suivi de ce projet aussi vital. Le délégué général du gouvernement auprès de la province du Mayo-Kébi-Est, Gukuni Sidimi, réaffirme sa détermination à suivre l'avancée de ce projet. L'investissement dans les infrastructures énergétique constitue un préalable à la transformation économique du pays, conformément à la vision des plus hautes autorités. Bongor, Sylviane Rémadi Madingar, Radio Tchad.
2: Retour ici à N'Djamena, où se déroule depuis ce matin un atelier d'évaluation du projet d'appui aux organisations de la société civile promouvant les droits de l'homme et aux défenseurs des droits de l'homme au Tchad. Cet atelier est organisé par le Bureau Pays de du Haut-Commissariat des Nations Unies aux droits de l'homme et permettra donc d'identifier les résultats et les changements observés durant la période du dit projet. Plus d'une cinquantaine de participants venus des provinces et ceux de N'Djamena prennent part à ces assises d'Indimtidimassal.
6: Lancé en 2023, le projet d'appui aux organisations de la société civile promouvant les droits de l'homme et des défenseurs des droits de l'homme au Tchad prendra fin le 30 juin 2026. Au regard du représentant et chef du bureau pays du Haut Commissariat des Nations Unies aux droits de l'homme, Félix Awansou, ce projet tient lieu du renforcement des capacités des organisations de la société civile, du soutien des actions des défenseurs des droits de l'homme. Il situe l'importance que revêt la tenue de cet atelier.
7: L'atelier constitue une étape clé dans la mise en œuvre de ce projet. Il offre une opportunité précieuse de faire le bilan des actions entreprises, d'évaluer les résultats obtenus, d'identifier les bonnes pratiques, mais également de tirer des leçons des difficultés rencontrées.
6: Agnès Kovacs, chef de section gouvernance à la délégation de l'Union européenne au Tchad, énumère quant à elle quelques subventions octroyées dans le cadre du projet sur l'ensemble du territoire national.
8: Au total, 14 subventions à 14 différentes organisations de défense des droits de l'homme à travers le Tchad reflètent une volonté commune en vue de renforcer la dignité humaine, d'améliorer l'accès à la justice, de promouvoir l'égalité et de protéger les groupes les plus vulnérables.
6: Cette démarche participative renseigne les organisateurs, permet de jauger les interventions du projet au profit des droits de l'homme et garantir leur impact à long terme.
2: Tout une fois de plus, dans nos provinces, en mission dans le département de l'Akiro, le délégué général du gouvernement auprès de la province du Moyen-Chari a visité quelques infrastructures dont la plupart en état de dégradation avancée, nous dit Ronel Judith.
9: Cette descente guidée par le maire de la ville de Kiabé, Takada Pabili, tient à attirer l'attention des autorités provinciales en charge des infrastructures sur la dégradation avancée de certains bâtiments publics et autres installations autrefois utilisées dans le cadre des projets de développement de la localité. Sur place, plusieurs bâtiments fortement détériorés, certains bureaux délabrés et des équipements qui sont restés abandonnés depuis des années. On y voit des machines hors d'usage, tandis que les locaux, longtemps fermés, subissent les effets du temps et des termites. Le maire de Kiabé dit que l'entreprise chinoise aurait interrompu les travaux depuis près de 5 ans et depuis lors, les bâtiments sont restés sans entretien et les gardiens présents sur les lieux n'ont pas accès aux installations pour assurer un minimum de suivi ou de nettoyage. Parlant des villas présidentielles, Takada Pabili précise que plusieurs habitations sont inhabitables à cause du manque d'eau et de l'absence d'entretien régulier. Au terme de cette visite, le délégué général du gouvernement auprès de la province du Moyen-Chari, Abdraman Ahmad Bargou, a dépensé déploré l'état de dégradation des infrastructures réalisées sur fonds publics. Il regrette le fait que certains projets de développement engagés dans le département soient restés inachevés, laissant derrière eux des bâtiments et équipements sans entretien, malgré leur importance pour les populations locales. Kiabé, Ronel Judith pour la Radio Tchad.
1: La province du Kanem est l'une des provinces qui approvisionne les marchés du pays en natron. Moussa Bodo Abdoulaye de l'ONAMA, l'ONAMA Mao, autant pour moi, est allé à la rencontre de ces hommes et femmes qui travaillent sans relâche pour que nous ayons accès à ces produits. Suivez ce grand reportage.
10: Au cœur du désert du Kanem se cache un trésor minéral, le natron. L'exploitation de cette ressource, bien qu'artisanale, se pratique à ciel ouvert. Le natron est tamisé et séché avant d'être acheminé vers les différents marchés de la province et de la sous-région. Tidjani Ali Boukar, l'un des producteurs de natron dans le Wadi de Bour, une localité située à 18 km de Nokou, explique.
11: Nous exploitons le natron depuis plus de 40 ans dans une condition très difficile. Nos matériels sont rudimentaires comme vous voyez vous-même sur le terrain. L'extraction de natron exige du courage et du sacrifice. Le travail peut durer 30 à 40 jours pour extraire, sécher et vendre. Dans cette zone, la température est extrême. La poussière et le froid, n'en parlons pas. Et comme on ne connaît pas notre travail, on se contente de cette activité pour subvenir à nos besoins.
10: Le natron du Kanem présente un intérêt particulier à cause de sa pureté, d'où la forte demande.
12: Notre natron est la meilleure qualité et commercialisé à l'échelle locale, régionale et exporté vers le Nigeria, le Cameroun, la RCA et la Libye et bien d'autres. La demande est forte, mais nous avons constaté ces derniers temps les régulements des eaux dus au changement climatique.
10: Véritable plié de l'économie, l'extraction de cette ressource minière, bien qu'artisanale, fait vivre un nombre important de la population et contribue à la recette locale.
13: Nous exploitons cette ressource avec nos mains depuis des années. Mais grâce à l'extraction des natrons, certaines personnes ont réalisé des fortunes. Nous autres, le peu qu'on trouve, on inscrit les enfants à l'école et acheter des médicaments et subvenir aussi d'autres besoins de la famille.
10: Cependant, les wadis qui regorgent des natrons sont menacés par la montée des eaux de ruissellement salé qui inondent les sites et baissent la production.
14: Le site d'exploitation de natron est envahi par l'eau pluviale et il y a un net changement sur l'exploitation, les recettes minières. C'est pourquoi on va essayer de demander aux services concernés de voir dans quelle mesure on peut aider ces exploitants artisanaux d'évacuer cette eau, augmenter leur production et générer des taxes minières pour le compte de l'État tchadien.
10: Pour le délégué général du gouvernement auprès de la province du Kanem, l'exploitation de cette ressource minière mérite d'être modernisée.
14: On va essayer de saisir les services concernés, ça veut dire le ministère des Mines, le ministère du Commerce. Ils vont envoyer des émissaires pour venir inspecter les sites. Ils vont essayer de moderniser un peu l'exploitation du natron dans ces sites et augmenter les recettes.
10: Malgré son apport économique et social, cette ressource minière fait face à plusieurs défis sur sa modernisation et transformation. Les producteurs lancent un appel aux décideurs publics afin de leur implanter une usine d'exploitation du natron pour augmenter la production et renflouer la caisse de l'État. Demao pour la Radio Tchad, Moussa Mboudou Abdoulaye.
1: Merci Moussa Mboudou Abdoulaye. Place à Jeudi Culture. La chronique Mahamat Tahir Fodi évoque la richesse que révèle la diversité culturelle tchadienne.
15: Le monde vient de célébrer la Journée mondiale de la diversité culturelle en ce mois de mai. Au Tchad, cette célébration a une résonance particulière. Avec plus de 300 ethnies, des dizaines de langues, des musiques, des danses, cuisine, traditions et savoir-faire variés, le pays possède une richesse culturelle exceptionnelle. Mais cette diversité peut être une force comme elle peut devenir une source de méfiance et de division lorsqu'elle est mal comprise ou instrumentalisée. Alors, que faire pour transformer cette diversité en moteur d'unité nationale, du vivre ensemble et de cohésion sociale? D'abord, apprendre à mieux se connaître. Beaucoup de Tchadiens ignorent encore les cultures des autres communautés. L'école, les médias, les festivals et les espaces culturels doivent davantage valoriser toutes les cultures du pays sans exclusion aucune. Ensuite, encourager les échanges culturels entre les provinces, les jeunes, les artistes et les différentes communautés. Quand on partage la musique, la danse, les contes ou les repas, les préjugés tombent progressivement. Il faut aussi promouvoir les langues nationales, protéger les patrimoines culturels et soutenir les acteurs culturels qui travaillent pour la cohésion sociale. Enfin, chaque citoyen doit comprendre qu'aucune culture n'est supérieure à une autre. La diversité culturelle du Tchad n'est pas une faiblesse, c'est une richesse, une identité commune et une chance pour bâtir la paix, le vivre ensemble et une nation unie dans la pluralité. Culturellement, à la semaine prochaine.
1: C'est noté, il faut dire 14h15 au studio 3 de Radio Tchad où nous émettons. C'est tout pour le 14h. Merci à vous de l'avoir suivi. Retenez pour l'essentiel que le ministre de l'Enseignement supérieur, de la Recherche scientifique et de la Formation professionnelle, Sita Gyumbatna Beni, a reçu ce matin à son bureau l'ambassadeur de la République populaire de Chine au Tchad, Wang Xining. Les deux personnalités ont abordé plusieurs sujets liés au renforcement de la coopération dans le domaine de l'enseignement supérieur, notamment l'octroi des bourses, la formation professionnelle et le transfert des compétences. Sachez aussi que ce 28 mai, le ministère de l'Éducation nationale et ses partenaires ont célébré la Journée mondiale de l'hygiène menstruelle et c'est sous le thème Ensemble pour un monde favorable aux règles, une journée célébrée dans le but d'encourager les responsables du système éducatif à mettre sur pied des dispositifs pour que la petite fille reste à l'école et digne pendant ces périodes de règles, également pour briser les tabous autour des menstruations. Ce journal est réalisé par Mohamed Kial, collaboration technique Chobo et Gabriel. Au micro, je suis innocente Virginia Kumba. Passez un bel après-midi en compagnie de nos programmes.

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Mesdames et messieurs, vous venez là de suivre Tchad Actualité Midi, autrement dit la grande édition du journal Parlé de Radio Tchad, le poste national, présenté par Innocente Virginia Kemba. Nous sommes à 14h et bientôt 25 minutes. Nous ouvrons à présent la chemise de vos avis et communiqués. La famille Maga Marandi et la grande famille Mindaori ont la profonde douleur d'annoncer le décès de Fangamla Marandi, connu sous le nom de Enfant, décédé le 26 mai 2026 à Ngamena. Le corps sera acheminé au village Mindaori le vendredi 29 mai 2026 à 15h. L'inhumation était prévue, du volant pour le samedi 30 mai 2026 au village Mindaori. Dieu a repris que son nom soit loué. Paix à l'âme du regretté. Jean Ladim, député B. Madiel Mamadou Yvonne Dukoloum, Borku Nélénan et les enfants Larbor Dukoloum, Garam Nodji Djasngar Dana Gimbay Eric, Chris Djasngar et Variste Djasngar ont la profonde douleur d'annoncer les décès de leurs frères et père Djoukoloum Djasrangar, décédé le 27 mai 2026 à Ngamena des suites d'une longue maladie. Cet avis s'adresse à toute la famille de Ngamena et à Nanglegar Sanibi à Boumou, Bernard Damba Kelou, Belengar Damba au Burkina Faso, Gimham Digam Bertin Amondou, Charles Dungatouji à Douba, Gimasra Ousmane Amondou, Naindji Dungal Atsar, la famille Ghana à Nankasa et Douba Lingar Martin à Mberi. L'inhumation a lieu du volant le samedi 30 mai 2026 au cimetière de Tokra. La famille Dessilengar Engar Oba Joël et la famille Neumangar Abdul ont la profonde douleur d'annoncer les décès tragiques de leur belle-fille, épouse de Djimrangar Olivier, la nommée Ronel Nadège, fille de Djukolbaï Urbain, connue sous le nom de Douxaga. Décès survenu le mardi 26 mai 2026 des suites d'un accident de la voie publique. Le lieu de recueillement est au domicile de Naitongar Neumangar, c'est au quartier Chagua, côté de l'église catholique Sainte Famille. La date de l'enterrement est prévue pour demain, vendredi 29 mai 2026, au cimetière des Tokra. Cet avis s'adresse à la famille de Ngamena, de Kouloum, des Gama, des Laï, à la famille de Koro, de Guidari, de Gelendeng, à la famille de Mondo, de Bongor, à la belle famille, aux amis, aux collègues et à l'église AC Centre de Bongor, à Stella Modongar au Rwanda, Arsène Djimrangar au Ghana, sans oublier les connaissances de Bongor, de Gelendeng et d'ailleurs résidents à Ngamena. Diatoné, tu as repris que l'âme de la recrétée repose en paix. Colonel Makabji Mbaye, Lao Mbaye Dobé Damtin, Toulanoji Marcel Ala Ramadi, bienvenue. Ndoyo Dingam Cosette, Ndoyo Dingam Pascal Amondou, Mbaye Rani Djikem Kundum Ibel,
Jigem Kundum Marguerite, Jigem Kundum Béatrice, docteur Madiam Gilbert, la famille de Fé Réoudoum Maurice, Laoum Bondi, Nekibi Paul, ont le profond regret d'annoncer le décès de leur frère, père, Ndoyo Dingam Laouyamaï Clément, décès survenu le 27 mai 2026, à l'hôpital central de Mundu. Cet avis s'adresse à Laoumaï Maougombaïgi Damtin Adoba, Mbaï Gira Laou Ngaoudoul Jean Amundu, à tous les ressortissants de Koutoumundu, de Koutoubéti, aux ressortissants de Ngara, des Bélégaé, le Bélégué et les ressortissants de Koutoukounma. De Koutoukouman et de Komé Doulébé. L'enterrement aura lieu, Dieu voulant, le samedi 30 mai 2026 à Mundu. Le recueillement est dans la concession familiale à Guelbi par Mundu, paix à l'âme du défunt. La famille Mala Ndanga et Kuturi Kedi N'Djamena ont le regret d'annoncer le décès de leur frère, fils Kedi Mala, décès survenu le 26 mai 2026 à Djougoulié par Farcha. Cet avis s'adresse à la famille de N'Djamena, à la famille de Heli Bongo, à la famille de Kodjo Gila, à la famille de Tanda, à la famille de Kemata, à la famille du chef des cantons de Banda, Monsieur Masra Korowa Nagui, à la famille de Marabé et Kamanga, et à la famille de Sar et de Kiabé. Le lieu de recueillement est au domicile de son oncle Warigé à Majorio par Farcha. L'enterrement aura lieu, nous voulons, le 29 mai 2026 au cimetière de Farcha. Les enfants de Munda Memdoti, Pascal, Yolem, Rachel, les enfants de Feu, Duma Dingar, André et Aladoum, Pauline, annoncent avec amertume le décès de leur père, mari, frère et oncle. Munda Memdoti Pascal était décédé le mardi 26 mai 2026 à l'hôpital Bon Samaritain de N'Djamena. Cet avis s'adresse à Laosngar Boykas, Ngar Mbatnan et Djumungar Demiran à Bédé, croyant Pauline et Nonsngar Bemgar à Bigal, Gimal Dongar Donatien à Ndoroman, Dingam Nayal à Maïbombaï, Tipngar Badi à Balongo, Riangar à Bemangra, ainsi qu'à tous les parents du canton Nassian, à la belle famille des Bibouto, sans oublier les connaissances du défunt. L'inhumation est prévue pour le samedi 30 mai 2026 au cimetière de Tokra. Le lieu de recueillement est au domicile de Feu Pascal au quartier Ouali-Angosso. L'Éternel a donné, l'Éternel a repris, que son nom soit loué. 14h33 minutes, avis des remerciements. La grande famille de Yasrabi Odingar vient par cet avis adresser ses sincères remerciements à celles et ceux qui ont apporté leur soutien multiforme lors du décès de Madame Maggie Tatom Diasrabi, née Edith Alarabi. Décès survenu le 26 mars 2026 et inhumé le 30 mars 2026 à Bitanda. Cet avis s'adresse aux parents des Babo, de Goury, des Bitanda, des Bélébo, de Bégada, de Bécontmarie,
de beaucoup de mari, mani autant pour moi, be djanduti, beboto, doba, mundu, njamena. À l'église de Dieu du Takasnan et à l'Assi 18 Béry, aux voisines et voisins du quartier Takasnan, à l'administration du lycée Bernard Dikoua Garandi 1 et 2, et tout le corps enseignant, aux élèves du lycée Bernard Dikoua Garandi CG de Doba, EK et CG Kombeni. Et à tous ceux qui venant de tous les horizons. Que l'âme de la défunte repose en paix dans la félicité éternelle. Enfin, la grande famille Morongar Ngarpen, Lamiengar Moïta, Aigongar Boyibanda, Pea, Dimnadengarti, Ressol Isaïe, Henri Samadina, Décodé Odile et le chef de la communauté Pen de Niamena, Klamagi Kodi, remercie toutes celles qui les ont assistés moralement, spirituellement, matériellement et financièrement lors du décès de leur fille. Épouse et sœur, la nommée Dedjingaï Joséphine, décès survenu le 8 avril et inhumé le 13 avril 2026 au cimetière des Tokra. Ces remerciements vont à l'endroit de la paroisse Sainte Joséphine Bakita d'Atron 1 et à la communauté ecclésiale de base Saint-Pierre, à la communauté ecclésiale de base Saint-Ignace de Loyola, le groupe des femmes de charité Saint-Ignace de Loyola de la paroisse Bienheureux Michael Tanzi, au Cotaria Marie, groupe servante du Seigneur, au groupe Moyen Charis de la paroisse Bienheureux Michael Tanzi, à la société de gardinage Lafte Sécurité, aux belles familles, aux voisins et voisines, sans oublier les fossoyeurs. Que Dieu vous bénisse et qu'il vous rende au centuple. Amen. Par ailleurs, votre sœur, Décodé Odile demande une messe de requiem pour le repos de l'âme le samedi 30 mai 2026 à 8h30 en la paroisse Bienheureux Michael Tanzi d'Atron 2. Mesdames et messieurs, ainsi prend fin la lecture de vos avis et communiqués de ce jeudi 28 mai 2026. Une fois de plus, la radio Tchad Parma vous présente ses sincères condoléances aux familles éprouvées. Amen.

Voilà, messieurs, dames, nous sommes déjà sur la dernière ligne droite parce que nous sommes déjà à 14h41, 19 minutes nous séparent la fin de cette partie. Radio Tchad, le poste national, la dernière ligne droite. Comme d'habitude, elle est un peu vertigineuse, mais aussi dansante. Sur la platine, nous avons quelque chose que Gabriel nous propose et c'est Zaiko Langa Langa. Ici c'est Sally John, nous sommes au Cameroun, nos voisins. C'est du Makossa. Pour les connaisseurs, ça se dit Asiku. Hein. Ne confondez pas Makossa et Asiku. Et là nous sommes dans les années 80. La dernière ligne droite, c'est aussi ça. C'est un rappel des années 80 musicalement parlant. Et là, nous faisons un clin d'œil. Nagilem Baitoubam, chef service production adjoint, à la RNT, bien sûr. Nous saluons également et disons bonne fête. Dressa Makaïla Ramat Aliasa Karambi, du côté de la station provinciale Doba. Salut à toi!

0: Ah oui, c'était bien. Salut Lyon du côté du Cameroun. Nous disons salut. Bon après-midi à tous ceux qui suivent la radio du poste national depuis le Cameroun voisin. Salut à toute la communauté. Jadien se trouve en Kousséri, surtout les quartiers Madana et quartier Blamalifa. Salut à vous. Nous sommes à 14h46, messieurs, dames. C'est le groupe Wenga Musique maintenant sur notre platine, la dernière ligne droite. C'est aussi ces belles sonorités qui nous rappellent les années 2000.
1: C'est bien le grand formateur.

Mesdames et messieurs, toute mon équipe, permettez-moi de vous dire merci pour votre aimable attention et surtout pour le fait que vous avez choisi la radio Tchad, le poste national, afin de vous accompagner tout au long de cet après-midi. L'équipe a été composée de Tchoboué et Gabriel qui va dans les minutes qui suivent.

assurer sa place à son, oui, à Koyon Krio. Et du côté de la régie d'antenne, Gunkagu Taïdandi, qui assure encore sa place et qui va devoir passer le relais à Dimtaroji. Mesdames et messieurs, moi c'est l'enfant chéri, Béni Dabéchir et Télémon, je vous dis merci. Et surtout, nous retrouver Inch'Allah quand il, très prochainement samedi quand il sera 20h, heure d'Afrique centrale. Et avant de se quitter, nous prions Allah, le Tout-Puissant, Créateur des cieux et de la terre, le Seigneur de l'univers, afin que la santé soit pour nous tous une maladie quotidienne. Salut et bye.

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1: Madame, Monsieur, amis auditeurs de la radiodiffusion nationale tchadienne, bonjour et bienvenue à ce numéro consacré à l'association plateforme des jeunes du département de Arazal-Biar. Nous recevons ici sur ce plateau le président de la plateforme associative des jeunes pour le développement du département de Arazal-Biar, Monsieur Moussa Koki Barkaï. Bonjour Monsieur le président.
2: Bonjour Monsieur.
1: Comme je le disais, nous sommes ici pour parler de votre plateforme, pour la présenter bien sûr. Dites-nous quand et comment la plateforme a été créée.
2: Nous avons organisé une assemblée générale le 13-18 mai 2020. Au cours de cette assemblée, nous avons décidé de créer cette plateforme.
1: C'était au cours d'une assemblée, cette plateforme a été créée. 4 ans d'existence, c'est pas beaucoup, mais ça peut toujours faire exception. Quelles sont les raisons qui vous ont poussé à créer la plateforme?
2: La raison qui nous a poussé de créer cette plateforme, la première, c'est le développement de notre département. Parce que nous sommes dans une zone de production de pétrole et aussi il y a des dangers au niveau du lac Tchad parce que nous sommes voisins de la région du lac Tchad. Prenons l'exemple de N'Djamena Farah, Guitté, tout ça, par rapport au Boko Haram, par rapport aussi à l'éducation. Tout ça, ce qui nous a poussé, pourquoi pas créer une plateforme et défendre l'intérêt pour le développement de notre population, c'est la raison qui nous a poussé à créer cette plateforme.
1: Défendre l'intérêt de la population, booster le développement dans la localité, lutter contre l'insécurité parce que l'avènement de Boko Haram dans la zone du lac Tchad voisin au département et bien d'autres raisons vous ont poussé à créer cette plateforme. Peut-être au début, il n'y avait pas beaucoup d'engouement, il n'y avait pas beaucoup d'adhésion, il n'y avait pas beaucoup de membres. Mais déjà, ça fait 4 ans, cela suppose que l'association est en marche. Dites-nous quels sont les membres de cette plateforme.
2: Le bureau de plateforme est composé de différentes jeunes du département de Arazal-Biar. Nous avons 7 communes et dans chaque commune, nous avons pris des jeunes pour mettre sur place le bureau exécutif de cette plateforme. La commune de Karmé, la commune de Massaguet, la commune de Jaramaya, la commune de N'Djamena Farah, la commune de Boutalfil, la commune de Douya et de Mani. C'est 7 communes-là qui créent la plateforme en général.
1: 7 communes se retrouvent dans la plateforme. Cela suppose que tous ces jeunes qui se retrouvent au niveau de ces communes sont bien entendu membres de la plateforme. Est-ce que vous avez une idée du nombre exact de ces jeunes ou bien c'est une estimation au niveau communal?
2: Non, nous avons pris dans chaque commune DDD. Le bureau est composé de 14 membres.
1: D'accord. Créer une association ou bien une plateforme de ce genre vise un objectif. Alors, quels sont les objectifs que vous avez visés en créant cette plateforme, Monsieur le Président?
2: En tant que jeunes, nous avons décidé nous-mêmes de développer notre localité, là où on est venu et grandi, et étudié aussi. Il n'y aura pas un Messie qui va descendre du ciel pour défendre nos intérêts, de faire développer notre localité.
1: En un mot, c'est développer la localité, booster le développement dans les localités précitées. Nous voudrions arriver à ce que vous faites sur le terrain.
2: Nous avons fait beaucoup de choses sur le terrain qui sont déjà reconnues par tout le monde. Premièrement, il faut donner l'eau à la population. Et c'est ce que nous avons fait. Le tout premier sorti de la plateforme, donner de l'eau à la population de la commune de N'Djamena Farah et celle de Boutalfil, le village Al-Koudou. Au moment difficile, en 2022, par rapport aux inondations en général de notre pays, la plateforme a assisté ces populations auprès de N'Djamena Farah, le village Anibek, les villages environnants, tout ça. Au niveau de la sous-préfecture de Mani, aussi nous avons fait partir assister à nos populations, de les amener au moins ce que nous avons, comme des sacs vides, des pelles, de riz. Et nous avons fait aussi un SEO à l'État et au gouvernement de bonne volonté qui sont venus en aide à nos populations. La plateforme a pu résoudre des problèmes internes dans les différentes communes. Prenons l'exemple au niveau de la commune de Massaguet. Nous avons eu un problème de football au niveau de la ligue départementale. Il y a eu un malentendu entre la ligue et les joueurs. La plateforme a fait une convocation et réunir tous les deux parties et avec un procès verbal a eu des solutions et le tournoi a continué jusqu'à la finale. Dans le domaine éducatif, nous avons aussi, après le bac 2022-23, nous avons dit pourquoi pas assister ou aider à nos petits frères qui ont eu le bac parce que vu leur situation familiale, entre-temps les parents vivaient sur la pêche et maintenant que les gens n'ont pas l'accès dans les mers pour aller se pêcher et ils ont des difficultés pour s'inscrire dans les universités, nous avons fait une réunion et nous avons décidé d'aller vers les instituts universitaires de N'Djamena faire un plaidoyer à nos jeunes étudiants qui vont avoir l'accès dans les différents instituts. Et c'est comme ça, Dieu merci, les gens nous ont compris. Nous avons trouvé 75 bourses à 100% pour nos étudiants de Harazaber en général. Et nous avons eu 38 bourses à 50%. C'est-à-dire ces bourses, c'est pour 3 ans, j'ai dit, jusqu'à avoir une licence. Et c'est comme ça, au total, nous avons eu 113 bacheliers de Harazaber qui ont eu l'accès en 2022-23 au niveau des différents instituts universitaires de N'Djamena. Quand on était en ville, nous avons vu que l'année a été lancée et le gouvernement a fait l'école gratuite. Mais la réalité du terrain, c'est différent. Parce qu'entre-temps, quand l'école, les gens s'inscrivaient avec de l'argent, les présents, les parents d'AP, ils cotisent cet argent pour acheter des craies, des cahiers, pour que les enseignants commencent à donner des cours. Le gouvernement n'a pas pu venir rapidement pour résoudre le problème. Nous, on a dit en tant que jeunes, on ne peut pas attendre seulement que le gouvernement, nous-mêmes en tant que jeunes, il faut qu'on se bouge pour que le gouvernement vienne après nous, il n'y a pas de problème. Et c'est comme ça que nous sommes partis prendre un ordre de mission au niveau de la préfecture pour descendre dans les 3 sous-préfectures, Massaguette, Niamenafara et Mani pour voir les problèmes de l'éducation. Parce que c'est dans les différentes 3 sous-préfectures qu'il y a les inspections des sous-préfectures qui sont là. On est parti vers Niamenafara voir leurs problèmes. On a discuté ce que nous pouvons amener comme aide, on a amené. Et on est parti même voir au niveau des Mani, on a amené nos aides, on a promis de leur faire des WC, d'amener de l'eau au niveau de l'école pour que les enfants ne sortent pas de la cour pour aller chercher au quartier de l'eau. Tout ça, nous avons fait certaines choses et certaines curieuses à faire aussi. Et nous sommes venus au niveau de la sous-préfecture de Massaguette. On s'est rencontrés avec le responsable de l'éducation. Ils nous ont posé leurs doléances et ce qui les a empêchés de reprendre les cours le 1er octobre. Et nous avons dit, il n'y a pas de problème, nous allons trouver des solutions ensemble. Et c'est comme ça qu'ils doivent avoir 150 cahiers pour préparer les cours. Et avec des craies, tout ça, ils vont commencer. Après une semaine de notre rencontre, nous avons mis à leur disposition des cahiers, 150 cahiers, plus les cartons de BIC pour commencer les cours de l'entrée scolaire. La plateforme a plaidé au niveau de la raffinerie de Diaramaya. La plateforme a eu un centre multimédia digne de son nom maintenant en construction. Dans 9 mois, sera fini. C'est pas la grâce des relations entre la plateforme et la raffinerie. On a bougé, on est parti voir et on a discuté. Et après notre tournée aussi, on est parti vers le lycée arabe de Massaguette. C'était à 2 kilomètres en dehors de la ville. C'est l'école lycée arabe de Massaguette. Nous avons trouvé, le professeur nous a exposé le problème. Ils disent que les enfants ont les problèmes de l'eau à boire ici. Et c'est comme ça la plateforme a pu faire un château au niveau du lycée arabe. Et maintenant, ils n'ont pas de problème. Les enfants ne sortent pas de la cour pour aller chercher de l'eau. Et nous avons aussi promis de planter 200 plants. Après, nous les avons demandé de creuser seulement les trous et la plateforme doit amener de planter les arbres là, avec nos cadres ensemble. La plateforme a fait aussi un tour dans les différents centres de santé. Et au niveau de Mani, nous avons parti voir les gens sont couchés sur le sol. Nous avons promis 10 lits. Et c'est déjà fait. Dans les jours à venir, on va leur remettre ces lits-là. C'est déjà même prêt déjà. C'est un acquis pour eux. Et nous sommes partis vers Niamenafara. On a exposé et nous avons trouvé un jeune étudiant. Il a fini avec des années et il est encore là-bas. Il n'a même pas un contrat. Et on l'a demandé pourquoi pas étudier. Il dit qu'il n'a pas de moyens. Et la plateforme, avec le cadre du département, nous avons mis des moyens pour qu'il continue ses études. Pour le centre district de Massaguette, nous avons donné des dons comme des glucoses, des parafers, de eau de javel, des lins, des savons pour assister aux malades. Nous avons fait beaucoup, on ne peut pas me faire citer tout. Si on va citer, on va passer tout le temps ici.
1: C'est ça, apparemment, vous avez fait beaucoup de réalisations moins de 4 années. Vous avez des réalisations faramineuses. Déjà, je voudrais revenir sur les moyens que vous avez utilisés pour toutes ces réalisations. Une association, on ne sait pas, doit avoir quand même une source de financement. Sinon, une association en elle-même réalise autant de projets. Ce n'est pas toujours chose facile. Voilà, monsieur le président, dites-nous d'où vous viennent ces financements pour réaliser autant de projets.
2: La plateforme, elle vit que seulement de ses cotisations, des cotisations des membres de la plateforme, des personnes de bonne volonté. C'est vrai, une association doit vivre avec les dons des ONG, des partenaires, tout ça, mais nous, on n'a pas eu depuis longtemps, on n'a pas eu de dons. Seulement qu'une ONG ADO qui nous a donné 5 bourses, la population, les jeunes, tout ça ont la volonté de contribuer et c'est par la grâce de Dieu que nous sommes arrivés à ce que nous avons réalisé. C'est la volonté avant tout d'abord. Nous avons mis avant tout la volonté pour réussir. Et Dieu merci, nous avons réussi avec notre volonté. On a mis nos mains dans la poche et c'est comme ça que nous avons venu à cette réalisation.
1: Vous avez déjà réalisé beaucoup de choses. Certainement, il doit encore rester des choses que vous envisagez réaliser. Mais d'emblée, quels sont les défis qui vous attendent?
2: Nous avons plusieurs défis. Pour atteindre notre objectif, nous voudrons avoir 0 chômage dans notre département de Harazaber. 0 chômage. Ce qui fait mal quand les étudiants finissent leurs études et se retrouvent encore dans les quartiers. Et notre ceci est primordial. Nous faisons toujours appel au gouvernement pour le projet de riz là, de Yemenafara. Si ce projet a été réalisé, nous allons avoir au plus de 2000 jeunes qui seront embauchés dans ce projet de riz là. Si le gouvernement a pu finaliser l'abattoir de Yaramaya, il y aura des embauches là-bas pour les jeunes. Sincèrement dit, nous avons beaucoup de choses qui nous restent. Dans le village environnant ici, les écoles sont fermées. Quand on demande tout près ici à Karimé, il y a beaucoup d'écoles qui sont fermées il y a plus de 5 ans. Prenons l'exemple ici tout près, à 3 km de Massaket, le village Djakine. Elle a fermé ses portes depuis 3 ans. Prenons le village Fadje, les écoles sont fermées depuis 5 ans. 4 de ce département de Harazal-Béar, ça fera honte de dire ça aussi. Sincèrement dit, nous allons avoir pitié pour nos petits villages qui sont au village, les futurs cadres de ces pays-là. Nous, en tant que jeunes, notre conscience ne nous permet pas de voir des écoles à 2 km fermées 5 ans, 3 ans. Et ça, c'est notre lutte jusqu'à notre dernier jour. Nous n'allons pas accepter de telle manière que les écoles doivent être fermées. Appel aux personnes de bonne volonté, au gouvernement, aux ONG, de venir au moins que pour que les écoles reprennent. Et les enfants doivent avoir aussi leur droit d'aller à l'école. Nous avons beaucoup de choses à faire ici. Dans les petits villages environnants, prenons Yemenafara, Mani, tout ça, les gens ont des problèmes d'eau potable. Les gens boivent seulement que l'eau dans les fleuves, dans les rivières, tout ça. Et c'est dangereux pour la santé. Nous faisons appel au gouvernement, aux personnes de bonne volonté, de venir en aide à la population pour avoir de l'eau potable, au moins l'eau potable. Les gens ont besoin seulement de l'eau. L'eau, c'est la vie. Sans l'eau, il n'y a pas de vie.
1: Voilà, si je résume un peu ce que vous avez dit, vous avez quand même d'énormes défis. Problème d'abord de chômage, qui est un problème général d'ailleurs. Vous avez des écoles, beaucoup d'écoles qui sont restées fermées, faute d'enseignants disponibles ou bien qui n'ont pas de moyens pour payer les enseignants. Vous avez le problème de consommation de l'eau non potable et puis bien d'autres. Vous avez cette ambition que tous ces problèmes puissent trouver solution. Effectivement, pour avoir solution, il faut des projections. Qu'est-ce que vous envisagez dans les court terme, dans les moyens termes, dans les longs termes, comme projet pour faire face à vos défis?
2: Inch'Allah, cette année 2024, nous avons programmé de descendre voir les réalités du terrain dans toutes les 7 communes dans les jours à venir. Et par rapport à ça, nous allons décider ensemble pour trouver chaque problème sa solution. C'est ce que nous avons décidé. Dans les jours à venir, nous allons faire un planning d'activité de 2024 pour relancer nos activités. Jusqu'à décembre 2024, nous allons voir qu'est-ce que nous avons fait et qu'est-ce qu'il nous reste à faire aussi. Et par rapport à ça, nous allons faire aussi appel à tous les ONG, les personnes de bonne volonté, présenter nos difficultés sur le terrain. Peut-être que nous allons avoir des personnes de bonne volonté, le gouvernement, les ONG peuvent venir en aide pour qu'on finalise nos réalités, que ce que nous avons projeté comme de réalisation pour l'année 2024.
1: Voilà, pour l'année 2024, la sensibilisation et surtout les diagnostics, la mobilisation reste votre leitmotiv pour la réussite de tous vos projets. Je crois que c'est ça même le mot-clé que j'aurais pu retenir de votre intervention. Monsieur le président de la plateforme, il n'y a pas une association, une plateforme, une ONG, même une institution sans problème. Certainement, vous éprouvez aussi les difficultés au niveau de votre plateforme associative des jeunes pour le développement de Harazal-Béar.
2: Les gens n'ont pas encore compris la plateforme. Les gens ont compris comme la plateforme est venue tirer leur pouvoir quelque part. Les gens s'imposent toujours à la plateforme. Je ne sais pas pour quelle raison. Nous ne sommes pas contre une personne. Nous sommes apolitiques. Et les gens n'ont pas compris. Jusqu'à maintenant, c'est comme nous sommes dans la politique, ils nous combattent toujours. À 70%, les gens ont déjà compris l'initiative de la plateforme. Après les bourses des étudiants, des 113 personnes, les faire comprendre que la plateforme est là, c'est juste pour le développement de Harazal-Béar.
1: La plateforme associative des jeunes pour le développement du département de Harazal-Béar n'est pas une association politique, c'est apolitique. Les gens peut-être ont des confusions sur l'objectif, la mission assignée à cette plateforme. Vous l'avez déjà relevé. Nous sommes arrivés au terme de cette interview, Monsieur le Président. Quel est le message que vous aimeriez bien laisser à l'endroit de ceux qui vous écoutent, surtout les partenaires, les acteurs, la population de Harazal-Béar?
2: Nous allons faire toujours l'appel aux partenaires ONG. Même s'ils n'ont pas répondu aujourd'hui, ils vont répondre demain ou lendemain, Inch'Allah. Et nous disons aussi à la population de Harazal-Béar que ensemble, nous allons faire quelque chose. Comme un adage dit, la seule main ne peut pas applaudir. Si toute la population nous comprenne que nous serons unis dans le même bateau, nous allons réussir, Inch'Allah, à 100% dans l'avenir. Ils doivent nous donner la confiance. Et Inch'Allah, nous allons réussir, nous allons faire... Nous sommes à 80 km de Yaramaya, pourquoi pas faire une vitrine de sortie du Nord en général? Ça, c'est notre vision à long terme pour que Massaket devienne une chose extraordinaire pour toute la population du Tchad, celle de Harazal et de Hadjar Lamis en général.
1: Et votre vœu, votre souhait soit entendu par Dieu et que ça se réalise.
2: Inch'Allah.
1: Voilà, madame, monsieur, comme vous l'avez constaté, nous étions en compagnie du président de la plateforme associative des jeunes pour le développement du département de Harazal-Béar, monsieur Moussa Koki Barkay. Vous l'avez constaté, une association qui est vraiment dévouée, qui a réalisé beaucoup de projets et qui continue toujours à le faire. Nous entendons toujours revenir pour la prochaine fois, couvrir les activités de cette association, bien sûr. Pour réaliser cette interview, vous avez Aboubakar Mahamat Oumar. Au microphone, je suis Marie-Athénée Emmanuel. Je vous donne rendez-vous à la prochaine fois et avec le même plaisir. Au revoir.

0: les intimes.
1: Oui, bonjour. Je suis Christ Juscelin Aramat. Oui, c'est ça mon nom. J'ai commencé les études à SAR jusqu'à obtenir mon bac. En 2012, je suis venu à Moundou m'inscrire en géographie. J'ai fini en 2016 avec la licence. Je suis reparti à SAR enseignant pendant 4 ans dans les lycées et les collèges. Vu que les petits que j'enseigne rentrent avec les diplômes qui commencent déjà à dépasser le mien, je me suis dit pourquoi ne pas aller continuer. C'est pourquoi j'ai pris ce courage et puis avec le peu que j'ai économisé avec l'aide de parents, je suis allé au Cameroun, principalement à Tiang, pour faire le master. Un en géographie, puis il y a un concours sur le niveau africain. Ils ont besoin de 20 personnes pour une étude d'impact environnemental. J'ai postulé, je fais partie des 20 personnes de l'Afrique qui ont réussi à ce concours pour le master 2. Je suis le seul Tchadien parmi tous ces gens qui viennent d'ailleurs.
2: Mesdames, messieurs, bienvenue à l'écoute de ce magazine La découverte d'un jeune diplômé sans emploi. Au micro, Yana Madiseline. C'est un exemple très précis de Christ Juscelin Ramadi qui, après ses études, décide de se lancer dignement dans cette aventure. Taille moyenne pour 62 kg. Marié et père de 2 enfants, il est vendeur ambulant des fruits dans quelques arrondissements de la capitale tchadienne. Toujours bien habillé, souriant et très posé, il accepte de nous parler.
1: Là-bas, je suis rentré croyant avoir trouvé un boulot et puis avec une famille en charge, c'est plus difficile. C'est pourquoi je me suis lancé dans l'activité de la vente des fruits.
2: Toujours très bien habillé, vous auriez dû travailler au bureau.
1: Vraiment, comme j'ai toujours dit, si vous avez vu ma publication d'hier, j'ai dit au Seigneur de protéger les rues de N'Djamena parce que c'est là-bas mon bureau. Je me sens également dans mon bureau, donc je porte ma veste pour partir dans mon bureau, donc je n'ai pas de soucis.
2: Depuis quand avez-vous commencé votre activité de commerce de fruits?
1: En octobre 2022 que j'ai débuté avec cette activité.
2: Et l'initiative est venue de vous ou de vos proches?
1: Bon, avec une famille en charge, c'est pas facile. Depuis que je suis parti pour les études, j'ai confié ma petite famille à ma famille nucléaire. Après mon retour, je dis que je ne peux pas rester toujours à mettre le poids sur la famille. Il faudrait que je prenne mes responsabilités. J'ai essayé de déposer, même pour trouver les stages, c'est pas facile. Je suis né dans le business, donc j'ai dit il faudrait que je fasse une activité qui peut donner à manger. C'est ce que j'avais vu Cameroun vers l'Afrique de l'Ouest. Quand j'ai vu ça, j'ai dit pourquoi ne pas également faire ici. Je me réfère toujours à ce que Longue Longue a dit, il ne faut jamais avoir honte d'imiter un bon exemple. C'est pourquoi je vais me lancer dans cette activité pour voir est-ce que ça va donner. Et voilà ce que je suis dans ça jusqu'à présent.
2: Très bien. Qui sont vos clients?
1: Ah bon, j'ai quand même des clients potentiels, mais pas des clients réels. Chaque fois je sors, j'entre dans les buvettes, dans les bars, voilà, sur les rues, dans les voies. Là. Les gens qui me voient, qui sont dans le besoin des fruits, m'appellent et puis achètent avec moi. C'est comme ça que je fais.
2: Il y a des sollicitations ou des commandes de fruits?
1: Oui, parfois. Parfois beaucoup plus. Certaines personnes me commandent ça sur les réseaux. Apporte-moi pour 3 000, je suis dans tel coin. Apporte-moi pour 2 000, je suis dans tel coin. Voilà, c'est comme ça que je fais également. Et si c'est pas beaucoup, la livraison, c'est sous la charge de la personne. Si c'est beaucoup, moi, je viens avec.
2: Il y a des sollicitations ou des commandes de fruits? Ou encore vous-même proposez?
1: Oui, les fruits, j'évolue selon les périodes. Tel fruit arrive, je laisse l'autre fruit et puis je retombe sur tel fruit pour évoluer jusqu'à même arriver au moment des maïs. Je vends également les maïs, donc c'est comme ça que je fais.
2: Vous faites suffisamment de recettes?
1: Dire que je fais suffisamment de recettes, ça, c'est me glorifier ou soit se vanter, c'est de l'égoïsme. Je reconnais que le business, c'est pas facile. Parfois, je trouve un 5 000, parfois, je trouve 3 000, parfois, 2 500, parfois, ça ne finit pas. Il faut demain d'abord finir pour avoir les 5 000, les 2 500, les 3 000, donc ça diffère, quoi. Sinon, avant, quand j'avais commencé, 2022-23, ça donnait un peu, mais maintenant, là, ça ne donne pas. Mais c'est le courage seulement.
2: Est-ce que ça vous permet de subvenir à vos besoins?
1: Oui, pas trop. Je ne vis pas au-dessus de ce que je gagne ou ce que j'ai, donc je ne me plains pas trop quand même. J'ai des soucis, mais avec le peu que je trouve, on arrive à la maison à trouver le gombo et puis un peu de farine préparée à manger. Donc, même si on ne mange pas 2-3 fois comme les autres font, on arrive à manger une fois quand même. C'est l'essentiel. Oui, actuellement, c'est le seul moyen qui me permet de pouvoir avoir quelque chose et puis réussir mon projet que je suis en train de mettre sur pied. Donc, je vends ça. Si je ne vends pas, c'est pas facile d'accomplir parce que j'ai essayé de demander les aides partout, mais c'est pas facile. Déjà d'ici, quand j'étais passé à l'UNAMA, j'ai présenté mon budget, c'est pour le projet, ça n'atteint même pas 1 million. C'est 970 000, je pense. Mais pour ça, on a lancé les cris partout pour avoir de l'aide, mais il n'y a pas de geste. Donc moi-même, je suis en train de me torturer comme ça pour pouvoir réaliser mon projet. J'en suis fier. Donc je vais continuer toujours à vendre mes fruits pour répondre à mon besoin de création de mon entreprise.
2: Est-ce que vous avez déjà essayé une fois un prêt bancaire?
1: Non, je n'ai pas essayé. Moi également, je ne veux pas. Parce que lorsque tu commences toujours à faire des dettes, ça risque de jouer sur toi. Donc moi-même, je vais souffrir pour trouver de l'argent et je vais savoir comment les gérer. Si je viens comme ça, quelqu'un me donne, je ne vais même pas subir ou soit les douleurs de ce que j'ai trouvé. Donc mieux que je fasse de mon mieux, si moi-même j'arrive à mettre sur pied cela, je vais dire gloire à Dieu.
2: Amen. Vivez-vous chez vos parents?
1: Non, je vis en location. C'est de ça également que je prends pour payer le loyer.
2: Beaucoup de courage. Mais pour l'instant, faites-vous des stocks de fruits ou comment en procurez-vous?
1: Avec manque d'électricité qui se vit chez nous ici, c'est pas facile de conserver les fruits. Sinon, j'ai des gens qui sont là, qui m'aident vraiment dans cette activité. C'est une femme, elle s'appelle Bria. Ça, c'est en sorte ma deuxième maman. Je connais juste en vendant le truc et maintenant elle est devenue ma maman carrément.
2: Votre marraine, en fait.
1: Ouais, c'est ça. On va dire ça comme ça aussi. C'est elle qui s'occupe de tout pour moi. Elle vient elle-même, elle cherche les meilleures qualités de fruits et puis elle prend, je viens prendre avec elle, je vends.
2: Et courage aussi à elle. Avez-vous des projets dans l'avenir?
1: Je vais devenir un entrepreneur et le coach. Il y a des projets qui sont là, donc ils sont en train de me torturer pour injecter ça dans mes projets parce que je ne peux pas continuer à vendre ça toute ma vie.
2: Et donc, vous avez déjà réalisé quelque chose avec ce revenu?
1: Avec le peu, j'ai essayé d'économiser un peu. J'ai acheté 3 hectares au village où je voudrais demain devenir un grossiste. Donc, j'ai commencé à planter presque 200 pieds de citronnier et j'ai encore d'autres. Donc, j'évolue rubrique selon rubrique, comme je suis encore un peu coincé. Je suis en train de partir peu à peu. Sinon, actuellement, je suis en train de vouloir réaliser une entreprise. Ma première fois que je dois lancer une entreprise de vente de fruits, je crois que je commence déjà à faire la publicité. Sinon, processus business, que je vais commencer à vendre les jus de fruits et ainsi de suite. Et je vais même employer au moins 10 personnes au début pour cette activité.
2: Là, vous avez déjà marché sur ma langue, donc espérons

0: diplômés sans emploi ont peur de sortir à cause du poids de la tradition. Quand j'avais commencé, c'est vraiment piteux. Les gens qui n'ont pas compris cette approche me traitaient de tout, que je suis en train de suivre les canevas pour entrer dans la secte. Parfois, quand j'entre, les gens me chassaient. On me dit que toi, tu es Sarah et que tu portes le plateau sur la tête, que tu es un Kwai. Si tu es vraiment initié, on doit te ramener encore pour te réinitier parce que tu n'es pas bien initié. C'est ce poids de tradition qui empêche beaucoup plus aux jeunes de pouvoir sortir. La personne va dire, j'ai le master, j'ai le doctorat. Est-ce que moi je vais sortir pour vendre si je vends comme lui, comme ça là? Qu'est-ce que ma copine va dire de moi?
1: Le petit commerce de nos jours constitue pour certains Tchadiens une opportunité d'accéder à des activités génératrices de revenus et se prendre en charge.
0: Depuis, je ne viens jamais auprès de quelqu'un. Donne-moi 100 francs, je vais aller suivre le match. Donne-moi 100 francs, je vais payer le crédit. C'est moi-même qui m'occupe de ma vie. Je m'occupe également d'une petite famille que je prends en charge avec ce que je suis en train de faire. Il faudrait que la jeunesse tchadienne qui a cette mentalité, permettez-moi qui est pourri, de pouvoir rejeter cela parce que ça pue. Cela empêche aux jeunes de pouvoir s'auto-défendre, soit de se prendre en charge. Donc, il faudrait qu'ils comprennent que l'école nous ouvre juste l'esprit, mais l'école ne nous donne pas le travail. Nous devons créer notre travail. Je les invite beaucoup plus à lire des livres entrepreneuriaux. Ce sont les livres-là qui vont vraiment ouvrir les yeux. Voilà quel conseil que j'ai à donner à mes frères qui ont également les diplômes et qui ont peur ou soit qu'ils ne veulent pas sortir ces débris.
1: Merci beaucoup, futur boss.
0: Merci bien, je le reçois.
1: Bonjour.
2: Oui, bonjour, c'est comment?
1: Je vais bien, et vous?
2: Ça va?
1: C'est aussi dans une bonne ambiance que nous croisons certains collaborateurs et clients de Chris Juscelin Ramadji, dont quelques-uns témoignent.
2: C'est petit qui vend les mangues, les bananes, oranges, tout ça. Mais là, il n'y a pas marché. Il reste à la maison comme ça. On est en train de chercher une caisse ou bien deux comme ça pour vendre. C'est ça même.
1: Vous appréciez bien son activité?
2: Oui, oui. Bien la même.
1: Et qu'est-ce qui vous intéresse chez lui?
2: Bon, il cause bien, il s'amuse bien aussi.
3: Oui, Chris Le Fou, je le connais. Ici au Carrefour, par rapport à ses activités, ses business, il est vendeur de fruits ambulants. C'est un business que les hommes considèrent comme c'est pour les femmes. Mais lui, il est courageux, il s'est mis dedans et il se sent à l'aise. Oui, justement, lui, il a fait la particularité en mettant la propriété sur la qualité de ses fruits. Il utilise des gels hydroalcooliques aussi pour vendre ses fruits. Donc nous, on a trouvé meilleur, on s'en procure.
1: Donc vous appréciez aussi son activité de vente?
3: Pourquoi pas, ça le rapporte bien. On ne peut pas faire une activité pour le plaisir de le faire. Mais on fait pour gagner quand même de l'argent. Et s'il continue à le faire, c'est que ça le rapporte bien. Et j'apprécie.
1: Bonjour monsieur.
4: Et bonjour.
1: Dites-moi si vous connaissez M. Chris.
4: Oui, je connais M. Chris. C'est un vendeur ambulant. Souvent, on est ensemble dans notre Carrefour, qui est non loin de Tardement.
1: Bien. Qu'est-ce qui vous attire le plus chez lui?
4: Son intégrité et sa vision dans ses affaires. Il est un combattant, comme pour le dire. Chris ne cesse de se défendre quoi, par rapport à ce qui se passe de nos jours. Il vient, il cherche, parfois il ne trouve pas de quoi vendre même là. Il force coûte au coûte pour trouver un peu pour vendre. Donc c'est quelqu'un qui ne dort pas. Sa vision me plaît trop.
1: Et qu'en pensez-vous de son activité?
4: Son activité est vraiment appréciée. Vu que personne n'a l'œil sur lui, il ne sait où aller. Donc il se défend par rapport à ce petit truc là, c'est la vente de fruits au fur et à mesure pour progresser. Donc je vois que tout est possible.
1: Vous avez l'habitude de vous en procurer chez lui?
4: Oui, j'achetais beaucoup de choses même avec lui parce qu'on doit s'entraider au fur et à mesure. Et quand il vient avec ses marchandises, on achète. Il vend des bonnes choses.
1: C'est un magazine consacré au commerce de fruits par un jeune diplômé sans emploi, Chris Juscelin Ramadji, diplômé en géographie et études d'impact environnemental. Prise de son Amat Chat, réalisation Abdoulaye Toche et à la présentation Yana Madiseline. Merci pour votre oreille attentive.

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0: auditeurs, passé d'une minute sur les ondes de la radio diffusion nationale tchadienne. Eh bien, mesdames et messieurs, c'est Antenne Soir du jeudi 28 mai 2026 qui démarre. Avec au programme à 13 exactement, 20h30, Tchad Actualité Soir, le journal, à 21h10, vous suivrez votre émission de santé, Santé pour tous, représentée donc par Nadine Doumabé Kaldor, et il sera question aujourd'hui du tabagisme. À 21h30, la radiodiffusion nationale tchadienne vous amènera à la rencontre des artistes tchadiens au pays des éléphants, c'est-à-dire en Côte d'Ivoire, à travers donc un magazine qui vous sera diffusé à cette heure. Maintenant, mesdames et messieurs, c'est le thème d'un magazine qui vous sera diffusé à 22h15, puis à 23h, vous suivrez Tchad Actualité Dernière ou en... Tchad Actualité Dernière, le journal d'abord en français, puis la version arabe littéraire interviendra à 23h30 et quand c'est à 24h, nous serons l'antenne à l'équipe d'antenne minutes de Tchad. Parlant d'équipe, retenez qu'au micro, je suis Koumakoy Boudering, ou Masoumakoy, l'ami de tous. Je suis pour cela associé de Sanou Ekouyan Kreyo, commande technique, de Babri Gdnajan à la régie d'antenne. Nous n'oublions pas non plus le technicien du centre de Glédias, la maintenance et l'informatique qui nous épaule également. Et Abdi Kendu se charge du ramassage du personnel. Voilà, mesdames et messieurs, le décor est implanté. Notre rendez-vous change 20h03. Nous démarrons donc cette tranche en musique.
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exactement dans une saison de la radiodiffusion nationale tchadienne. Et bien, mesdames et messieurs, nous ouvrons présent la chemise des communiqués. De toutes les gourmandises passionnelles, la seule qui semble nourrir l'esprit, c'est la gourmandise des livres Guy de Maupassant. Il est porté à la connaissance des passionnés du livre que les éditions Milagulum viennent de publier leur tout premier livre. Il s'agit d'un captivant essai de 457 pages écrit par l'auteur Mouping Midir Mark, économiste de formation. Le titre de l'ouvrage est L'étiologie du mal-être dans les ex-colonies d'Afrique. Le cas du Tchad, l'exemplaire se vend à 15 000 francs CFA. Quelques exemplaires sont déjà disponibles à la librairie La Source de Kabbalahie. Pour plus d'informations, vous pouvez donc appeler sur le 68 60 32 62. Merci pour l'intérêt manifesté à l'égard de cette industrie naissante des livres. Chez les éditions Milagulum, le professionnalisme est invité à la table de l'excellence. Monsieur Achenkai Afindissou, habitant le quartier Farcha Coqueville, prie toute personne qui aurait vu ou hébergé sa fille, la nommée Mamie Achingai, sortie de la maison depuis le mercredi 26 mai 2026 et qui n'est jusqu'à ce jour pas rentrée. Donc, la fille était habillée d'une robe bleu ciel et de babouche bleu foncé. Il prie donc toute personne qui l'aurait vu héberger de le contacter au 62 31 93 03 ou au 95 14 66 96 ou encore de la conduire au poste de police le plus proche. Décès. Jean Ladjim, député Bemadjel Mamadou, Yvonne Djikolum, Boukounelenan et les enfants Larbor Djikolum, Ngaram Noji, Jasngar Danajimbay, Eric, Idriss Jasrangar et Evariste Jasrangar ont la profonde douleur d'annoncer le décès de leur frère et père Djikolum Jasrangar, décès survenu le 27 mai 2026 à N'Djamena des suites d'une longue maladie. Cet avis s'adresse à toute la famille de N'Djamena et à Nanglengar Saimbe à Boumou, Bernard Damba à Kélo, Belengar Damba au Burkina Faso, Jimam Djingam Bertin à Moundou, Charles Dungatouji à Doba, Jim Asra Ousmane à Moundou, Naïnje Dungal à Sar, la famille Ghana à Nankassa et Douba Lengar Martin à Mbéri. L'inhumation aura lieu le samedi 30 mai 2026 au cimetière de Toukra. La cérémonie des obsèques la cérémonie des obsèques aura lieu certainement le même jour. La famille Malandanga et Kuturi Kedje N'Djamena ont le regret d'annoncer le décès de leur frère fils Kedje Mala, décès survenu le 26 mai 2026 à Djougoulié par Farcha. Cet avis s'adresse à la famille de N'Djamena, à la famille, aux familles de Eli Bongo, de Kodjo Ngila, de Tanda, de Kemata, de celle du chef de canton de Banda, à Monsieur Masra Korowa Nagé, à la famille de Marabé et Kamanga, à la famille de Sar et Kiabé. Le recueillement est au domicile de son oncle Waridje à Majorio par Farcha. L'inhumation aura lieu le 29 mai 2026 au cimetière de Farcha. Colonel Makabje Mbailaou Mbaï Dobé Damsien Ltoula Noudji Marcel Alara Madji, bienvenue Ndoyo Dingam Cosette Ndoyo Dingam Pascal Amundo Mbaï Rane Djingem Kundum Ibel Djingem Kundum Marguerite Djingem Kundum Béatrice Docteur Madji Yam Gilbert La famille de Fere Undum Maurice, Laoum Bondé, Nek Belpol ont le profond regret d'annoncer le décès de leur frère père Ndoyo Dingam Lao Yamay Clément, survenu le 27 mai 2026 à l'hôpital central de Moundou.
Cet avis s'adresse à Laoumaï Maogombaï Dje Damten, à Doba Mbaï Ngiralaou Ngaoudoul, Jean à Mundo, à tous les ressortissants de Koutou Mundo, Koutou Beti, Ngara, Belengaï, Koutou Kouma et Komendolebe. L'inhumation aura lieu le samedi 30 mai 2026 à Mundo. Le recueillement est au domicile familial à Gelbe par Mundo. Paix à l'âme du défunt. Les familles Bomaïdje, Bongodje, Baitel, Gonje, Mailaou, Bondam, Naibakelaou, les enfants Kayambaïdje et toute la communauté Kabbal Akadenjamena ont la profonde douleur d'annoncer aux parents, amis et connaissances le décès de leurs fils, frères et pères. Le pasteur et ancien technicien de la radiodiffusion nationale tchadienne RNT Jacques Kayambaïdje Mbaïdja. Jacques Kayambaïdje Mbaïdja est décédé en Djamena ce mercredi 27 mai 2026 des suites d'une courte maladie. Cette triste nouvelle s'adresse aux parents de Bendoumian, Doholo, Betolo, Beborninga, Bekan, Gore, Mbaïbokoum, Bessao, Doba, Mundusa, de la République centrafricaine et du Cameroun. Cet avis s'adresse également à ses collègues de la RNT et ceux du centre émetteur de Grédia. L'inhumation aura lieu le lundi 1er juin 2026 au cimetière de Toukra. Le recueillement est au domicile du défunt, non loin du rond-point à double voie derrière le bureau de l'ONAP. L'Éternel a repris que son nom soit glorifié. La famille Desilenga Rengar Urba, Joël et la famille Neumangar Abdoul ont la profonde douleur d'annoncer le décès tragique de leur belle-fille, épouse de Jim Rengar Olivier. La nommée Ronel Nadège, fille de feu du Colombay urbain, connue sous le nom de Duxaga. Décès survenu le mardi 26 mai des suites d'accidents de la voie publique. Le recueillement est au domicile de Natoingar Neumangar, 6 au quartier Chagua, côté de l'église catholique Sainte Famille. La date de l'inhumation est prévue pour le vendredi 29 mai 2026 au cimetière de Toukou. Cet avis s'adresse à la famille de N'Djamena, Kouloum, Ngamaï, Laï, Koro, Guidari, Gelendeng, Mundu, Bongor, à la belle famille, aux amis, aux collègues, à l'église ACT Centre de Bongor, à Stella Modongar au Rwanda, Arsène Jim Rangar au Ghana, sans oublier les connaissances de Bongor, Gelendeng et d'ailleurs résidant à N'Djamena. Dieu a repris que le nom éternel soit glorifié. Les enfants Mundamem, Doti, Pascal, Yolem, Rachel, les enfants de feu Dima, Djingar, André et Aladoum, Pauline, annoncent avec amertume le décès de leur père, époux, frère et oncle Mundamem, Doti, Pascal. Mundamem, Domti, Pascal est décédé le mardi 26 mai 2026 à l'hôpital Bon Samaritain de N'Djamena. Cet avis s'adresse à Loasngar Boykas Ngar Mbatna et Jim Mungar demeurant à Bédé, Koyom Pauline et Naonsngar Bemgar à Bédjal, Jim Maldongar Donatien à Ndoroman, Dingam Nayal à Maibombay, Tibngar Bade à Balongo, Riangar à Bemangra ainsi qu'à tous les parents du canton Nassien, à la belle famille de Beboto, sans oublier les connaissances du défunt. L'inhumation est prévue pour le samedi 30 mai 2026 au cimetière de Toukra. Le recueillement est au domicile de Feu Pascal au quartier Waliangosu. L'Éternel a repris que son nom soit loué. La famille Maga Marandi et la grande famille Mindaore ont la profonde douleur d'annoncer
Le décès de Fangam Lamarandi, connu sous le nom de enfant, décès survenu le 26 mai 2026 à N'Djamena. Le corps sera acheminé au village Mindaoré le vendredi 29 mai 2026 à 15h. L'inhumation est prévue pour le samedi 30 mai 2026 au village Mindaoré. Que Mindaoré, oui, Dieu a donné, Dieu a repris, que son nom soit loué et paix à l'âme du regretté. La grande famille Morongar Ngarpen, Lam Yengar Moïta, Aïkongar Boybanda, P.A. Dimna Dengarti, Ressol Ezaï, Henri Samadina, Décodé Odile et le chef de la communauté. Peine de N'Djamena Klamadi Kozi remercie tous ceux et toutes celles qui les ont assistés moralement, spirituellement, matériellement et financièrement lors du décès de leur fille, épouse et sœur, la nommée Dejingaï Joséphine. Décès survenu le 8 avril et inhumé le 13 avril 2026 au cimetière de Toukra. Ces remerciements vont à l'endroit de la paroisse Sainte Joséphine Bakita d'Atrone 1 et à la communauté ecclésiale de base Saint-Pierre. La communauté ecclésiale de base Saint-Ignace de Loyola, le groupe des femmes de charité Saint-Ignace de Loyola, de la paroisse Bienheureux Michael Tanzi, au Kotariamari, groupe Servante du Seigneur, au groupe Moyen Charité de la paroisse Bienheureux Michael Tanzi, à la société de gardiennage Laft Security, aux belles familles, aux voisins et voisines, sans oublier les fossoyeurs. Que Dieu vous bénisse et qu'il vous donne, qu'il vous le rende centuple. Amen. Par ailleurs, votre sœur Décodée Odile annonce qu'une messe de requiem pour le repos de l'âme sera donc dite le samedi 30 mai 2026 à 8h30 à la paroisse Bienheureux Michael Tanzi d'Amtoukouya 2. 20h passées de 23 minutes sur les ondes de la radiodiffusion nationale tchadienne. Eh bien, mesdames et messieurs, nous tenons à présenter nos condoléances à toutes les familles endeuillées. Et retenez que c'est antenne soir du jeudi 28 mai 2026 qui se poursuit et qui prévoit très exactement 20h30 de Tchad Actualité Soir, le journal. Restez des nôtres.

0: Ici N'Djamena, Radio Diffusion de son tchadien, dans le studio, il est 20h30. Pour la présentation de Tchad Actualité, sur le journal Ahmad Maki, bonsoir.
1: Bonsoir Koumakoy, bonsoir à tous. Le Tchad et la Chine misent sur un partenariat académique renforcé. Une rencontre entre le ministre de l'Enseignement supérieur et l'ambassadeur de la Chine au Tchad a eu lieu ce matin. Le Tchad célèbre aujourd'hui la journée mondiale de l'hygiène menstruelle. Ensemble pour un monde favorable aux règles en est le thème. Bonsoir à tous et bienvenue dans ce journal. Je le disais en titre, l'ambassadeur de Chine au Tchad, Wang Xining, est allé ce matin à la rencontre du ministre de l'Enseignement supérieur, Dr Sitak Yombatina. Les échanges ont porté sur le renforcement de la coopération sino-tchadienne avec un accent particulier sur le développement du partenariat dans le domaine de l'enseignement supérieur. Le point avec Alayamal Masra Myriam.
2: Au cours de cette audience, les deux personnalités ont passé en revue les projets en cours et exploré de nouvelles opportunités de partenariat stratégique. Les discussions ont principalement gravité autour de trois axes majeurs, à savoir la formation professionnelle, d'où l'accent a été mis sur le transfert de compétences et la modernisation des centres techniques, un levier jugé indispensable pour l'employabilité des jeunes Tchadiens. Pour ce qui est de la recherche scientifique, les deux parties ont évoqué la possibilité de collaboration accrue entre les universités tchadiennes et les institutions de recherche chinoises. Le renouvellement et l'élargissement des programmes de bourses octroyés par la Chine aux étudiants tchadiens n'ont pas été perdus de vue également. Les deux personnalités réaffirment leur volonté réciproque de traduire rapidement ces échanges en actions concrètes sur le terrain au profit de la jeunesse tchadienne.
1: Le ministère de l'Éducation nationale du bilinguisme et de la promotion civique en collaboration avec l'UNICEF a lancé ce matin à l'école des Poutarbagar les activités marquant la journée mondiale de l'hygiène menstruelle. C'est sous le thème « Ensemble pour un monde favorable aux règles ». C'est la secrétaire d'État à l'éducation nationale au bilinguisme et à la promotion civique Goulé Goudji qui a donné le coup d'envoi des travaux. Jégué Médite.
3: Selon les études menées, 60% des filles sont confrontées à la question des menstruations, une situation qui entraîne souvent des absences scolaires répétées, une baisse des performances et parfois même un abandon des études. Face à ces défis, le ministère en charge de l'éducation, à travers le programme de refondation de l'école tchadienne PRÉÉ et ses partenaires dont UNICEF, ont célébré cette journée afin de sensibiliser les communautés à la question de l'hygiène menstruelle, mais aussi de briser les tabous, combattre les discrimination et promouvoir la dignité des jeunes filles. Le représentant de l'UNICEF au Tchad, Luciano Calestini, a relevé que la thématique « Ensemble pour un monde favorable aux règles » interpelle chacun à une action collective en faveur des jeunes filles. De son côté, la secrétaire d'État à l'éducation nationale, au bilinguisme et à la promotion civique, Dr Goulé Koudi, a souligné que la plupart des écoles ne disposent pas de services adéquats, exposant ainsi les filles à des risques de maladies et de déperditions scolaires.
4: Le thème retenu cette année nous interpelle collectivement sur notre responsabilité commune de garantir à chaque fille et à chaque femme un accès adéquat à l'information, à l'eau potable, aux installations sanitaires appropriées ainsi qu'aux produits d'hygiène menstruelle.
3: Quelques kits d'hygiène menstruelle ainsi que de matériel d'assainissement ont été remis à la direction de l'école de Boutalbagar afin de renforcer les dispositifs mis en place au bénéfice des jeunes filles.
1: Le ministre de l'Eau et de l'Énergie, Passalé Kanabé Marcelin, a séjourné hier à Bongor dans la province du Mayo-Kébi-Est. Il a visité le projet de construction de la centrale hybride Sylviane Remadji-Madingar.
5: Cette visite intervient 3 mois après la pose de la première pierre du projet de construction de la centrale hybride à Bongor et ce, dans le cadre des efforts du gouvernement visant à renforcer les secteurs de l'énergie et à améliorer les conditions de vie des citoyens. Sur le site de fabrication des poteaux électriques, le ministre de l'Eau et de l'Énergie, Kanabé Passalé Marcelin, a pris connaissance des étapes de fabrication, des moules et de la qualité de matériel de construction utilisé. Il a également écouté les explications détaillées des responsables en charge du dit projet qui ont affirmé que les travaux avancent bien. Ils ont indiqué qu'environ 900 poteaux électriques sont déjà fabriqués. Kanabe Passal et Marcelin a mis l'accent sur le respect du délai imparti pour la réalisation de ce projet, tout en saluant l'effort et l'engagement des autorités locales à assurer le suivi de ce projet aussi vital. Le délégué général du gouvernement auprès de la province du Mayo-Kébi-Est, Bukuni Sidimi, réaffirme sa détermination à suivre l'avancée de ce projet. L'investissement dans les infrastructures énergétiques constitue un préalable à la transformation économique du pays, conformément à la vision des plus hautes autorités. Bongor, Sylvain Rémadi Madingar, Radio Tchad.
1: Une délégation suisse conduite par l'ambassadeur Cédrine Benet, envoyé spécial de la Suisse pour la région du Sahel, s'est entretenue ce jeudi avec l'ambassadeur du Tchad en Suisse, Amat Makaïla. Le représentant de la Suisse et l'ambassadeur du Tchad ont échangé et convenu du renforcement de la coopération stratégique, en particulier sur les initiatives régionales en termes des processus de paix et de sécurité, mais également sur les initiatives suisses en matière de diplomatie sportive. Atelier d'évaluation du projet, appui aux organisations de la société civile promouvant les droits de l'homme et aux défenseurs des droits de l'homme au Tchad. Les travaux ont démarré ce matin à l'hôtel Radisson Blue, organisé par le bureau pays du Haut Commissariat des Nations Unies aux droits de l'homme. Ces assises permettront d'identifier les résultats et les changements observés durant la période de la mise en œuvre du projet. Le poigne avec Dien Djimti Djimassal.
6: Lancé en 2023, le projet d'appui aux organisations de la société civile promouvant les droits de l'homme et des défenseurs des droits de l'homme au Tchad prendra fin le 30 juin 2026. Au regard du représentant et chef du bureau pays du Haut Commissariat des Nations Unies aux droits de l'homme, Félix Awansou, ce projet tient lieu du renforcement des capacités des organisations de la société civile, du soutien des actions des défenseurs des droits de l'homme. Il situe l'importance que revêt la tenue de cet atelier.
7: L'atelier constitue une étape clé dans la mise en œuvre de ce projet. Il offre une opportunité précieuse de faire le bilan des actions entreprises, d'évaluer les résultats obtenus, d'identifier les bonnes pratiques, mais également de tirer des leçons des difficultés rencontrées.
6: Agnès Kovacs, chef de section gouvernance à la délégation de l'Union européenne au Tchad, énumère quant à elle quelques subventions octroyées dans le cadre du projet sur l'ensemble du territoire national.
8: Au total, 14 subventions à 14 différentes organisations de défense des droits de l'homme à travers le Tchad reflètent une volonté commune en vue de renforcer la dignité humaine, d'améliorer l'accès à la justice, de promouvoir l'égalité et de protéger les groupes les plus vulnérables.
6: Cette démarche participative renseigne les organisateurs, permet de jauger les interventions du projet au profit des droits de l'homme et garantir leur impact à long terme.
1: 20h passées des 38 minutes ici à Radio Tchad. Le journal se poursuit. Actualité dans le Tchad profond. Le délégué général du gouvernement auprès de la province du Moyen Chéri, Abdramane Amat Bargo, poursuit son séjour dans le département des lacs Iro. Il a visité à Kiabé quelques chantiers afin d'évaluer les nouveaux avancements des travaux. Ronald Judith.
9: Cette descente guidée par le maire de la ville de Kiabé, Takada Pabili, tient à attirer l'attention des autorités provinciales en charge des infrastructures sur la dégradation avancée de certains bâtiments publics et autres installations autrefois utilisées dans le cadre des projets de développement de la localité. Sur place, plusieurs bâtiments fortement détériorés, certains bureaux délabrés et des équipements qui sont restés abandonnés depuis des années. On y voit des machines hors d'usage, tandis que les locaux, longtemps fermés, subissent les effets du temps et des termites. Le maire de Kiabé dit que l'entreprise chinoise aurait interrompu les travaux depuis près de 5 ans et depuis lors, les bâtiments sont restés sans entretien et les gardiens présents sur les lieux n'ont pas accès aux installations pour assurer un minimum de suivi ou de nettoyage. Parlant des villas présidentielles, Takada Pabili précise que plusieurs habitations sont inhabitables à cause du manque d'eau et de l'absence d'entretien régulier. Au terme de cette visite, le délégué général du gouvernement auprès de la province du Moyen-Chari, Abdramane Amat Bargou, a déploré l'état de dégradation des infrastructures réalisées sur fonds publics. Il regrette le fait que certains projets de développement engagés dans le département soient restés inachevés, laissant derrière eux des bâtiments et équipements sans entretien, malgré leur importance pour les populations locales. Kiabé, Ronel Judith pour la Radio Tchad.
1: Le délégué général du gouvernement auprès de la province de la Tandjilé, Néné Emira Torna, a ouvert à Laï l'atelier des dialogues civilo-militaires. Cette séance s'inscrit dans le cadre du projet Promouvoir la réconciliation nationale et la cohésion sociale à travers la mise en place des commissions des paix et des réconciliations nationale, la correspondance de Mbari Botalo.
10: Le dialogue civilo-militaire est un pilier fondamental qui vise à renforcer la coopération mutuelle, améliorer la coordination et restaurer la confiance entre les forces de défense et de sécurité et les populations civiles. Madame Nekingam Bénédicte, représentant le PNUD, programme des Nations Unies pour le développement, affirme que l'objet commun du gouvernement et ses partenaires est clair, et à savoir contribuer à la résilience des communautés capables d'anticiper les risques, de gérer les tensions et construire un avenir pacifique. Le docteur Néné Hemer Torna, délégué général du gouvernement auprès de la province de la Tandjilé, insiste particulièrement sur quelques points fondamentaux, à savoir le respect des droits de l'homme et de la dignité humaine, la collaboration entre les forces de défense et de sécurité et les populations civiles, la participation inclusive des femmes et des jeunes, ainsi que la prévention des conflits. Il s'est dit être convaincu que cet atelier contribuera à consolider durablement la paix et la stabilité dans la province de la Tandjilé. Concernés par cet atelier, les autorités civiles, les forces de défense et de sécurité, les leaders communautaires, les jeunes et les femmes. Mbari Botalo, Laï, Radio Tchad.
1: Dans la province du Kanem, le natron constitue l'un des piliers de l'économie locale. Et bien qu'exploité dans l'informel, cette ressource fait vivre un nombre important de la population. Suivez ces reportages de Lunama Mao, signé Moussa Mbodou Abdoulaye.
11: Au cœur du désert du Kanem se cache un trésor minéral, le natron. L'exploitation de cette ressource, bien qu'artisanale, se pratique à ciel ouvert. Le natron est tamisé et séché avant d'être acheminé vers les différents marchés de la province et de la sous-région. Tidjani Ali Boukar, l'un des producteurs de natron dans le Wadi de Bour, une localité située à 18 km de Nokou, explique.
12: Nous exploitons le natron depuis plus de 40 ans dans une condition très difficile. Nos matériels sont rudimentaires, comme vous voyez vous-même sur le terrain. L'extraction de natron exige du courage et du sacrifice. Le travail peut durer 30 à 40 jours pour extraire, sécher et vendre. Dans cette zone, la température est extrême. La poussière et le froid, n'en parlons pas. Et comme on ne connaît pas autre travail, on se contente de cette activité pour subvenir à nos besoins.
11: Le natron du Kanem présente un intérêt particulier à cause de sa pureté, d'où la forte demande.
13: Notre natron est la meilleure qualité et commercialisé à l'échelle locale, régionale et exporté vers le Nigeria, le Cameroun, la RCA et la Libye et bien d'autres. La demande est forte, mais nous avons constaté ces derniers temps les ressentiments des eaux dus au changement climatique.
11: Véritable pilier de l'économie, l'extraction de cette ressource minière, bien qu'artisanale, fait vivre un nombre important de la population et contribue à la recette locale.
14: Nous exploitons cette ressource avec nos mains depuis des années. Mais grâce à l'extraction des natrons, certaines personnes ont réalisé des fortunes. Nous autres, le peu qu'on trouve, on inscrit les enfants à l'école et acheter des médicaments et subvenir aussi d'autres besoins de la famille.
11: Cependant, les wadis qui regorgent des natrons sont menacés par la montée des eaux de ruissellement salé qui inondent les sites et baissent la production.
15: Le site d'exploitation de natron est envahi par l'eau pluviale et il y a un net changement sur l'exploitation, les recettes minières. C'est pourquoi on va essayer de demander aux services concernés de voir dans quelle mesure on peut aider ces exploitants artisanaux d'évacuer cette eau, augmenter leur production et générer des taxes minières pour le compte de l'État tchadien.
11: Pour le délégué général du gouvernement auprès de la province du Kanem, l'exploitation de cette ressource minière mérite d'être modernisée.
15: On va essayer de saisir les services concernés, ça veut dire le ministère des Mines, le ministère du Commerce. Ils vont envoyer des émissaires pour venir inspecter les sites. Ils vont essayer de moderniser un peu l'exploitation du natron dans ce site et augmenter les recettes.
11: Malgré son apport économique, économique et sociale, cette ressource minière fait face à plusieurs défis sur sa modernisation et transformation. Les producteurs lancent un appel aux décideurs publics afin de leur implanter une usine d'exploitation du natron pour augmenter la production et renflouer la caisse de l'État. Demao pour la Radio Tchad, Moussa Mboudou Abdoulaye.
1: Et comme tous les jeudis, retrouvons Mahamata Irfodi pour la chronique culture. Il nous parle aujourd'hui de la diversité culturelle tchadienne.
16: Le monde vient de célébrer la journée mondiale de la diversité culturelle en ce mois de mai. Au Tchad, cette célébration a une résonance particulière. Avec plus de 300 ethnies, des dizaines de langues, des musiques, des danses, cuisines, traditions et savoir-faire variés, le pays possède une richesse culturelle exceptionnelle. Mais cette diversité peut être une force comme elle peut devenir une source de méfiance et de division lorsqu'elle est mal comprise ou instrumentalisée. Alors, que faire pour transformer cette diversité en moteur d'unité nationale, du vivre ensemble et de cohésion sociale? D'abord, apprendre à mieux se connaître. Beaucoup de Tchadiens ignorent encore les cultures des autres communautés. L'école, les médias, les festivals et les espaces culturels doivent davantage valoriser toutes les cultures du pays sans exclusion aucune. Ensuite, encourager les échanges culturels entre les provinces, les jeunes, les artistes et les différentes communautés. Quand on partage la musique, la danse, les contes ou les repas, les préjugés tombent progressivement. Il faut aussi promouvoir les langues nationales, protéger les patrimoines culturels et soutenir les acteurs culturels qui travaillent pour la cohésion sociale. Enfin, chaque citoyen doit comprendre qu'aucune culture n'est supérieure à une autre. La diversité culturelle du Tchad n'est pas une faiblesse, c'est une richesse, une identité commune et une chance pour bâtir la paix, le vivre ensemble et une nation unie dans la pluralité. Culturellement, à la semaine prochaine.
1: Voilà, c'est avec cette chronique culture que s'achève ce journal. Retenez pour l'essentiel que le ministre de l'Enseignement supérieur, Dr Sitaki Yombatina Beni, s'est entretenu ce matin avec l'ambassadeur de Chine au Tchad, Wang Xunun. Au centre des échanges, le renforcement du partenariat dans le domaine de l'enseignement supérieur entre les deux pays. Le Tchad célèbre aujourd'hui la journée mondiale de l'hygiène menstruelle, ensemble pour un monde favorable aux règles en LTM. C'est définitivement terminé pour ce journal réalisé par Galami Asil, collaboration technique à Sanui Koyankyo. À la présentation, je suis Amat Maki. Passez une excellente soirée en compagnie de nos programmes.

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1: Mesdames et messieurs, bonjour, bonsoir et très ravi de vous savoir nombreux à l'écoute de votre magazine Santé pour tous de la Radio-Division Nationale Tchadienne. Votre fidélité nous honore. La dépendance au tabac est une addiction puissante principalement due à la nicotine. L'addiction au tabagisme est une accoutumance à des produits fabriqués à partir de feuilles de tabac. L'élément le plus addictif de ces produits est la nicotine, principal ingrédient de la cigarette par exemple. Absorbée par les poumons et acheminée vers le cerveau, la nicotine procure, grâce à la dopamine, sécréter une sensation de plaisir. La fumée de cigarette, par exemple, contient 4000 substances d'origine chimique, dont 60 sont classées cancérigènes par le Comité international de recherche sur le cancer. Mesdames et messieurs, votre magazine sanitaire de la Radio Tchad focalisera aujourd'hui son intervention sur démasquer l'attrait, lutter contre la dépendance à la nicotine et au tabac. Cette thématique est choisie relativement à la journée mondiale sans tabac. L'addiction au tabac est l'une des dépendances les plus courantes et les plus nocives dans le monde. Elle est en effet responsable de millions de décès chaque année. Comment devient-on addict au tabac? Quels sont ses effets? Toutes ces interrogations auront leur réponse avec nos éminents invités qui sont présentement dans notre studio. Il s'agit de Dr Nino Djimbairo, coordinatrice du programme de lutte contre le tabac, l'alcool et les drogues au ministère de la Santé publique et de la Prévention. Docteur, bonsoir.
2: Bonsoir.
1: Nous avons M. Bakun Banjang Francis, chargé de communication au Centre diocésain de la recherche action en alcoolologie, en abrégé CEDIRA, unique centre de prise en charge des addictions au Tchad. Monsieur Francis, bonsoir.
3: Bonsoir.
1: Nous avons Monsieur Moyalbaya Magloire Tampele. Il est conseiller de promotion de la santé au bureau de l'OMS Tchad. Docteur Magloire, bonsoir.
4: Bonsoir, Kaldo.
1: Nous avons M. Bedingar Ngar Ousrang, il est le coordinateur du projet de la coordination de la Croix-Bleue Tchad. M. Bedingar, bonsoir.
5: Bonsoir Kaldor, c'est un réel plaisir d'être avec vous ce soir.
1: Merci d'avoir accepté notre invitation. À la prise de son, Omel Medamdié, à la réalisation, Alifa Mohamed Seyid. À la coordination de ce magazine, nous avons Mahdi Abdoulaye. À la présentation, je suis Najnoumabi Kaldom. Mesdames et messieurs, le décor étant déjà planté, lutter contre la dépendance à la nicotine et au tabac, cette thématique est retenue relative à la journée mondiale sans tabac. La toute première question, c'est quoi une dépendance à la nicotine et au tabac?
5: Le tabac contient des produits chimiques parmi lesquels la nicotine. Donc, une fois qu'il y a accoutumance à la nicotine, après la personne devient dépendante parce que le cerveau réclame et la personne ne peut s'empêcher de reprendre la cigarette. C'est ça qui fait qu'il y a la dépendance.
1: Docteur Bablard, vous avez quelque chose à ajouter?
4: La dépendance à la nicotine, c'est cette addiction, ou on va dire un attachement involontaire à cette substance qui s'appelle nicotine et qui est l'une des substances principales qu'on trouve dans le tabac et dans beaucoup de produits du tabac. Et cette dépendance, en fait, c'est que, en général, le tabac, lorsque les personnes qui le consomment, ils ont une sensation de plaisir qui est créée parce que ça agit directement sur le cerveau. Mais en même temps, ces substances ont pour objectif, en fait, à côté de cette sensation de plaisir, de créer une sensation de manque. Et c'est cette sensation de manque-là qui, on va dire, est la meilleure arme actuellement de l'industrie du tabac, parce que tous les jours, ça amène à la personne, ça crée une envie répétée. Donc tout le temps, la personne se retrouve en train d'avoir envie de consommer le tabac, et c'est un attachement qui n'est pas normal. C'est ça ce qu'on appelle une dépendance.
1: Monsieur Francis,
3: en plus des autres aspects abordés, c'est que on se rend compte que la personne fume non pas par choix, mais parce que son organisme réclame. Et aussi souvent, il éprouve des difficultés à arrêter malgré la connaissance des dangers. Voilà, si bien que il sait que l'usage de ce tabac là l'expose à plusieurs dangers, mais il a du mal à arrêter. Et aussi la difficulté d'arrêter quand il essaye, c'est qu'il est exposé aussi à des effets de manque comme quoi l'irritation, l'anxiété. Il peut avoir des troubles de sommeil parfois et il est obligé de faire recours à ce produit pour se sentir bien.
1: D'accord. Madame la coordinatrice, vous avez quelque chose à ajouter?
0: Je pense que l'essentiel a été dit, mais néanmoins, peut-être qu'il faut préciser que cette dépendance s'installe très rapidement, parce qu'après la consommation des produits du tabac ou bien des autres formes de tabac, les dérivés, par exemple, qui contiennent la nicotine, telles que les cigarettes électroniques, etc., ça veut dire que 10 secondes après, la nicotine atteint déjà le cerveau et ce processus commence. Donc, c'est ça qui est vraiment important à souligner aussi. Merci.
1: D'accord. Démasquer l'attrait, lutter contre la dépendance à la nicotine et au tabac est le thème de la journée mondiale sans tabac. Chers invités, quelle est l'importance de cette thématique? Je passe la parole au conseiller de la promotion de la santé au bureau Lomès Tchad, Dr Magloire.
4: Le thème de cette année, c'est démasquer l'attrait, comme vous l'avez dit, mais c'est l'attrait du tabac, de ses substances, c'est démasquer cet attrait parce que l'industrie du tabac, le choix que l'OMS fait de porter le combat de la journée de cette année sur cet aspect, c'est dû au fait qu'il faut éviter à des nouvelles générations, il faut éviter à des nouvelles personnes de se retrouver piégées dans le cercle vicieux du tabac. C'est que la réalité, c'est qu'aujourd'hui, tous les consommateurs de tabac vivent une dépendance et vivent des complications qui font que c'est une lutte. Il y a beaucoup de gens qui aujourd'hui, c'est tous les jours, on dit toujours que le tabac au début c'est un choix, mais ça devient très vite un piège dans lequel on est coincé. Les gens se battent aujourd'hui à abandonner le tabac, mais à côté, l'industrie du tabac utilise des stratégies, essaie de cibler de nouvelles personnes, et essaie même de cibler des plus jeunes, parce que les générations vont partir. Il faut reconnaître que les luttes de ces dernières années ont porté des fruits. Le tabagisme a un tout petit peu reculé, et c'est dans tout l'intérêt de l'industrie du tabac d'essayer d'avoir des nouveaux clients. Et pour avoir ces nouveaux clients, avec toutes les dispositions qui sont prises avec les sensibilisations, les lois contre la vente illicite du tabac, les lois contre les publicités sur le tabac, ils sont obligés d'utiliser des stratégies très très insidieuses pour enrouler des nouvelles générations. Et il est temps de faire tout pour que les gens se rendent compte. Et aujourd'hui, on va aider à travers cette émission à ce que les gens se rendent compte comment l'industrie du tabac fait aujourd'hui pour attirer des nouveaux clients. L'industrie essaie de verdir l'image du tabac pour que des nouveaux clients, en se disant que c'est quelque chose de cool, en montrant que c'est quelque chose de bien. C'est à ça que nous devons nous en prendre aujourd'hui pour éviter qu'il y ait des nouveaux piégés dans le cercle vicieux du tabac.
1: D'accord. Monsieur Pedingargarosran, pourquoi démasquer l'attrait?
5: Bien, il faut le dire, comme Dr Magloire l'a dit tout à l'heure, le tabac c'est un produit qui tue la moitié de ses consommateurs. Et comme c'est une industrie qui veut générer des revenus, générer des intérêts, il cible donc les jeunes pour pouvoir avoir des nouveaux clients, pour pouvoir avoir des nouveaux fumeurs. Et en cela, ils utilisent donc des stratégies, comme il le disait tout à l'heure, à travers des formes de cigarettes électroniques ou bien des formes de nicotine, des cigarettes électroniques. Ils disent que voilà, que ça ne tue pas, que ça ne fait pas du mal, que c'est inoffensif. Mais en fait, à travers les images, à travers les réseaux sociaux, à travers la télé, tout ça, ils utilisent même des stars et autres pour que les jeunes qui cherchent beaucoup plus à ressembler aux autres, qui sont souvent sous la pression de leurs pères, essayent d'imiter ces personnes-là pour être comme eux. Parce qu'on voit un acteur de cinéma en train de fumer, on veut aussi être comme James Bond. Les gens essayent de faire comme ce qu'ils voient. Et surtout chez les jeunes, c'est souvent l'image et l'industrie du tabac, elle sait utiliser cela. Certaines fois, c'est des bonbons qu'ils utilisent ou bien des porte-clés sous forme de cigarettes et autres, n'est-ce pas? Donc, c'est pour pouvoir attirer les jeunes. Et nous, en tant qu'organisation de la société civile, en tant qu'acteur de lutte contre le tabac, nous devons nous opposer à cela, en fait, pour que la population prenne conscience, que la jeunesse prenne conscience que c'est un vrai danger auquel ils vont s'exposer.
1: Vous êtes la coordinatrice du programme national de lutte contre le tabac, l'alcool et les drogues au ministère de la Santé publique. Votre avis relatif à cette thématique?
0: Ok, moi je pense que le choix de ce thème est vraiment salutaire. Et comme les autres ont dit, au-delà des aspects où ils ont soulevé, je pense que c'est un appel aussi à la révision des stratégies de lutte. Parce que si vous le savez bien, depuis des années, des siècles même, je peux dire, des acteurs ont consacré vraiment beaucoup de temps à la sensibilisation sur les méfaits. Mais au-delà de ça, ce produit continue à attirer. Alors, la question, c'est de savoir qu'est-ce qui fait que, au-delà de toutes ces actions, d'où la nécessité maintenant d'un appel à la dénonciation des différentes stratégies fallacieuses des industries du tabac dont les uns et les autres ont soulevé. Parce que les industries ont plusieurs stratégies pour maintenir les gens à la consommation de ce produit qui les rend addictifs. Donc, il faut que les acteurs essayent de revoir les stratégies de lutte. C'est un thème qui est très important, qui est aussi à point nommé. Parce que si nous voyons aujourd'hui, la consommation de tabac prend vraiment de l'ampleur, surtout dans nos pays africains.
1: Monsieur Francis, vous qui êtes le chargé de communication au centre diocésaine de la recherche Action en alcoolologie, unique centre de prise en charge des addictions au Tchad, votre point de vue sur l'attrait sur la dépendance.
3: Oui, surtout la question de l'attrait du tabac. Je vais mettre en valeur ici, révéler les manipulations, surtout publicitaires, utilisées pour séduire une grande partie, surtout des consommateurs de tabac. Et comme l'ont dit mes prédécesseurs, aujourd'hui, l'industrie de tabac ne vend pas seulement un produit, mais elle vend les images. C'est-à-dire une image derrière ça, la liberté, la modernité, un style de vie, une virilité ou encore l'intégration sociale. Quand vous voyez, ils utilisent plusieurs images là pour séduire les gens à s'intéresser à ce produit. Et nous allons chercher à montrer que derrière l'apparence cool du tabac là, se cache des maladies très graves, protéger surtout les adolescents contre la dépendance à ce produit et puis préserver surtout la santé publique, réduire les décès évitables.
1: Chers invités, nous avons fait le tour sur l'importance du thème relatif à la journée mondiale sans tabac, mais nous aimerions savoir, en plus de cela, quelles sont les stratégies qu'utilisent les industries du tabac pour influencer les jeunes. Docteur Magloire.
4: Il faut au prime abord dire que si vous voyez les jeunes consommer du tabac, ce n'est pas le fait d'un hasard en général. C'est parce que les jeunes sont ciblés par des stratégies qui sont bien rodées. C'est des stratégies bien réfléchies. On a vu la tendance que dans beaucoup de pays, les gens font diriger l'industrie du tabac par des jeunes. Parce que c'est des jeunes qui savent quelles sont les stratégies de leur génération pour donc enrouler le maximum de nouveaux clients. Aujourd'hui, ce qu'ils utilisent en général comme stratégie, en premier, c'est l'utilisation, par exemple, des arômes. Donc, vous allez voir que on va parfumer certaines cigarettes, on va donner certains arômes, on va faire des bonbons, des goûts de bonbons, ou comment on va dire, une saveur de bonbons, une saveur de fruits. On va même varier des saveurs de différents fruits, comme si c'était nutritif. Mais en vérité, c'est des parfums qui sont censés donner l'impression aux jeunes que non, ils prennent quelque chose qui n'est pas forcément très dangereux. En deuxième lieu, ils donnent l'impression qu'il s'agit de produits qui sont des produits modernes, qui sont des produits à jour. Aujourd'hui, ce n'est pas que la cigarette comme on la connaissait, la cigarette classique. Comme le doyen l'a dit, ils utilisent des poufs, ils utilisent des vapoteurs, de la cigarette un peu, des nouveaux designs, des clés USB, mais qui sont plutôt produits du tabac. Donc on utilise des produits dont les designs vont être très très attractifs. Mais il faut aussi savoir qu'il y a une stratégie qui est très très très discrète, c'est ce marketing que les industries du tabac font aujourd'hui. C'est très rare de voir un clip, par exemple, de musique, un très beau clip de musique passé sans qu'il y ait des produits du tabac à l'intérieur. Et on sait que les jeunes, ils aiment les acteurs, ils aiment les artistes, ils aiment parfois les influenceurs. Donc, il y a des industries carrément qui ont des contrats avec des influenceurs, des artistes ou des réalisateurs pour faire des placements de produits dans ce clip-là. Donc imaginez que toute la journée, 24 heures sur 24, il y a certaines chaînes de musique qui tournent en boucle chez nous. Mais ils sont en train de vendre, donner de l'exemple aux jeunes qu'il y a quelque chose qui les rend plus virils, qui les rend plus à jour, qui les rend plus à la mode. Et aujourd'hui, le tabac est clairement l'un des produits qui est vendu dans ces outils de communication, comme si dans ces clips, comme quelque chose qui te classe dans une catégorie select, qui te classe dans une catégorie des gens enviés. Et aujourd'hui, ça a son effet. Parce que si vous voyez, certains jeunes qui veulent ressembler à certains artistes, le gadget tabac est inclus dans ce qu'il fait pour se montrer comme un artiste. Ils utilisent aussi des emballages. Même si on dit que la publicité est, par exemple, interdite, ils vont faire des sacs à dos pour les enfants. Et les enfants vont porter des sacs à dos qui ont de la publicité du tabac dessus. Et attention, ils font même des actions qui parfois vont paraître comme des actions humanitaires, voilà, des actions sociales, qui vont appuyer des écoles, qui vont aider des paysans. Mais derrière ça, c'est verdir l'image de l'industrie et verdir l'image du tabac. Et c'est ça qui fait que les jeunes de plus en plus vont suivre pour tomber dans le piège de la nicotine qui va les rendre dépendants. Et après, à un âge donné, personne n'a plus besoin de faire de la publicité pour eux parce qu'on sait qu'ils sont déjà dépendants. Ils vont consommer tous les jours. C'est cet argent de tous les jours là que l'industrie veut.
5: Il y a un intérêt sur lequel ils vont rejoindre les jeunes, c'est surtout la musique, comme on disait tout à l'heure. Ils sponsorisent les concerts et autres, et l'artiste qui est sur scène, c'est quelqu'un qui fume et autres, et donc pour lui ressembler, les jeunes essaient de faire comme lui, quoi. Voilà, donc ils vont chercher les jeunes là, sur leur terrain, là où ils peuvent les trouver.
1: Docteur Nenegi, vous avez la parole.
0: Ok, en plus de ce qu'ils ont soulevé, il y a aussi l'offre gratuite. Les produits du tabac. Comme Dr Magloir a dit, quand ils offrent gratuitement, ils savent que dans ce produit, il y a la nicotine qui est là, qui va créer déjà la dépendance chez les jeunes. Surtout, c'est les mineurs qui font ça. Et donc, le fait qu'on donne gratuitement et quand la personne consomme, déjà au stade de dépendance, c'est déjà un potentiel économique qu'ils sont en train de s'aimer. Parce que après, au stade de dépendance, la personne sera obligée de venir acheter. Les données ont montré que quand on fume même très jeune ou pendant longtemps, ça veut dire que pour arrêter, c'est pas facile. Le sevrage, c'est très difficile. Donc, eux, ils ciblent ces actions-là. C'est pour vraiment créer des potentiels économiques de demain. Donc ça, c'est vraiment c'est des actions qui se font tous les temps. C'est vrai qu'on n'a pas constaté ça chez nous ici, mais ça se fait de façon déguisée aussi. Vraiment, c'est des actions que les industries utilisent.
1: D'accord, il y a Francis qui me fait signe. Francis, je vous passe la parole. Allez-y.
3: Moi, peut-être que je vais compléter sur un élément. Comme quoi, c'est aussi l'image de la réussite ou de modernité. Donc, parfois, l'usage de tabac est associé à la fête, à une vie de luxe, parfois confiance en soi. Donc, quand il regarde surtout dans les films, comme l'a dit Dr. Magloire tout à l'heure, vous allez voir des acteurs là qui traversent des moments difficiles et quand ils prennent le tabac, ils se stabilisent, ils contrôlent la situation. Et le jeune qui regarde, il veut aussi ressembler à cet acteur.
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6: Le tabagisme fait plus de 50 millions de victimes par an dans le monde. Ainsi, toutes les 6 secondes, une personne meurt du tabac. La plupart des effets du tabac sur la santé n'apparaissent que plusieurs années après avoir commencé à le consommer. Deux anciens fumeurs expliquent les méfaits de la cigarette.
7: J'ai commencé par fumer dès mon jeune âge, avant d'être apprenti et chauffeur. Sans cigarette, je ne peux pas travailler. Et vous voyez, la cigarette, assez inconvénient. Étant chauffeur, je conduis nuit et jour, mais il me faut absolument de la cigarette. Quand c'est la nuit, sans cigarette et sans cola, c'est deux éléments nuisibles pour la santé. Mais les effets de la cigarette que j'ai consentie m'ont laissé de grandes remarques. Et les dépenses que j'ai engagées pour la cigarette étaient tellement énormes que je ne pouvais pas mettre un sou de côté pour m'en sortir. De la manière que j'ai pris d'engagement pour abandonner la cigarette, mon teint naturel a disparu. Je me retrouve avec peau très sale, très noire. Non, il faut abandonner. Donc j'ai fait un effort d'abandonner par dimension. J'ai pris la mesure de fumer 3 paquets et 3 bâtons par jour. 3 bâtons. Et ces 3 bâtons, après le petit déjeuner, après le repas du soir, foncer. Et finalement, je me retrouve avec au moins 1 bâton, surtout au repas du midi. Pendant ces temps, je dis Dieu merci. Un jour, je dis bon. Paix à la cigarette.
8: J'ai commencé à fumer depuis 1974, quand je faisais mon entrée en 6e. J'étais très content parce que par suivisme et l'orgueil, j'ai suivi les camarades bêtement, j'ai fumé avant de devenir fonctionnaire. Et j'étais sous tutelle, avec mes parents, je me débrouillais. Mais là, je ne connaissais même pas le coût de ce que j'utilisais comme argent. Quand je suis devenu fonctionnaire, j'avais ma famille. Alors là, ça, c'est une catastrophe. Parce que je fumais 1 paquet par jour. Le paquet, c'est à 250 francs. Et imaginez jusqu'à la fin du mois, ça me faisait au moins 7 500 francs. Et deux fois, je volais même l'argent de madame qui préparait ses bains, on allait jusqu'à 10 000 francs. Or, en ce temps, le sac de 1000 était à 6 000 francs, subventionné par l'ONC. Je pouvais très bien donner ces 6 000 francs à madame pour l'alimentation de la maison. Mais hélas, je suis dominé par la cigarette. Je suis obligé d'utiliser cet argent. Et plus encore, j'étais fonctionnaire, mais je ne pouvais pas m'acheter d'habits. Je n'ai que 2 complets. Quand je sors le matin, je lave l'autre, je vais travailler, je reviens, je prends l'autre, je lave. Alors, si c'est sur le plan sanitaire, dommage. Moi, je suis un sportif. Mais au fur et à mesure, je ne peux pas contenir tout ce que je suis en train de fumer par jour par rapport à ce que moi, je fais comme exercice physique. Parce que ça réduisait déjà ma capacité d'oxygène que j'ai l'habitude de prendre de l'eau. Mais quand je suis reparti étudier pour le second cycle, c'est là où j'ai pris ma résolution d'abandonner la cigarette.
1: Mesdames et messieurs, vous qui venez juste de prendre le train en marche, retenez que vous suivez votre magazine Santé pour tous. De la Radio Tchad, nous débattons le thème démasquer l'attrait, lutter contre la dépendance à la nicotine et au tabac. Nous avons 4 invités qui sont présentement dans notre studio. Il s'agit de Dr Ninoji Mbayron, coordinatrice du programme de lutte contre le tabac, l'alcool et les drogues au ministère de la Santé publique et de la Prévention. Nous avons Bakun Banjang Francis, chargé de communication au Centre diocésain de la recherche Action en alcoolologie, en abrégé CEDIRA, unique centre de prise en charge des addictions au Tchad. Nous avons Dr Moyalbay Magular Tampelin, conseiller promotion de la santé au bureau OMS Tchad. Nous avons Monsieur Bedingar Ngar Osrang, coordinateur du projet à la coordination de la Croix Bleue du Tchad. Alors, chers invités, vous avez mis l'accent sur l'importance de démasquer l'attrait, lutter contre la dépendance à la nicotine et au tabac. En ce moment, je voudrais savoir quelles sont les techniques mises en place par le ministère de la Santé publique et de la Prévention, l'Organisation mondiale de la santé ainsi que les organisations de la lutte contre le tabac pour décourager les jeunes à ne pas continuer à fumer. Je passe la parole d'abord à Madame la coordinatrice du programme avant de laisser l'occasion aux représentants du côté de l'OMS pour donner son avis aussi. Allez-y, Madame.
0: Ok. Par rapport aux stratégies ou bien des mesures qui sont mises en place pour vraiment protéger les jeunes. Donc, il faut noter que chez nous, au pays, il y a plusieurs mesures qui ont été prises, même face aux stratégies des industries. Il y a des textes qui ont été adoptés. Par exemple, il y a le décret 1523 qui trace déjà les limites entre la collaboration des acteurs avec les industries de tabac. Il y a le décret 1759 qui interdit toute forme de publicité ou bien des sponsors, promotion des produits du tabac. Et comme je le disais tantôt, c'est vrai, à l'époque, avant l'adoption de ces textes, surtout même l'arrêté 420 avec les images, entre-temps, les industries utilisaient même les canaux tels que le canal de la presse pour faire aussi
1: la sensibilisation.
0: Voilà, des sensibilisations. Parce qu'ils se mettent à la place de l'État. Par exemple, quand on avait adopté les images sur les cigarettes, en 2015-2017, certaines industries se placent maintenant à travers les canaux pour sensibiliser, pour dire que voilà, tous les paquets de cigarettes qui n'ont pas des images sont strictement interdits. Ça veut dire qu'ils font la promotion de leurs produits au détriment des autres. Et heureusement, avec la volonté et l'engagement du pays, à travers les textes, nous avons retravaillé, nous avons vraiment travaillé avec les presses, nous avons travaillé également avec les industries. Nous avons dénoncé, grâce à Dieu, je pense qu'aujourd'hui, il n'y a pas quand même ce type de publicité ou bien des sponsoring qui se fait de façon déguisée. Ça, nous avons contré à cela. Au-delà de ça, comme nous travaillons avec le comité multisectoriel, donc nous abordons la lutte dans plusieurs dimensions. Même dans la dimension communication pour conscientiser les jeunes, les adolescents surtout sur les méfaits du tabac et même l'effet de la dépendance. Nous travaillons également en collaboration avec les autres institutions compétentes, chargées par exemple de la réglementation. Comme les textes sont déjà adoptés, ils essayent aussi de mettre en application, par exemple, le décret 1522 relatif à l'interdiction de fumer dans les lieux publics. Ça veut dire que le Tchad a fait quand même des avancées par rapport à ce domaine où on a quand même créé quelques espaces, on a protégé avec les signalétiques. Donc voilà, nous faisons, mais il faut aussi se dire que ce que nous avons fait, c'est pas quand même à la hauteur de ce que nous souhaitons. Parce que là même, le défi est là.
1: Madame la coordinatrice, en dehors de la sensibilisation avec les autres institutions, vous avez parlé également de hommes de médias. J'aimerais savoir, en dehors de ça, est-ce que vous avez impliqué aussi les leaders religieux et traditionnels dans ce combat?
0: Oui. Entre-temps, nous avons même formé et a formé les leaders religieux. Nous travaillons avec les maires, c'est-à-dire les communes. Il y a beaucoup de catégories qui ont été vraiment formées dans ce domaine. Même les responsables des établissements, que ce soit les syndicats des bus, tout ça, on a travaillé avec eux, mais le défi à ce niveau, c'est l'insuffisance des moyens. Ce qui fait que ce travail, normalement, nous devons le faire de façon continue. Mais quand nous faisons et que nous relâchons, ça veut dire qu'à notre place, ce sont les industries qui font aussi, avec les campagnes de désinformation, comme nous l'avons bien signalé. Donc, c'est l'insuffisance des moyens qui font que nous ne faisons pas vraiment de façon continue, ou soit, c'est-à-dire que pour atteindre toutes les provinces, en fait, beaucoup plus les actions sont concentrées ici en Djamena, faute de moyens.
1: D'accord. D'accord. Docteur Moyalbaï Magloire Tempélé, vous êtes conseiller promotion de la santé au bureau OMS Tchad. Dites-nous, quelles sont les actions qui ont été mises en place par votre institution pour lutter contre la consommation de tabac au milieu des jeunes?
4: Oui, reconnaître que c'est peut-être l'un des aspects sur lesquels nous portons une attention particulière au bureau de l'OMS. Au Tchad, il faut savoir que déjà au niveau mondial, l'OMS a élaboré un certain nombre de directives et a proposé un certain nombre de stratégies qui permettent de lutter efficacement contre cette épidémie mondiale hein, du tabagisme. Cette stratégie qu'on appelle la stratégie Empower, donc qui a une stratégie qui allie plusieurs, donc la surveillance, la protection des populations à travers des lois. Le docteur a parlé de l'interdiction de fumer en public. Les avertissements, par exemple, au Tchad, c'est adopté sur les paquets de cigarettes qu'il y ait des avertissements qui montrent les dégâts que font le tabac. Il y a aussi un combat à faire. Cette stratégie qui va consister à accompagner les États à appliquer vraiment les différentes législations, l'interdiction du parrainage, des événements autour des acteurs du tabac, de l'industrie du tabac, refuser donc tous les pays qu'ils parrainent des activités, refuser la publicité. Et puis, il y a cette stratégie aussi qui consiste à élever les taxes sur le tabac pour décourager un peu le commerce du tabac. Et au Tchad, nous avons travaillé aux côtés du programme national de lutte contre le tabac, l'alcool et les drogues, à mener un certain nombre d'actions. Si vous voyez qu'il y a ces lois qui sont appliquées, en majorité ces lois, nous étions aux côtés du programme. Nous avons mobilisé des ressources et puis fourni l'appui technique, y compris au niveau du Tchad, comme pour nos équipes du bureau régional et l'équipe même du siège qui sont arrivées souvent pour aller à chaque de ces étapes aider à ce qu'il y ait ce qu'on appelle une promotion non seulement informative comme on le fait d'habitude, ça on le fait ici, mais aussi structurelle qui a consisté à adopter un certain nombre de régulations pour ne pas que le tabac prenne de l'ampleur. Et je vais profiter de ce micro pour saluer quand même les résultats qu'on a pu noter au Tchad et qui ont été primés au niveau mondial par l'OMS.
2: La coordinatrice
4: a reçu un trophée pour ça, mais elle l'a reçu pour tous les acteurs de la lutte contre le tabac qui n'ont pas manqué à sensibiliser dans la communauté, dans les écoles, qui n'ont pas manqué d'aller devant l'Assemblée nationale demander tout l'appui de l'Assemblée, le Sénat désormais. Je pense qu'il y a un certain nombre de démarches jusqu'au haut niveau qui ont été menées pour qu'il y ait, en fait, tous les jours les gens ne peuvent pas être au terrain, les gens ne peuvent pas être dans les quatre coins du pays, donc il faut utiliser toute la machine de l'État pour fixer des règles de jeu qui ne laissent pas de la place au tabac. Oui. Ça c'est quelque chose pour lequel l'OMS est aux côtés du ministère de la Santé pour mener.
1: D'accord, monsieur le coordinateur du projet de la coordination de Croix Bleue, votre institution a une mission régalienne dans la lutte contre le tabac. Dites-nous, quelles sont les stratégies que vous avez adoptées pour décourager les jeunes à continuer à consommer la cigarette?
5: Comme les autres l'ont dit, la lutte contre le tabac est une lutte holistique qui doit impliquer tout le monde. Nous avons choisi une approche triangulaire qui consiste d'abord à cibler les jeunes eux-mêmes et nous avons des animateurs qui font des séances des compétences de vie courante dans les écoles ciblées, des écoles bénéficiaires où il y a des connaissances, des attitudes et des comportements, des savoir-faire, des savoir-être qui permettent aux jeunes d'abord de dire non au tabac et puis surtout de résister à la pression des pères qui les incite à fumer. Ça, c'est au niveau individuel. Au niveau communautaire, nous avons des communautés dans les communes des arrondissements avec lesquels nous travaillons, c'est pour permettre de créer un environnement qui protège ces jeunes-là à travers la vulgarisation des textes de loi qui existent, notamment l'interdiction de fumer dans les lieux publics. Nous travaillons aussi avec la politique. Nous sommes membres du comité national de lutte contre le tabac, l'alcool et les drogues. Donc nous favorisons, nous impulsons aussi des politiques, des lois, des textes qui puissent permettre justement de réglementer cela. Le grand défi reste au niveau de l'application. Parce que les beaux textes sont là, mais il faut des moyens pour pouvoir les appliquer. C'est ce que la coordinatrice a évoqué tout à l'heure, notamment à travers la taxation sur les produits du tabac. Il faut que les taxes soient élevées pour que le tabac soit moins accessible. Il faut aussi que ces taxes-là reviennent à la lutte pour qu'on puisse organiser des activités qui consisteraient à informer, sensibiliser les populations. Donc nous sommes dans ce niveau triangulaire avec les communautés, les individus, mais aussi dans la politique pour favoriser des textes de loi qui puissent permettre justement de créer un environnement protecteur pour ces jeunes-là.
1: Merci. Monsieur Francis, votre institution est active sur le terrain, surtout dans le cadre de la lutte contre la consommation de la cigarette. Et vous êtes là, votre institution est chargée également de la prise en charge des consommateurs. Votre avis par rapport aux stratégies mises en place pour décourager les jeunes à continuer à fumer?
3: Merci pour la question surtout. Et pour moi, bien avant d'arriver à l'aspect prise en charge, nous faisons aussi une action en amont qui consiste à faire la prévention surtout du tabagisme. Donc là, par exemple, chaque année, on essaye d'innover, on essaye de proposer quelque chose de tendance à contribuer. Donc pour cette année, vous allez voir qu'on a initié des communiqués dans toutes les églises catholiques et protestantes,
1: oui.
3: Voilà, qui seront lus pour éveiller la conscience des gens vis-à-vis du danger du tabac. Les intentions de prière seront dites spécialement le 31 mai. Et aussi, nous avons motivé nos bénévoles dans les différentes paroisses et que ceux-là, au sorti de l'église, ils vont sensibiliser le grand public qui est là, voilà, sur le danger du tabac. On a fait aussi des autocollants, voilà, et spécialement en mentionnant dessus restons vivants, parce qu'on sait que le tabac fait trop de dégâts, surtout dans le monde. Et aussi, nous avons fait des affiches, mais des affiches montées, adaptées au statut de WhatsApp. Et donc, nous avons plus de 500 bénévoles qui vont activer leur statut le 30 et 31. Voilà, vous allez regarder un peu partout qu'il y a déjà des images qui luttent contre le tabagisme. On a prévu aussi une conférence de presse pour communiquer plus largement le premier. Voilà, donc ça, ce sont des actions qu'on a mises en amont pour éveiller la conscience de la population et pour des personnes dépendantes. La porte leur est grandement ouverte pour la prise en charge également.
1: D'accord, monsieur Francis, vous avez écrit des communiqués, vous avez envoyé dans les églises catholiques, que ce soit dans les églises protestantes. Vous avez oublié les mosquées. Est-ce que vous avez l'idée de traduire ce communiqué en arabe et envoyer également dans les mosquées?
3: Bien, pour moi, je me dis que c'est aussi une idée très intelligente. Là, nous sommes en train de réfléchir comment pénétrer ce milieu, c'est-à-dire qu'il faut avoir un point focal ou une personne qui va nous faciliter l'accès, ne reste que rendre disponible ce communiqué. Mais là, à l'heure où je vous parle aussi, je crois que nous avons cette possibilité encore de nous rattraper.
1: Nous avons une plateforme qui regroupe les musulmans et les chrétiens. Peut-être vous pouvez passer par cette plateforme pour atteindre également les différentes mosquées.
3: Merci vivement.
5: Je pourrais rajouter que le Comité supérieur des affaires islamiques fait partie, n'est-ce pas, de la commission de lutte contre le tabac, l'alcool et les drogues. Donc, ils peuvent facilement adopter ce communiquer là pour pouvoir le diffuser également dans les mosquées.
1: Chers invités, nous vous remercions d'avoir accepté de passer dans ce studio. Espérons vous retrouver encore très prochainement, surtout dans le cadre de vos activités relatives à la lutte contre le tabac.
5: Avec plaisir.
1: Merci.
2: Merci. Merci. Plaisir.
1: Mesdames et messieurs, c'est pratiquement fini pour votre magazine Santé pour tous. Mais bien avant de nous séparer, retenez que nous venons de parler du thème démasquer l'attrait, lutter contre la dépendance à la nicotine et au tabac, thématique retenue pour la journée mondiale sans tabac. Et nous avons reçu comme invité Dr Nenoti Mbayrom, coordinatrice du programme national de lutte contre le tabac, l'alcool et les drogues au ministère de la Santé publique et de la prévention. Nous avons M. Bakun Banjang Francis, il est chargé de communication au centre diocésain de la recherche en action en alcoolologie, en abrégé CIDIRA, unique centre de prise en charge des addictions au Tchad. Nous avons monsieur le conseiller promotion de la santé au bureau l'OMS Tchad, docteur Moyal Baye Magloire Tempélé, et nous avons monsieur le coordinateur du projet à la coordination de la Croix Bleue Tchad, monsieur Bedingar Ngar Osrang. Mesdames et messieurs, était à la réalisation Alifa Mamad Seyid, à la coordination nous avons Madi Abdoulaye, au micro pour la présentation je suis Najna Mabi Kaldor. Merci de nous avoir suivis. Au revoir et nous vous souhaitons bonne suite des programmes de la Radio-Diffusion Nationale Tchadienne.
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0: sont au bord de la lagune des Brillets à Abidjan pour célébrer le Massa. C'est grand rendez-vous des arts et du spectacle en terre ivoirienne. L'ambiance est grande et c'est jour de fête. Une pléiade d'artistes tchadiens et du continent y prennent part. Dans cette nuit fiévreuse, illuminée par les spotlights, l'ombre du MC Tamsir plane sur toutes les scènes. Pour vous guider dans les méandres de ce festival, Maki Alex, en face de moi, un artiste non des moindres connu de la scène et du milieu artistique tchadien, il se présentera à vous et nous parlera de ses projets. Que du beau monde! La fièvre de cette nuit artistique nous offre une chance quasi inouïe. Salam alaikum.
1: Bonjour, je m'appelle Dongous Legospa, artiste musicien tchadien bien sûr. Et je réside à Abidjan, voilà, pour diverses raisons.
0: Dongous, depuis quand tu as contracté le virus de la musique?
1: Bon, je ne peux pas dire à partir de quand ou bien depuis quand est-ce que j'ai commencé à faire la musique, mais tout ce dont je me souviens, c'est que déjà dans les années 1996, 13-14, je dirais, j'ai fabriqué mes petites guitares que j'ai commencé à jouer. Et je joue aussi avec des amis du mouvement Kemkogi. Voilà, donc je salue certains encore qui sont là. Je dirais que c'était une longue histoire, c'est une longue histoire et qui continue son cours.
0: Dans quelles circonstances tu t'es retrouvé ici à Abidjan?
1: Par pur hasard, je suis venu déjà pour le Massa. Feu, notre grand frère, nous tous, Hassan Keiro, qui m'avait déjà pris au studio de la RNT dans le temps qui m'a permis d'enregistrer mes premiers titres à la radio. Quand il m'a trouvé ici au Massa, il m'a dit, mais écoute mon petit, ton rêve, je pense que si tu veux vraiment le réaliser, c'est ici. Donc à toi de décider, de faire ce que tu veux. Mais ce qui est sûr, c'est ce que moi je te dis. Et j'ai compris, grand frère, merci. Je suis reparti à N'Djamena, j'ai mis un mois là-bas, juste le temps de dire au revoir et puis voilà, je suis revenu.
0: Ton intégration ici à Abidjan s'est faite facilement ou bien c'est avec beaucoup de difficultés?
1: Ça a été très très facile. Déjà parce que j'ai eu affaire à des gens qui sont très collaboratifs, des gens qui sont très gentils, très sympas. Je vais parler de mes frères les Ivoiriens. Des gens qui n'ont rien vraiment à voir avec ton origine ou quoi que ce soit. Je n'ai pas eu de difficulté vraiment à m'adapter. Voilà, je pense que le remerciement vient à la Côte d'Ivoire qui a accepté de faire de moi, voilà, le Tchadien de la Côte d'Ivoire.
0: Actuellement, tu te sens plus Ivoirien que Tchadien ou bien tu es resté toujours le même Dongous qu'on a connu au pays?
1: Je suis Tchadien, c'est vrai. Même ici, on m'appelle le Tchadien. Bon, déjà, de par mon accent, on sait que c'est un Tchadien. Mais ce sont des choses qui n'ont pas trop d'importance pour moi parce que quand un Ivoirien m'appelle Tchadien, c'est avec fierté. Quand les frères Tchadiens viennent et puis ils m'appellent l'Ivoirien, ça ne me dérange pas non plus. Voilà, donc je suis content d'un côté comme de l'autre.
0: En dehors de la musique, mènes-tu une autre activité ou tu vis rien que de ça?
1: Oui, Dongous, il n'est pas que musicien, mais toutes ses activités sont quand même liées à la musique parce que je donne des cours aussi de musique et puis il m'arrive de bosser un peu dans des petites entreprises, mais voilà, que je vais taire le nom. Donc, c'est pas que la musique, mais la plupart quand même de mes activités sont liées à la musique.
0: Et quelle relation entretiens-tu avec tes compatriotes tchadiens qui vivent ici?
1: Bon, déjà, j'essaye de faire la part des choses. Quand je suis avec la communauté, je suis un citoyen tchadien comme tout le monde. Et quand il y a des événements, quand il y a quelque chose qui demande l'apport de Dongous le musicien, je porte mon costume de musicien. Donc, en temps normal, ça cause pas, et puis jusque-là, ça ne m'a pas causé de problème. Les autres tchadiens qui ne sont pas musiciens, la collaboration entre eux se passe vraiment entre tchadiens. Dongous le tchadien avec ses frères tchadiens. Et ceux qui sollicitent Dongous par rapport à la musique, Dongous vient, le gospel, le musicien vient. Donc, tout se passe bien.
0: Ta dernière visite au Tchad, tu t'en souviens?
1: La dernière visite 2023, il n'y a pas longtemps, puisque le dernier concert, c'était le 1er juillet, voilà, à N'Djamena. Donc, ça fait même pas un

0: Moi, déjà avec qui je travaille, avec qui j'échange, avec qui je demande des conseils chaque fois quand je veux quand je vais mener telle ou telle activité. Donc, je ne suis pas vraiment seul, mais je n'ai pas vraiment une maison de production en tant que telle. Voilà, parce que j'essaie d'être un peu prudent et puis voir comment, où est-ce que je mets les pieds. Donc, c'est la situation un peu comme ça.
1: Quels sont tes projets ?
0: Bon, déjà, on est en train de préparer un EP, voilà, qu'on est en train de penser sortir ça certainement au début du troisième trimestre de ce mois. Voilà, donc on est en train de travailler dessus. Il y a ça maintenant pour d'autres projets. Franchement, je préfère l'été. Le moment viendra, on en parlera.
1: Beaucoup de jeunes Tchadiens manifestent le désir de sortir du pays pour développer leur art. Qu'est-ce que tu leur donnes comme conseil ?
0: Bon, si je leur dis non, il ne faut pas faire, ils diront, mais pourquoi est-ce que moi je l'ai fait ? Et si je dis oui, ils disent, mais qu'est-ce que toi t'as obtenu pour dire à quelqu'un qu'il faut venir ? Mais je pense qu'il faut savoir faire la part des choses. Il faut savoir juger les choses dans le temps. Moi, lorsque j'étais venu ici, il n'y avait pas de studio d'enregistrement chez moi. Bon, même quand je dirais il n'y avait pas. Actuellement, il y a une multiplication, voilà, le studio là-bas. S'il y avait ça, par exemple, à mon temps, je ne suis pas sûr que j'allais venir. Je ne venais pas seulement en tant que musicien, mais je venais me former aussi dans le métier, n'est-ce pas, d'arrangeur et tout ça. Et puis, repartir chez moi, aller mettre ça, voilà, au service de mes frères, tout simplement, ceux qui veulent se lancer dans la musique. Voilà, au lieu qu'ils se déplacent pour aller au Cameroun, Côte d'Ivoire, Nigeria et tout ça. Si nous, on peut apporter ça au Tchad, pourquoi pas? Bon, le temps faisant, je me suis rendu compte, et même chaque fois quand je vais, je le disais tantôt, l'année passée j'étais là-bas, j'ai vu qu'effectivement il y a beaucoup de studios, il y a beaucoup d'arrangeurs, de jeunes ingénieurs de talent en fait, donc ils sont là-bas. Donc pourquoi dire à quelqu'un, écoute, tu peux t'aventurer là-bas, voilà. Parce que moi, ce qui m'a amené, actuellement ça se retrouve maintenant là-bas. Donc c'est ce que je dis. Je peux dire à un artiste musicien, si c'est de la musique qu'il veut faire, si c'est des instruments, au Tchad aujourd'hui c'est possible. Mais s'il veut juste essayer l'aventure, qui suis-je pour l'empêcher? Donc voilà, c'est tout ce que je peux dire.
1: Veux-tu faire un coucou à ton public qui te suit depuis le Tchad?
0: Ah oui. Bon, je dirais d'abord que Dieu donne la paix au Tchad. La chose politique va rester à la politique. Nous, nous sommes des transmetteurs de messages. Donc, je veux simplement que la paix vraiment anime tout Tchadien. Nous allons traverser un moment crucial de l'avenir de notre pays. Donc, soyons juste fair play et puis acceptons-nous. La chose de la politique ne doit pas intervenir dans les problèmes de famille, de culture, de religion. Voilà. Il y a des élections, sachons le faire vraiment en toute maturité. Et pour tous ceux qui me suivent, je leur dis merci parce que tout le temps quand je suis par exemple au Nama, je suis les émissions sur les hommes tchadiennes, je vois quand même qu'il y a deux ou trois personnes quand même qui les viennent, qui disent, ah mais tiens, c'est Bongo, c'est mon artiste. Et à eux là, je dis merci parce qu'avec l'évolution aujourd'hui de la musique où le sud de Bongo n'évolue presque pas, ils sont toujours là avec moi et je leur dis merci. Et que Dieu donne la paix au Tchad.
2: La pierre de cette nuit artistique nous offre une chance quasi inouïe. Salam alaikoui, il te cher Tchadi. Orina Ismak.
3: Moi c'est Frédéric Mawata, artiste chanteur, compositeur, arrangeur.
2: Oh, quelle ambiance. Freddy, ça fait combien de temps que tu fais de la musique?
3: Ça remonte à longtemps, hein. Ça c'est quoi? On va dire 99. En 1999, ouais. C'était à l'école avec des amis, avec Dico, Olivier. Par la suite, on a formé un groupe Croix du Sud. Croix du Sud, on chantait à l'église et tout ça. Après, le Croix du Sud est devenu Goscat. Je suis allé étudier à Cotonou, au Bénin. J'ai fait une licence en gestion de production audiovisuelle. Donc de là-bas, j'ai commencé à travailler avec une structure qui venait de s'installer, une structure ivoirienne. Et ils m'ont appelé à venir continuer ici. C'est comme ça que je me retrouve en Côte d'Ivoire et voilà quoi, je me suis dit ce serait une belle aventure. L'audiovisuel est un peu plus développé ici, donc je me suis dit ce serait une très bonne aventure. Je suis venu quoi. Voilà, c'est un peu en résumé mon parcours quoi.
4: Quel est ton regard sur la musique tchadienne?
3: Il y a beaucoup de potentiel. Les artistes tchadiens d'aujourd'hui, je vais dire ça comme ça, mais ont réussi à faire la mise à jour. C'est pas comme... En fait, ils sont passés de nous, notre époque, où il n'y avait pas les YouTube et tout ça, l'Internet et tout ça. Mais ils ont su vraiment s'adapter à la chose. Il y a assez de potentialité. Le reste, c'est vraiment des questions techniques. C'est les choses avec l'expérience. Et puis, bon, aussi, regarder ce qui se passe de l'autre côté aussi. C'est juste ça. Sinon, il y a du potentiel.
4: D'accord. À quand un concert au Tchad?
3: Le réel problème, je pense que c'est la cassure, là, en fait. Sincèrement, je maîtrise plus trop le secteur culturel tchadien. Donc, je suis en train de chercher des attaches, mettre pied avec sûrement des collaborateurs pour pouvoir faire ça. Mais j'ai ça en projet, faire plusieurs concerts même. Pourquoi pas une tournée? C'est aussi l'occasion de lancer le message. Ceux qui m'ont connu, ceux qui me connaissent et qui seraient intéressés par

0: ce genre de partenariat. Vous êtes les bienvenus.
1: La soirée pour vous, pour vous.
0: Ouais, je salue toute la population tchadienne, mon pays d'origine. C'est vrai que je suis en Côte d'Ivoire ici, mais mon cœur est là-bas. Je vous aime tous. Frédéric Marata, à très bientôt sur des scènes pour enflammer.
1: Merci.

0: Merci et nous avons la chance d'avoir encore un autre artiste tchadien qui vit ici. Il est à 6 non loin de là où nous sommes avec ses amis. Hey yo, ça le veut ou quoi?
1: Moi c'est Everson, l'artiste, musicien, chanteur, auteur-compositeur tchadien. Je viens du Tchad et je vis en Côte d'Ivoire.
2: C'est dans la dalle que j'ai commencé.
3: Ça fait combien de temps que tu vis ici en Côte d'Ivoire?
1: Si je comptabilise bien, ça fait 7 ans déjà que je suis en Côte d'Ivoire. Et on fait de la zik comme d'habitude.
3: Et là, tu es venu pour les études ou c'est pour une aventure musicale?
1: Bon, à la base, c'est pour les études, mais pour l'instant, on se fait des contacts pour continuer pour la culture.
3: Te retrouves-tu dans tes projets? Si oui, comment ça évolue?
1: J'ai déjà eu à avoir des contacts avec des musiciens ivoiriens déjà ici, comme Suspect et Loon, avec Jojo le Barbie, de l'autre côté de Yopougon, avec quelques artistes qui commencent. On vit dans le même quartier. À petit pas, j'arrive à un nouveau comme il le faut.
3: Quels sont les projets que tu comptes réaliser à court terme?
1: Ouais, j'ai un projet avec Black Killer, un projet avec Elun et un projet avec Kripayen qui habite à Yopougon. Et actuellement, il est aux États-Unis pour une tournée. Et lorsqu'il va revenir, on va finaliser les projets.
3: Parle-nous un peu de tes projets qui sont déjà disponibles.
1: Déjà ici, j'ai sorti au moins 5 projets qui sont sur les plateformes YouTube, et Spotify et Deezer. Et là, maintenant, j'ai un truc à enregistrer avec Elun qui est en cours. Je préfère ne pas dévoiler.
3: As-tu eu la chance de faire des scènes ou des émissions ici pour te faire connaître?
1: J'ai déjà fait la scène ici plus de 4 fois. Festival de Grillade, même ce festival de massage, j'ai joué. Il y a aussi des petits festivals à Blocos, de Cocody et Yopougon. J'ai déjà joué aussi à la maison de président Estrator qui est Fan House. À Yopougon, que j'ai fait des avant-scènes pour les artistes et je me suis affirmé.
3: Quels sont les projets que tu as pour ton pays, le Tchad?
1: Déjà, j'ai un projet pour un festival pour essayer de faire venir les artistes d'ici, de l'autre côté, pour qu'ils découvrent aussi que nous sommes prêts pour la culture, de les faire aussi découvrir aussi l'environnement dans lequel on vit. Et je vois aussi dans l'élan d'une créativité pour qu'il y ait symbiose entre la jeunesse tchadienne avec la jeunesse ivoirienne. Et un exemple, comme Cocody, on trouve beaucoup de musiciens, beaucoup de chanteurs, mais au Tchad, c'est pas le cas. Mon projet s'oriente dans l'élan de créer une activité pour que les artistes puissent cohabiter et essayer de faire quelque chose de bien.
3: Quel regard portes-tu sur la musique tchadienne?
1: La musique tchadienne évolue déjà en ce moment. La jeunesse a compris. Donc, quand ils viennent en studio, je me permets de dire qu'ils font des produits finis. Ils ne font pas des trucs à peu près. Donc, déjà, c'est quelque chose de bien. Donc, si on a un projet pour pousser la jeunesse, déjà, j'ai les gavas qui sont prêts, qui sont en train d'exceller dans la zik déjà à N'Djamena. Et j'étais déjà là-bas et j'ai côtoyé le terrain et j'ai vu que les petits sont prêts.
3: Un dernier mot pour tes fans et pour le Tchad?
1: Bon, les gars, vous savez, il faut travailler dur et avoir le courage d'avancer, même si personne ne vous tend la main, et la force de continuer ce que vous avez commencé et croyez en vous. Bon, pour mon pays, le Tchad, je prie que Dieu bénisse le Tchad et qu'il y ait la paix, et pour qu'on puisse revenir chez nous et se sentir chez nous, parce qu'on vient chez les autres vivent, mais quand on rentre, on a la misère. Donc je prie à ce que les autorités puissent aussi mettre leurs mains dans la culture pour qu'on puisse se sentir.

Il y a Dungus de Gospa, Frédéric Mawata et Everson, ces artistes résidents en Côte d'Ivoire qui font la fierté de la musique tchadienne en terre ivoirienne. Cabine technique, Amad Chérif, Chobwe Gabriel et Amad Chahata Ibrahim. Réalisation, Abdoulaye Toche avec le soutien technique de Issa Kakassir et Mayorbe Doumbé Clément. Au micro, je suis Mac Alex. 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Merci pour votre fidélité et gardez toujours vos positions d'écoute.

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0: Merci à tous. Vous êtes dans notre espace d'exposition et vous nous écoutez sur les ondes de nos radios partenaires. Bienvenue dans cette émission spéciale des informations et cohésion sociale à N'Djamena. Comment démêler le vrai du faux? C'est tout de suite. Comprendre comment fonctionne la désinformation et surtout pour nous donner des outils simples mais concrets afin de ne plus tomber dans le piège de la désinformation. Pour en parler, nous avons des invités de qualité, des journalistes spécialistes qui vérifient l'info chaque jour et un enseignant en éducation aux médias et à l'information. Un débat constructif avec vous, cher public présent ici. Bienvenue à cette émission. Parce qu'ici à N'Djamena, démêler le vrai du faux, c'est aussi un acte citoyen pour préserver notre cohésion sociale. Nous commençons avec vous, Monsieur Mahamat Saleh Benjere. Vous êtes formateur en éducation aux médias et à l'information. Et vous êtes sur le terrain avec des jeunes depuis quelque temps déjà. Quelle est votre lecture de la lutte contre la désinformation?
1: Le problème repose beaucoup plus sur la compréhension du désordre informationnel, puisque là, les jeunes ne comprennent pas les trois types de désordre informationnel, à savoir la malinformation, la désinformation et la mésinformation.
0: Tout à fait.
1: Et beaucoup plus, les jeunes font toujours tendance à une opinion plus qu'une information. Donc il faudrait qu'on essaye de balayer déjà qu'est-ce qu'une information, qu'est-ce qu'une opinion, et à partir de là, moi, je crois que les jeunes peuvent déjà démêler le vrai du faux.
0: Dites-nous, quels sont les principaux canaux de désinformation, par exemple, à N'Djamena?
1: Déjà, il faut reconnaître que les jeunes de nos jours sont beaucoup plus sur les réseaux sociaux. Et donc, qui dit maintenant réseaux sociaux, on a WhatsApp, on a Facebook, on a aussi TikTok. En ce qui concerne le pays, le Tchad, moi, je crois les canaux qui favorisent beaucoup plus la désinformation, c'est beaucoup plus le TikTok, mais aussi les pages WhatsApp. Puisque déjà avec WhatsApp, je crois un citoyen lambda n'a pas besoin de se tracasser pour créer son compte WhatsApp. Donc, c'est plus pratique. C'est ce qui amène maintenant les jeunes, voire même les grandes personnes, à créer leur compte WhatsApp. Et à travers maintenant les groupes WhatsApp, on essaie vraiment de partager la désinformation. On essaie vraiment d'amener les amis à partager également les fausses informations.
0: D'accord, nous allons rester toujours avec vous pendant que vous avez le micro. Est-ce que vous avez un exemple de désinformation qui a menacé la cohésion sociale entre les communautés?
1: À l'issue de l'événement du 20 octobre, je crois qu'il y a une image sortie de son contexte qui a été publiée. Je crois que l'image a été récupérée au niveau du Nigeria lors d'un conflit qui oppose la communauté Hausa avec d'autres communautés. Et les gens ont pris l'image pour publier en soi disant que l'image a été prise ici à N'Djamena. Cela a frustré beaucoup du monde et a poussé même les jeunes à se révolter lors de cette manifestation. C'est ce qui a fait que nous avions au moins essayé de revenir sur l'image pour fact-checker et faire comprendre au public que voilà, l'image n'a pas été prise ici au Tchad. C'est une image sortie de son contexte.
0: Merci. Et puis nous parlons du fact-checking qui est l'une aussi des techniques pour, n'est-ce pas, lutter contre la désinformation. Nous avons ici autour de ce plateau deux fact-checkers de renom, M. Dangourbe Yves et M. Telgaba Olempa. En tant que journaliste fact-checker, vous êtes en première ligne, vous le savez. C'est quoi le fact-checking?
2: C'est la vérification des faits. Nous faisons directement allusion à ce qu'on appelle des informations. Chaque jour, nous avons des informations qui pullulent sur des multiples canaux. Et donc là, ces informations, quelquefois, ne sont pas fiables. Pour un journaliste, je pense que la vérification des faits est substantielle, car toute information est d'abord vérifiable. Car à l'ère du numérique, nous avons chaque jour des fausses informations qui sont vraiment partagées, quelquefois par mes connaissances, par nos lecteurs, par nos téléspectateurs. Et là, en tant que fact-checker, il est notre rôle de rendre l'information fiable, authentique pour nos téléspectateurs et nos lecteurs.
0: Tout à fait. Est-ce que vous partagez ce que votre collègue fact-checker vient de dire? Vous pouvez compléter?
3: Chaque jour, nous faisons face à la désinformation. Comme le frère l'a dit, les réseaux sociaux sont vraiment les outils, les canaux qui publient très facilement les fausses informations. Du coup, le travail de fact-checking consiste à vérifier si ces informations sont vraiment vraies ou fausses.
0: En ce qui concerne, par exemple, les outils de fact-checking, M. Yves, vous pouvez nous en parler?
2: Voilà, en tant que fact-checker, nous avons plusieurs outils qui nous permettent maintenant de détecter si ces informations sont fausses ou bien sont vraies. Et ces outils sont multiples. Moi, personnellement, j'ai l'habitude d'utiliser l'image inversée sur Google. C'est un truc facile, chacun peut essayer si vous avez la connexion. Il suffit de prendre les photos ou bien les images que vous avez des doutes. Il faut envoyer l'image sur Google inversée. Et là, le moteur de recherche va faire le tour. On va vous orienter directement par des données, d'où l'image sort, la date, l'heure, tout et tout. Et là, c'est pour les images. Ça permet facilement de détecter la provenance et les sources même des images et aussi pour détecter si ces images ont été peut-être manipulées ou bien peut-être générées par l'intelligence artificielle. Tout et, tout. Et nous avons aussi Yandex. Yandex, c'est un outil aussi facilement à utiliser. Les journalistes l'utilisent chaque jour. L'utilisation aussi, c'est beaucoup plus envoyer l'image, même si c'est des vidéos. Il faut juste faire la capture. Tu envoies là-bas, on te donne la source et la provenance. Donc maintenant, avant de partager des vidéos ou bien des photos, il faut d'abord essayer ces outils facilement en moins de 10 minutes. On nous oriente directement sur ce provenance et tout, et que si nous avons des doutes, automatiquement prenons notre temps, car le fact-checking c'est un travail sérieux et c'est un travail qui prend le temps. Donc il faut le vérifier et revérifier encore. Même si quand on n'est pas journaliste, il faut le vérifier avant de le partager. Nous avons plusieurs outils comme ça. Je pense que mon collègue est là. Peut-être qu'il va le compléter avec quelques outils qu'il utilise et je pourrais revenir encore avec quelques détails.
0: D'accord, merci. Ça veut dire que le fact-checking, ce n'est pas seulement réservé aux médias ou aux journalistes.
2: Tout le monde peut fact-checker.
0: Vous êtes d'accord, monsieur Tergaba?
3: Pratiquement d'accord avec mon collègue Yves. Le fact-checking, même en dehors des outils, c'est d'abord ce réflexe que nous avons.
0: Un réflexe citoyen, donc.
3: Oui, un réflexe citoyen. Je vois telle information, mais je n'ai pas d'abord besoin d'un outil pour chercher à me poser la question d'où vient cette information. Est-ce que la page qui partage a vraiment de la crédibilité? L'exemple simple que je venais de prendre au début, ce que j'avais fait à l'instant, je pouvais directement peut-être en tant que community manager, parce que j'ai l'accès de la page qui travaille dans l'information, pouvoir directement le partager le matin là. Mais ce que j'avais fait, c'était de chercher à rentrer dans l'historique même de la page pour voir depuis tel moment, la page-là, quels sont les genres de contenus qu'elle propose. Mais en réalité, j'ai trouvé que c'était une page qui était uniquement faite pour embrouiller la population et créer des désordres. Parce que la personne, même dans la suite de la publication, disait que les gens traversaient déjà vers le Cameroun en passant état-major de l'autre côté pour traverser. Et quand j'ai lu certaines de ces publications, j'ai compris que non, cette page est uniquement faite pour créer des désinformations et conduire la population dans une panique au fait. Donc, au-delà de ce qu'il vous dit, ce n'est pas seulement les journalistes qui doivent chercher à vérifier les informations. Si nous recevons, peut-être sur nos plateformes WhatsApp et autres, un communiqué, même si avec un cachet d'État, la plupart de nos institutions ont chacune une page Facebook. Et je crois que les institutions tchadiennes utilisent plus Facebook pour communiquer. La chose la plus simple, c'est peut-être de quitter de notre application WhatsApp, si on a reçu dans un gros WhatsApp, entre guillemets, famille, de repartir peut-être à la source, voir est-ce que le communiqué a été signé peut-être par le secrétariat général du gouvernement. Pourquoi ne pas repartir directement sur la page du secrétariat général et vérifier si réellement ce communiqué existe là-bas? C'est là que tu peux, même sans étant un journaliste, tu peux dire réellement que cette information est vraie ou fausse avant de commencer à la partager.
0: Monsieur Mamassali, dites-vous, quels sont les réflexes que vous, en tant qu'enseignant, vous partagez avec vos étudiants pour vérifier, par exemple, une information sur WhatsApp ou bien sur Facebook?
1: Nous, on se focalise beaucoup plus sur l'esprit critique. Et qui dit maintenant esprit critique, en fait, en éducation aux médias et à l'information, on essaye d'accompagner les jeunes vis-à-vis de la création de contenus sur les réseaux sociaux. Et là, on a déjà le principe de schéma qui nous permet de recevoir un message sur les réseaux sociaux. Déjà, on se pose la question d'où vient l'information et à travers maintenant cette question, je crois que nous allons se focaliser beaucoup plus sur est-ce qu'il y a-t-il déjà une source par rapport à cette information? Si oui, est-ce que la source est fiable? Sinon, est-ce que l'information est créée dans l'intention de nuire? Sinon, on peut la partager dans le cas échéant, on peut la laisser. Et c'est ce qui nous amène vers le filtre de Socrate qui disait, face à une information, il faudrait qu'on retienne au moins trois parties. Et donc, on cherche à savoir la vérité, la bienveillance et l'utilité. Et à travers maintenant l'exemple de Socrate, est-ce que l'information est vraie? C'est une question posée. Est-ce que derrière maintenant l'information, est-ce qu'il y a une bienveillance? Du moment où il y a une bienveillance, on sait très bien que l'information peut faire peur ou ça peut peut-être être manipulé. Dans le cas où l'information n'est pas manipulée, on cherche maintenant l'utilité de cette information. Est-ce que l'information est utile? Aujourd'hui, je peux recevoir une information qui ne sera pas peut-être utile pour moi, mais ça sera peut-être utile pour une autre personne. Dans ce cas, j'essaie de voir. Et là, je dois d'abord critiquer l'information. Est-ce que du moment où je partage avec une autre personne, est-ce que ça pourra vraiment l'aider? Dans le cas où ça ne peut pas vraiment l'aider, ça ne sert à rien de partager cette information. Raison pour laquelle on dit déjà en l'éducation aux médias et à l'information, c'est un ensemble de compétences qui pourront permettre à un individu de développer déjà cette capacité à critiquer les informations, d'accéder à l'information, de réfléchir aussi sur ces informations, mais aussi plus de consommer cette information avec beaucoup plus de la responsabilité et beaucoup plus avec un esprit éclairé.
0: Merci. Monsieur Yves, vous en tant que journaliste, fact-checker, est-ce que vous avez des bonnes pratiques à partager avec le public ici présent? Je vois des jeunes journalistes et aussi pour les auditrices et les auditeurs qui nous suivent.
2: Voilà, en tant que journaliste fact-checker ici, notre rôle, c'est de vérifier chaque information avant la publication. Ça peut prendre 2 heures, ça peut prendre une journée. Mais l'idéal, c'est de produire la vraie information.
0: Monsieur Turgaba, dites-nous comment vous vous réagissez face aux menaces de la désinformation, par exemple au sein de votre média. Vous qui êtes community manager, décrivez-nous un peu votre processus social.
3: Dans cette plateforme, nous avons des confrères qui sont aussi là, qui peuvent eux peut-être tomber sur ces trucs que nous disons, les veilles sur les réseaux sociaux, prendre quelque chose pour envoyer peut-être soit le lien, pour envoyer dire, des publiés aussi chez nous. Ce que moi je fais personnellement, c'est ce que j'ai dit au début là, ça consiste à aller moi-même chercher la chose pour vérifier si c'est vrai.
0: Comment démêler le vrai du faux? Nous donnons le micro au public pour nous dire, est-ce que vous avez déjà été victime de désinformation? Ou lorsqu'on parle de désinformation, c'est quoi votre lecture?
4: En ce qui concerne l'éducation aux médias et à l'information, c'est un phénomène qui est vraiment encore nouveau ici au Tchad. Et ce que nous, étant déjà dans le métier comme éducation aux médias et à l'information, nous demandons beaucoup plus l'appui des journalistes qui sont là présents et des autorités compétentes d'appuyer cette initiative afin que nous touchions beaucoup plus les jeunes pour éveiller l'esprit. Dans ce contexte, on parle beaucoup de l'esprit critique. Et quand il est question de l'esprit critique, on parle de la sagesse aussi qui est là. Donc nous demandons à ce que nous renforçons beaucoup plus cette capacité dans ce sens afin de renverser la tendance. Parce que la désinformation fait mal aujourd'hui au Tchad, surtout sur nos réseaux sociaux. Aujourd'hui, on utilise le réseau social dans un autre contexte. Et aujourd'hui, on pense que le réseau social, c'est un espace juste de distraction où qui même veut venir déposer quoi qu'il fasse là et puis voilà, pour embrouiller les gens. Donc nous demandons aux journalistes aussi qui sont là de vraiment mettre le paquet dans ce sens. Et le témoignage que j'allais donner peut-être, c'est en ce qui concerne l'avis tel que sur INSET. INSET, il y a les avis que les gens prennent, c'est une institution de l'État, mais il y a les gens qui se cachent derrière un profil donné et ils publient les avis. Parce que déjà là, au Tchad, on a déjà un nombre de jeunes qui sont déjà en chômage et chacun est attentif sur les réseaux sociaux qui se cherchent là. Donc dès qu'on tombe sur ce genre de publication, tout le monde débarque là. Et vers la fin, on voit que ce sont des arnaqueurs et puis tout ça.
5: Moi, c'est Nadir Marcel. Je suis enseignant en anglais et coordinateur de l'amicale de confiance des entrepreneurs sans frontières, ACEF Tchad. Par rapport au thème, moi, je vois que c'est un thème pertinent et nous sommes toujours en quête de savoir et de connaissances parce que c'est une thématique qui a besoin véritablement d'être éduquée à cela. Et nous savons très bien que si on n'est pas vraiment éduqué dans ce sens-là, il serait un peu difficile de comprendre quelquefois même certaines définitions, la désinformation, la mésinformation, la malinformation, toutes ces petites choses ont besoin véritablement d'une éducation à la base, en fait. Donc, ma question, c'est beaucoup plus aux panélistes, journalistes, éducateurs et vous-même en tant que modératrice. Je sais que vous êtes experts et spécialistes dans ce domaine. Et dans un pays comme le Tchad, 1 284 000 km², où l'accès même à une éducation de qualité pose de problème, quelquefois, quand vous partez un peu au Tchad profond, quelquefois, il y a certaines personnes qui ont accès à quelques informations, mais du tout, ils ne sont pas vraiment ancrés sur la racine ou bien l'origine de cette information. Face à cela, parce que là-bas, il n'y a pas de médias, quelquefois, qui sont sur place. Donc, c'est des informations qu'ils reçoivent et ils partagent. Donc, face à cela, qu'est-ce qu'il faut faire? C'est bien de faire des sensibilisations autres, mais est-ce qu'il n'y a pas d'autres alternatives également pour que le citoyen lambda, quelle qu'en soit sa distance, quelle qu'en soit sa langue, quel qu'en soit son accès à l'éducation ou bien son niveau, puisse avoir vraiment à une information de qualité avec une source fiable, comme vous venez d'évoquer.
0: Oui, nous allons revenir vers vous tout à l'heure. Vous avez tout à fait raison. L'éducation aux médias et à l'information, en fait, c'est la meilleure technique de lutte contre la désinformation. Et ça ne s'apprend pas normalement dans des formations. Normalement, ça devrait commencer dans nos familles respectives. Ça permet déjà à bas âge de développer et d'avoir un esprit critique et de ne pas avaler tout ce que l'on reçoit comme information. Encore que c'est pas toutes les informations que nous recevons qui sont vraies et c'est pas toutes les informations que nous recevons que nous devons consommer. Parce que tout à l'heure, l'un de nos experts qui a parlé de la malinformation, des informations et de la mésinformation, et cela ne favorise pas la cohésion sociale. Vous, par exemple, dans vos activités respectives, est-ce que vous avez déjà eu à initier des émissions, par exemple, en langue? Vous avez eu déjà fact-checké ou alors c'est en perspective?
2: Pour revenir à ta question, comme Madame Isabelle Ben l'a dit tout à l'heure, c'est d'abord l'éducation aux médias et à l'information. Il faut l'impliquer dans le programme scolaire. Dans d'autres pays, ça existe déjà. L'éducation aux médias et à l'information, c'est déjà dans le programme scolaire. Dès le secondaire, on apprend déjà aux élèves de faire la part des choses. Donc, cela permet directement d'avoir de l'esprit critique. Dès qu'il y a l'information, il faut d'abord se poser la question. L'information, ça sort d'où? Est-ce que la source est fiable? Tout et tout. Dès lors qu'il n'y a pas l'émis à l'école, je pense que ça serait difficile pour nous d'évaguer normalement à la lutte contre la désinformation. Et donc là, peut-être que nous allons faire des plaidoiries à l'État, peut-être d'insérer l'émis dans le programme scolaire et d'initier des micro-programmes dans nos radios. Donc il faut peut-être des émissions comme ça en langue locale. Ça va permettre aux auditeurs et auditrices de faire la part des choses.
0: Monsieur Mohamed Salé, c'est sûr que vous avez travaillé avec les autorités compétentes parlant de l'éducation aux médias et à l'information sur le plan éducationnel.
1: L'initiative d'intégration de l'EMI dans le cursus scolaire a été déjà amorcée. Je crois que nous avions déjà commencé avec l'UNESCO OIF en partenariat avec le ministère de la Communication, voire aussi le ministère de l'Éducation et de l'Enseignement supérieur, où il y a quelques représentativités des organisations de la société civile qui ont aussi pris part. Il y a également la HAMA, il y a également le centre Curricula qui a été aussi sollicité, et également Educ Media Tchad, où nous avons déjà travaillé sur le processus de la stratégie de lutte contre les discours de haine, mais beaucoup plus pour l'intégration de l'EMI dans le programme scolaire.
6: Avec l'arrivée des réseaux sociaux, le grand média devient une menace pour tout le monde, non seulement pour la classe donnée en ce qui concerne le journalisme ou encore les organisations de la société civile, mais nous sommes menacés de part et d'autre. Donc, je n'ai pas une question en tant que telle, mais c'est plutôt des contributions. En tant qu'actrice également de la chose, de la désinformation, nous avons récemment initié cette formation qui concerne la désinformation et l'utilisation des outils de vérification. Aujourd'hui, le Tchad, nous sommes en retard, ça il faut le reconnaître, mais aujourd'hui, quand on entend par fact-checking ici au Tchad, on pense que c'est un nouveau mot, un challenge qu'il faut voir d'un autre œil, alors que sous d'autres cieux, ce n'est plus le moment. Mais ce qu'il faut savoir, c'est miser sur l'éducation aux médias et à l'information. Parce que tout le monde consomme l'information. Tout le monde détient un téléphone Android, tout le monde utilise les réseaux sociaux. Et donc, il faudrait aller sur cette base-là et informer la population, de cultiver elle-même l'esprit critique pour dénicher les vraies informations aux fausses informations, pour quelles intentions ces informations sont véhiculées. Et en tout cas, je suis très heureuse de prendre part à cette émission et je vous en félicite. Bravo également au public charmant, sinon. Je finirai par faire un plaidoyer. Le cadre qui nous a accueillis, c'est tellement beau. Mais il faut dire que le cadre n'est pas accessible à tout le monde. C'était un peu difficile d'y accéder. On peut revoir ça sous un autre angle, faire par exemple dans un espace accessible où beaucoup de jeunes, où beaucoup de publics peuvent prendre part. Ça serait vraiment bien. Et déjà, nous qui sommes là, ne gardons pas l'information, essayons de relayer et partageons à ce que ceux qui ne sont pas là peuvent également bénéficier.
7: Moi, c'est Mamatar Gonissa, formateur en éducation aux médias et à l'information. Sur les réseaux sociaux, les techniques que vous avez partagées, oui, mais il y a des informations où tu fais tout pour avoir ces sources-là. C'est tellement compliqué. Parfois, là, on finit par aussi peut-être couper la tête. Pour ce genre de cas, comment vraiment on peut trouver une solution à ce genre de cas? Il y a des informations qui sont tellement fabriquées jusqu'à un niveau où l'Internet ne peut rien faire. Ces recherches inversées là, avec tous les logiciels qu'il y a, avec les compétences et les relations qu'il faut, il y a des informations où tu ne pourras pas avoir les sources. Et ma dernière question, on sait que déjà les fact-checking interviennent souvent trop tard, une fois que l'animal est déjà fait. Comment peut-on passer d'une lutte réactive à une véritable culture de la prévention pour que chaque citoyen devienne son propre filtre face à la désinformation qui menace notre cohésion sociale en fait?
8: Merci. Pour faire une petite transition, en fait tout à l'heure dans nos propos nous avons dit c'est pas toutes les informations que nous recevons que nous devons partager. Donc lorsque nous ne sommes pas sûrs de la véracité ou bien nous ne sommes pas sûrs des sources, c'est pas la peine de fact-checker là-dessus et c'est pas la peine de diffuser parce que avant de partager, avant de publier une information, on doit se poser la question, est-ce que cette information est utile pour moi? Est-ce que cette information est utile pour la société? Sinon, ça sert à quoi de la publier ou bien de la partager? Et on ne peut pas fact-checker une information qui n'existe pas. Donc voilà un peu. Nous avons aussi des experts fact-checkers qui sont là, donc je leur remets le micro pour répondre.
1: Le fact-checking, c'est en quelque sorte le sérum. Du moment où le mal est déjà fait, c'est en ce moment qu'on cherche à démystifier. Raison pour laquelle on s'était dit qu'il faudrait accompagner aussi le fact-checking par l'EMI et donc l'éducation aux médias à l'information. L'EMI vient se positionner comme le vaccin. Du moment où le mal n'est pas encore arrivé, tu dois déjà prévenir. Aujourd'hui, on nous dit que voilà, il y a tel ou quand tu bois, c'est pas bien. On te prévient. Mais du moment où toi tu t'abstiens et tu pars boire, ça veut dire que c'est toi qui as cherché. Et donc, je crois que l'EMI n'a pas besoin d'être peut-être instruit, tout ça, d'être à l'école pour apprendre. C'est des choses que les gens essaient vraiment de faire passer à une société qui doit vraiment chercher à se protéger vis-à-vis des médias sursaturés par les informations. Aujourd'hui, comme les autres l'ont suggéré, du moment où il y a déjà une information, tu vas voir que tout de suite, chaque média cherche à publier. Au lieu de chercher à savoir la véracité ou ça, la fiabilité de l'information, chaque personne veut être au top, veut être le premier média à publier. C'est ce qui fait que même étant journaliste ou bien fact-checker, on tombe dans des pièges, des arnaqueurs. Donc il faudrait accompagner le fact-checking par l'éducation et médias à l'information et je crois que ça serait très facile. Quand on parle de fact-checking, c'est un processus et c'est un processus qui prend du temps. En fact-checking, on n'a pas besoin d'être pressé. Même pendant un mois, pendant une année, tu es obligé de travailler sérieusement pour que l'information devienne une information fiable puisque c'est une science. Tu n'as pas besoin de dire que voilà, c'est tel, tel et puis tu t'arrêtes. Non, tu dois démontrer. Donc, on a les différentes étapes de processus. Donc, il y a déjà l'information primaire, secondaire, tertiaire. Et tu es obligé de chercher à savoir tous ces paramètres. Et il faut aussi appuyer maintenant le fact-checking avec des témoignages, avec des outils. Aujourd'hui, quand tu essaies de fact-checker un article, un contenu, il faut démontrer que voilà, à travers tel outil que j'ai pu vérifier que voilà, l'information est fausse. Et c'est des choses où tu es obligé de retracer pour qu'un individu qui n'a pas cette compétence peut déjà comprendre que voilà, en matière de fact-checking, c'est comme ça qu'on essaie d'établir la véracité.
9: Vous avez quelque chose à compléter, monsieur?
3: Le danger aujourd'hui, c'est que comme nous sommes plus dans l'aspect des médias en ligne, l'objectif est double. Les gens cherchent des vues et être en première ligne de l'information. Et c'est en réalité ça le grand problème. Et comme on le dit, en temps normal, la vitesse compte peu pour une information. Ok? Nous devrons s'assurer que la chose est vraie avant d'informer. Même si on dit que ce n'est plus d'actualité, le mieux c'est de ne pas être d'actualité, mais de dire la vérité. Donc c'est un peu cet aspect-là que je voudrais souligner. C'est ce danger-là qui fait que c'est plus facile de rentrer dans des fausses informations en voulant être devant la ligne.
2: Des sources que les gens peuvent parler, mais ils refusent. Et nous savons tous que c'est des fausses informations qui circulent. Mais qu'est-ce qu'il faut faire en tant que fact-checking? Nous sommes limités quelquefois. Il n'y a pas à vérifier avec Yandex, avec une vidéo. Tu ne peux pas. Il faut aller de bouche à l'oreille discuter pour que le gars te dise, monsieur, c'est des fausses informations. Les gars refusent de parler. Pourtant, nous tous, nous savons que c'est ça. Pour un fact-checker, c'est dire qu'il n'y a pas d'urgence. On peut attendre 4 ans, même 5 ans, mais l'information, ça ne manque pas. Ça va toujours sortir un jour. Voilà. Donc nous, on est patients, on attend seulement. On a des sujets comme ça. Il y en a. On continue toujours par faire des recherches. Fact-checking, c'est en quelque sorte comme enquête. Il faut attendre. Il n'y a pas d'urgence. On peut attendre à tout moment.
6: Je viens de découvrir des choses que je n'avais jamais pris connaissance et qui vont m'éclaircir et m'aider tout au long de ma vie. Je ne savais rien de ce que c'est que la désinformation et la fausse information, en fait. Et pour cela, j'aimerais apporter un témoignage, en fait. Je suis une jeune diplômée. Chaque fois que je vois un avis de recrutement, je me lance pour mettre à jour les documents requis. Alors, il y a quelques temps, j'ai vu un avis de recrutement et j'ai essayé de mettre à jour les documents et postuler. Maintenant, j'étais en attente, comme me rappelle. C'est l'espérance qu'on a tous lorsqu'on essaye de postuler. Et après quelques temps également, j'ai vu une note circulaire de l'État qui dément l'avis de recrutement parce que ça ne venait pas de l'État, qu'il s'agit des personnes malveillantes qui ont utilisé le logo et tous les renseignements de l'institution de l'État pour constituer un avis de recrutement et tromper la vigilance des chercheurs d'emploi, en fait.
10: Moi, c'est Kauda Enares Tausala. La sensibilisation pour la lutte contre les fausses informations, je suis d'accord aussi. Mais il y a une chose qu'on ne comprend pas. Il y a la rencontre des jeunes qui se passe souvent dans des églises. Pourquoi ne pas toucher ces jeunes de l'église à les sensibiliser en ce qui concerne l'EMI et le fact-checking? Parce que ça, on se rend compte qu'il y a des vies, il y a toujours des naissances qui se font. On peut trouver les jeunes dans des églises pour les sensibiliser en ce qui concerne le fact-checking et l'EMI aussi.
2: Notre sœur a parlé de l'EMI à l'église. L'EMI, je pense qu'il n'y a pas de cadre idéal comme ça pour dire que l'EMI, voilà la sensibilisation. Nous sensibilisons n'importe où. Tu peux nous inviter à ton église, on peut aller sensibiliser. Donc il n'y a pas de cadre comme ça pour dire que voilà, ici, voilà, des coins comme ça. À moins qu'on refuse que les gars de l'EMI entrent là-bas. Le président, il est là. Je pense qu'au-delà même de l'église, il y a eu des activités pareil.
1: Ok, merci. Moi, je crois déjà, en ce qui concerne l'EMI dans les églises, c'est vrai. Ça, c'est quelque chose qui interpelle un peu les chefs religieux. Et donc, on va essayer de voir avec les chefs religieux, puisque c'est un endroit qui permet vraiment à un grand nombre de jeunes de venir. Donc, avec ce canal, je crois, on pourra aussi sensibiliser. Donc, nous prendrons bonne note et je crois, avec le temps, nous allons y arriver. Et pour mon mot, je plaide pour que ce genre d'initiative, il faudrait que ça soit durable. Qu'on se rencontre et qu'aujourd'hui, on finit et demain qu'il n'y a pas plus de traces. Donc il faudrait qu'on essaie vraiment d'amorcer, d'accompagner ce genre d'initiative pour que, comme la sœur l'a dit, on pourra aussi déplacer ce genre d'initiative dans les quartiers pour pouvoir au moins sensibiliser. Voilà, merci.
8: Merci beaucoup. Nous arrivons au terme de cette émission et si je devais retenir trois choses de cette émission, les voici. Premièrement, la désinformation n'est pas une fatalité. Elle a des mécanismes. Deuxièmement, les outils existent. Vérifier la source, recouper avec un autre média ou avec des personnes ressources, prendre le temps de lire avant de partager. Trois gestes simples que notre enseignant vient de nous rappeler et nos journalistes pratiquent chaque jour au quotidien. Troisièmement, et pour finir, la cohésion sociale se construit. Elle ne tombe pas du ciel. Chaque fois que nous choisissons de ne pas relayer une information douteuse, chaque fois que nous exigeons des preuves, nous protégeons notre voisin, nous protégeons notre quartier, nous protégeons notre ville et donc notre pays. Au nom de nos experts, journalistes, fact-checkers et au nom de notre formateur en éducation aux médias et à l'information et au nom de toute l'équipe Bête Nord, merci à vous, chers publics ici présents. Merci également à vous, chers auditeurs, auditrices des radios partenaires. Cette émission a été réalisée avec l'appui financier de l'Union européenne, une émission de l'espace Betna. Nous vous donnons rendez-vous pour un prochain numéro très vite. Inch'Allah. D'ici là, un seul conseil. Avant de partager, arrêtez-vous, vérifiez, réfléchissez, parce que la paix en dépend.

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2: Mesdames et messieurs, bonsoir, bienvenue au Tchad Actualité Dernière, dont voici les grandes articulations, développement du partenariat dans les domaines de l'enseignement supérieur. Le chef du département en charge de recherche scientifique, Dr Sitagion Batina, a reçu l'ambassadeur de Chine au Tchad. Journée mondiale de l'hygiène menstruelle, l'événement a été célébré aujourd'hui à l'école de Boutal Bagara sous le thème « Ensemble ». Pour un monde favorable aux règles. Construction de la centrale hybride à Bangor, le ministre en charge de l'énergie, Kanabe Passalé Marcelin, est allé s'enquérir de l'évolution du chantier. Voilà pour les grandes articulations, les détails dans un instant. Une fois de plus, mesdames et messieurs, bonsoir. Merci d'être à l'écoute des Radio Tchad et l'ambassadeur de Chine au Tchad, Wang Zining, est allé ce matin à la rencontre du ministre de l'Enseignement supérieur, Dr Sitagion Batina. Les échanges ont porté sur le renforcement de la coopération sino-tchadienne avec un accent particulier sur le développement du partenariat dans le domaine de l'enseignement supérieur. Les explications de Allah Yamal Masramilia.
0: Au cours de cette audience, les deux personnalités ont passé en revue les projets en cours et exploré de nouvelles opportunités de partenariat stratégique. Les discussions ont principalement gravité autour de trois axes majeurs, à savoir la formation professionnelle, d'où l'accent a été mis sur le transfert de compétences et la modernisation des centres techniques, un levier jugé indispensable pour l'employabilité des jeunes Tchadiens. Pour ce qui est de la recherche scientifique, les deux parties ont évoqué la possibilité de collaboration accrue entre les universités tchadiennes et les institutions de recherche chinoises. Le renouvellement et l'élargissement des programmes de bourses octroyés par la Chine aux étudiants tchadiens n'ont pas été perdus de vue également. Les deux personnalités réaffirment leur volonté réciproque de traduire rapidement ces échanges en actions concrètes sur le terrain au profit de la jeunesse tchadienne.
2: Le ministère de l'Éducation nationale du bilinguisme et de la promotion civique en collaboration avec l'UNICEF a lancé ce matin à l'école de Boutal Bagara les activités marquant la journée mondiale de l'hygiène menstruelle. C'est sous le thème « Ensemble pour un monde favorable aux règles ». C'est la secrétaire d'État, à l'éducation nationale et au bilinguisme, Dr Gouli Kouidji, qui a donné le coup d'envoi. Digadem, et dites-nous un peu plus.
3: Selon les études menées, 60% des filles sont confrontées à la question des menstruations, une situation qui entraîne souvent des absences scolaires répétées, une baisse des performances et parfois même un abandon des études. Face à ces défis, le ministère en charge de l'éducation, à travers le programme de refondation de l'école tchadienne PREH et ses partenaires dont UNICEF, ont célébré cette journée afin de sensibiliser les communautés à la question de l'hygiène menstruelle, mais aussi de briser les tabous, combattre les discrimination et promouvoir la dignité des jeunes filles. Le représentant de l'UNICEF au Tchad, Luciano Calestini, a relevé que la thématique « Ensemble pour un monde favorable aux règles » interpelle chacun à une action collective en faveur des jeunes filles. De son côté, la secrétaire d'État à l'éducation nationale, au bilinguisme et à la promotion civique, Dr Goulet Koudi, a souligné que la plupart des écoles ne disposent pas de services adéquats, exposant ainsi les filles à des risques de maladies et de déperditions scolaires.
4: Le thème retenu cette année nous interpelle collectivement sur notre responsabilité commune de garantir à chaque fille et à chaque femme un accès adéquat à l'information, à l'eau potable, aux installations sanitaires appropriées ainsi qu'aux produits d'hygiène menstruelle.
3: Quelques kits d'hygiène menstruelle ainsi que de matériel d'assainissement ont été remis à la direction de l'école de Boutal Bagara afin de renforcer les dispositifs mis en place au bénéfice des jeunes filles.
2: En séjour dans la province du Mayo-Kébi Est, le ministre de l'Eau et de l'Énergie, Passalé Kanabe Marcelin, a visité à Bangor le projet de construction de la centrale hybride. Sylviane Rémadji Majinga nous en dit plus.
5: Cette visite intervient 3 mois après la pose de la première pierre du projet de construction de la centrale hybride à Bongor, et ce, dans le cadre des efforts du gouvernement visant à renforcer les secteurs de l'énergie et à améliorer les conditions de vie des citoyens. Sur le site de fabrication des poteaux électriques, le ministre de l'Eau et de l'Énergie, Kanabe Passalé Marcelin, a pris connaissance des étapes de fabrication, des moules et de la qualité de matériel de construction utilisé. Il a également écouté les explications détaillées des responsables en charge du dit projet qui ont affirmé que les travaux avancent bien. Ils ont indiqué qu'environ 900 poteaux électriques sont déjà fabriqués. Kanabe Passalé Marcelin a mis l'accent sur le respect du délai imparti pour la réalisation de ce projet, tout en saluant l'effort et l'engagement des autorités locales à assurer le suivi de ce projet aussi vital. Le délégué général du gouvernement auprès de la province du Mayo-Kébi-Est, Gukuni Sidimi, réaffirme sa détermination à suivre l'avancée de ce projet. L'investissement dans les infrastructures énergétique constitue un préalable à la transformation économique du pays, conformément à la vision des plus hautes autorités. Bongor, Sylviane Rémadi Madingar, Radio Tchad.
2: Ici, N'Djamena, les travaux de l'atelier d'évaluation du projet appui aux organisations de la société civile promouvant le droit de l'homme et aux défenseurs des droits de l'homme au Tchad ont démarré ce matin à Radisson Blu, organisé par le bureau pays du Haut Commissariat des Nations Unies aux droits de l'homme. Ces assises permettent d'identifier les résultats et le changement observé durant la période du projet. Digne Djimti Djimassal nous fait le point.
6: Lancé en 2023, le projet d'appui aux organisations de la société civile promouvant les droits de l'homme et des défenseurs des droits de l'homme au Tchad prendra fin le 30 juin 2026. Au regard du représentant et chef du bureau pays du Haut Commissariat des Nations Unies aux droits de l'homme, Félix Awansou, ce projet tient lieu du renforcement des capacités des organisations de la société civile, du soutien des actions des défenseurs des droits de l'homme. Il situe l'importance que revêt la tenue de cet atelier.
7: L'atelier constitue une étape clé dans la mise en œuvre de ce projet. Il offre une opportunité précieuse de faire le bilan des actions entreprises, d'évaluer les résultats obtenus, d'identifier les bonnes pratiques, mais également de tirer des leçons des difficultés rencontrées.
6: Agnès Kovacs, chef de section gouvernance à la délégation de l'Union européenne au Tchad, énumère quant à elle quelques subventions octroyées dans le cadre du projet sur l'ensemble du territoire national.
8: Au total, 14 subventions à 14 différentes organisations de défense des droits de l'homme à travers le Tchad reflètent une volonté commune en vue de renforcer la dignité humaine, d'améliorer l'accès à la justice, de promouvoir l'égalité et de protéger les groupes les plus vulnérables.
6: Cette démarche participative renseigne les organisateurs, permet de jauger les interventions du projet au profit des droits de l'homme et garantir leur impact à long terme.
2: Le délégué général du gouvernement auprès de la province du Moyen-Chari, Abdourahmane Ahmad Borgou, poursuit son séjour dans le département des lacs Uro. Il a visité à Kiabé quelques chantiers afin d'évaluer le niveau d'avancement des travaux. Ronel Judith.
9: Cette descente guidée par le maire de la ville de Kiabé, Takada Pabili, tient à attirer l'attention des autorités provinciales en charge des infrastructures sur la dégradation avancée de certains bâtiments publics et autres installations autrefois utilisées dans le cadre des projets de développement de la localité. Sur place, plusieurs bâtiments fortement détériorés, certains bureaux délabrés et des équipements qui sont restés abandonnés depuis des années. On y voit des machines hors d'usage, tandis que les locaux, longtemps fermés, subissent les effets du temps et des termites. Le maire de Kiabé dit que l'entreprise chinoise aurait interrompu les travaux depuis près de 5 ans et depuis lors, les bâtiments sont restés sans entretien et les gardiens présents sur les lieux n'ont pas accès aux installations pour assurer un minimum de suivi ou de nettoyage. Parlant des villas présidentielles, Takada Pabili précise que plusieurs habitations sont inhabitables à cause du manque d'eau et de l'absence d'entretien régulier. Au terme de cette visite, le délégué général du gouvernement auprès de la province du Moyen-Chari, Abdourahmane Ahmad Bargou, a déploré l'état de dégradation des infrastructures réalisées sur fonds publics. Il regrette le fait que certains projets de développement engagés dans le département soient restés inachevés, laissant derrière eux des bâtiments et équipements sans entretien malgré leur importance pour les populations locales. Kiabé, Ronald Judith pour la Radio Tchad.
2: Le directeur général du gouvernement auprès de la province de la Tangilé, Dr Nene Ihimir Tourna, a ouvert ce matin à l'AI l'atelier du dialogue civil-militaire. Cette séance s'inscrit dans le cadre du projet Promouvoir la réconciliation nationale et la cohésion sociale à travers la mise en place des commissions de paix et des réconciliations nationales. Mbari Botalo.
10: Le dialogue civilo-militaire est un pilier fondamental qui vise à renforcer la coopération mutuelle, améliorer la coordination et restaurer la confiance entre les forces de défense et de sécurité et les populations civiles. Madame Nettingham Bénédicte, représentant le PNUD, Programme des Nations Unies pour le Développement, affirme que l'objet commun du gouvernement et ses partenaires est clair, et à savoir contribuer à la résilience des communautés capables d'anticiper les risques, de gérer les tensions et construire un avenir pacifique. Le docteur Nene Ihimir Tourna, délégué général du gouvernement auprès de la province de la Tangilé, insiste particulièrement sur quelques points fondamentaux, à savoir le respect des droits de l'homme et de la dignité humaine, la collaboration entre les forces de défense et de sécurité et les populations civiles, la participation inclusive des femmes et des jeunes, ainsi que la prévention des conflits. Il est d'être convaincu que cet atelier contribuera à consolider durablement la paix et la stabilité dans la province de la Tangilé. Sont concernés par cet atelier les autorités civiles, les forces de défense et de sécurité, les leaders communautaires, les jeunes et les femmes. Mbari Botalo, Laï, Radio Tchad.
2: Dans la province du Kanem, le natron constitue l'un des piliers de l'économie locale. Bien qu'exploité dans l'informel, cette ressource fait vivre un nombre important de la population. C'est un reportage signé Moussombo Dobdoulaye.
11: Au cœur du désert du Kanem se cache un trésor minéral, le natron. L'exploitation de cette ressource, bien qu'artisanale, se pratique à ciel ouvert. Le natron est tamisé et séché avant d'être acheminé vers les différents marchés de la province et de la sous-région. Tidjani Ali Boukar, l'un des producteurs de natron dans le Wadi de Bourg, une localité située à 18 km de Nokou, explique.
12: Nous exploitons le natron depuis plus de 40 ans dans une condition très difficile. Nos matériels sont rudimentaires comme vous voyez vous-même sur le terrain. L'extraction de natron exige du courage et du sacrifice. Le travail peut durer 30 à 40 jours pour extraire, sécher et vendre. Dans cette zone, la température est extrême. La poussière et le froid, n'en parlons pas. Et comme on ne connaît pas notre travail, on se contente de cette activité pour subvenir à nos besoins.
11: Le natron du Kanem présente un intérêt particulier à cause de sa pureté, d'où la forte demande.
13: Notre natron est la meilleure qualité et commercialisé à l'échelle locale, régionale et exporté vers le Nigeria, le Cameroun, la RCA et la Libye et bien d'autres. La demande est forte, mais nous avons constaté ces derniers temps les ruissellements des eaux dus au changement climatique.
11: Véritable plié de l'économie, l'extraction de cette ressource minière, bien qu'artisanale, fait vivre un nombre important de la population et contribue à la recette locale.
14: Nous exploitons cette ressource avec nos mains depuis des années. Mais grâce à l'extraction des natrons, certaines personnes ont réalisé des fortunes. Nous autres, le peu qu'on trouve, on inscrit les enfants à l'école et acheter des médicaments et subvenir aussi d'autres besoins de la famille.
11: Cependant, les wadis qui regorgent des natrons sont menacés par la montée des eaux de ruissellement salé qui inondent les sites et baissent la production.
15: Le site d'exploitation de natron est envahi par l'eau pluviale et il y a un net changement sur l'exploitation, les recettes minières. C'est pourquoi on va essayer de demander aux services concernés de voir dans quelle mesure on peut aider ces exploitants artisanaux d'évacuer cette eau, augmenter leur production et générer des taxes minières pour le compte de l'État tchadien.
11: Pour le délégué général du gouvernement auprès de la province du Kanem, l'exploitation de cette ressource minière mérite d'être modernisée.
15: On va essayer de saisir les services concernés, ça veut dire le ministère des Mines, le ministère du Commerce. Ils vont envoyer des émissaires pour venir inspecter les sites. Ils vont essayer de moderniser un peu l'exploitation du natron dans ces sites et augmenter les recettes.
11: Malgré son apport économique et sociale, cette ressource minière fait face à plusieurs défis sur sa modernisation et transformation. Les producteurs lancent un appel aux décideurs publics afin de leur implanter une usine d'exploitation du natron pour augmenter la production et renflouer la caisse de l'État. Demao pour la Radio Tchad, Moussa Mboudabdoulaye.
2: Merci Moussa Mbodou Abdoulaye pour ce reportage. Voilà, mesdames et messieurs, nous sommes à 23h14 en Djamena. C'est la fin de ce journal. Merci aussi à Mahmoud Dessara pour sa collaboration technique à la présentation. Yassine Ibn Ahmed, je vous remercie pour votre aimable attention et vous souhaite de passer une excellente nuit. Au revoir.

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0: Mesdames et messieurs, bienvenue à ce rendez-vous, grand débat sur Télé Tchad, Radio Tchad. Aujourd'hui, grand débat est consacré exclusivement aux femmes. Les femmes représentent plus de la moitié de la population tchadienne, plus qu'un électorat décisif. Elles peuvent faire basculer la balance du scrutin. C'est dire que la gente féminine peut jouer un rôle déterminant dans l'édification de la démocratie au Tchad, car elle constitue une force redoutable dont les droits sont souvent bafoués. Comment les femmes peuvent-elles contribuer à l'édification de la démocratie au Tchad? À travers quelle action? Comment participent-elles à la vie politique au Tchad? Leur participation à la vie politique est-elle garantie par les lois de la République? Autant de questions qui feront l'objet de ce grand débat aujourd'hui autour du thème « La participation de la femme à l'édification de la démocratie ». Mesdames et messieurs, merci et nous souhaitons également la bienvenue à nos invités. Elles sont trois. À ma gauche, nous avons Madame Marie Koumadjel. Elle est responsable, deuxième adjointe, du réseau des femmes tchadiennes, ministre et parlementaire, et rapporteuse adjointe de la coalition des femmes médiatrices pour la paix durable au Tchad. Madame, merci d'avoir accepté de participer à cette émission.
1: Merci.
0: Juste à ma droite, à côté, nous avons Madame Dikolum Moyalbaye. Elle est personne ressources au niveau de la CELIAF. CELIAF, entendez, c'est lieu de liaison et d'information des associations féminines. Merci d'avoir accepté aussi de participer à cette émission.
1: Merci beaucoup.
0: Voilà, à l'extrême droite, nous avons Madame Koutou Tatiana. Elle est communicatrice, technicienne d'orientation professionnelle et facilitatrice à l'Université populaire. Madame, merci.
1: Merci.
0: Mesdames et messieurs, nous nous sommes retrouvés pour parler de la femme, surtout sa participation à l'édification de la démocratie au Tchad. Est-ce que la femme est présente sur la scène politique au Tchad, Madame Marie?
1: Oui, tout porte à croire que la femme, elle est présente. D'abord, parlant de la démocratie, si les années 60 sont les années des indépendances, les années 90, le vent de la démocratie a soufflé. Et lorsque le vent de la démocratie a soufflé, les femmes ont cru en la chose. Les femmes ont cru en se mettant ensemble, en s'organisant, en créant des associations. Beaucoup étaient adhérées dans les organisations de la société civile, les organisations socio-professionnelles comme le syndicat, les ADH. Même dans le monde rural, elles ont cru à la matière en se mettant ensemble pour créer des groupements féminins et autres. C'est leur manière de participer à l'édification de la démocratie. Maintenant, les années 91-12, où l'éclosion de partis politiques a vu le jour, beaucoup de femmes se sont engagées dans les partis politiques. Vous les voyez, pour preuve, dans les premières élections, vous voyez que les femmes étaient partout. Les femmes battaient campagne, elles étaient partout dans presque tous les partis politiques. Et si aujourd'hui, le nombre vient à régresser, c'est par rapport à ce que les femmes ont vécu. C'est comme s'il y a une déception. C'est comme si les femmes n'ont pas trouvé ce qu'elles sont allées chercher. Je dirais qu'elles sont là, sur la scène politique.
0: Malgré la déception,
1: elles sont présentes.
0: On aura l'occasion de découvrir ces déceptions, quelles sont les causes. Alors, je me tourne vers vous également, Madame Dikolum.
1: Oui.
0: Alors, la femme est présente sur la scène politique au Tchad.
1: Oui, la femme est présente sur la scène politique au Tchad. La femme, longtemps marginalisée, mais cette dernière, en autant là, la femme est vraiment présente dans la scène politique. Nous avons assez de femmes. Nous avons des femmes qui sont ministres. Nous avons des femmes comme Madame Marie Koumadjel vient de nous dire. Elle est parlementaire. Nous avons des femmes ministres. Nous avons des femmes qui ont occupé de grands postes. Nous pensons que les femmes sont là au niveau de la politique.
0: Les femmes sont là, Madame Koumadjel. Vous dites la même chose. Vous avez le même regard.
2: Oui, j'ai dit que les femmes sont là parce que déjà, même au présidentiel passé, il y a eu une femme qui s'est présentée, donc elle fait partie des femmes qui se sont déjà inscrites sur la liste, même si il n'y a pas l'affirmation de la femme en tant que telle, mais il y a déjà la présence de la femme sur la scène politique.
0: Mais avec cette différence, vous voyez, quand on prend la population totale du Tchad, la femme représente plus de la moitié, plus de 51%, alors que quand il y a des élections, parfois 80%, 1996, il n'y avait aucune candidature féminine. 2001, 2006, il a fallu attendre d'abord les élections passées. Vous pensez que la femme n'a pas réagi de façon un peu tardive?
2: La femme a réagi de façon tardive, je peux le dire, parce que d'abord, l'éducation de la femme, c'est à un moment où on a appris aux femmes que la femme est faite pour le foyer. La femme ne pouvait pas prendre la parole devant les autres. La femme, elle doit être en arrière-plan. Mais c'est avec le temps que les femmes ont eu à s'imposer. Et donc, c'est tout un processus que la femme devrait faire pour s'affirmer. Parce que même si elle est dans le groupe, à un moment donné, elle ne pouvait pas. Elle dit, bon, c'est les hommes qui ont dit, et donc elle se retire. Et il faut le temps pour que cette femme s'affirme. Sinon, autant j'ai dit, aujourd'hui, on a plusieurs femmes qui sont des leaders politiques. Il y a plusieurs femmes qui sont des leaders dans les sociétés civiles. Elles arrivent à défendre même les causes des femmes. Et donc, pour moi, je pense que c'est en ce moment que avec la génération qui vient, les femmes vont s'imposer sur la scène politique.
0: Oui, je me tourne vers vous, Madame Marie Koumadjian. Vous avez dit, vous avez fait ce premier constat que les femmes étaient présentes dès l'avènement de la démocratie en 1990 sur la scène politique tchadienne. Et là, Madame Koutou vient de relever que le départ était hésitant. Il a fallu attendre, puisque effectivement, on a vu la gente féminine se présenter aux élections récentes, et même si aux législatives, les femmes étaient présentes. Est-ce que cela est dû au fait, comme elle a eu à relever, des pesanteurs socio-culturels?
1: Oui, il y a les pesanteurs socio-culturels, certes, mais tout est allé au rythme de comment la femme a été impliquée ou comment la femme a été impliquée dans la chose publique. Déjà, au niveau du gouvernement, il a fallu une lutte pour arriver au quota, ou ne serait-ce qu'obtenir une direction de la femme qui était rattachée au ministère de la Santé. Et ensuite, cette direction est érigée en secrétariat, et pour avoir un ministère de la femme. Donc, la réaction des femmes, la participation des femmes est allée au rythme de comment la femme a été gouvernée, de comment la femme a été impliquée. Et aujourd'hui, nous sommes fiers de voir beaucoup de femmes sur la scène politique, et surtout les jeunes. Les jeunes qui se sont engagés et qui s'engagent et qui ont même eu l'audace de créer des partis politiques. J'ai eu à côtoyer des jeunes femmes chefs de partis politiques. Donc, même si on a mis 30 ans pour avoir une dizaine de femmes leaders politiques, c'est déjà quelque chose. Mais nous disons que nous avançons. On ne peut plus reculer. Donc, maintenant, avec la jeune féminine, la nouvelle génération, nous pensons qu'il n'y aura plus de place à négocier pour la femme, mais elles vont s'imposer pour avoir leur place.
0: Alors, qu'est-ce qui fait la force de la femme par rapport à l'homme lorsqu'elle s'engage, mesdames?
3: Oui. Je crois que la femme s'impose, c'est par rapport à cette mutation, on peut dire mutation socio-culturelle, parce qu'il y a eu des changements au niveau mondial, niveau continental, et ces changements doivent aussi arriver au niveau national par rapport à l'implication des femmes dans
0: les décisions
3: et puis dans la vie politique. Oui. Parce que vous voyez, dans le monde entier, les femmes s'imposent. Elles s'imposent. Donc nous, au Tchad, nous sommes aussi imposés. Et aussi par rapport à la volonté des hautes autorités. Mm-hmm. Par exemple, maintenant, nous sommes un ministère d'État. Ça signifie que la femme a eu une très bonne position par rapport à tout ce qui se passe et par rapport à cette mutation internationale.
0: Et ça vous encourage.
3: Et ça nous encourage à aller de l'avant et ça nous encourage dans la politique aussi. Et aussi, c'est par rapport à la multiplication des organisations comme Mme Marie Vénard de dire, les organisations féminines, elles sont nombreuses, elles s'organisent, elles entrent aussi dans la politique, elles s'organisent au niveau des associations, au niveau aussi politique, elles s'intègrent dans cette lutte.
0: Madame Koutou Tatiana, la femme, sa force, c'est quoi? Elle a un mental de fer, elle peut faire bousculer mieux que l'homme?
2: Je peux dire que le mental de la femme est mieux, même si elle ne peut pas bousculer plus que les hommes, parce que tout à l'heure, quand on parle des pesanteurs sociaux, la femme est éduquée de la manière que elle peut être patiente, elle peut supporter, pas avec une violence, parce que la femme peut résoudre un problème avec un peu de douceur, avec un peu de compréhension, parce que la démocratie ne veut pas dire seulement il faut s'imposer. Mais la démocratie, c'est écouter aussi l'autre et prendre la vie de l'autre en compte. Donc le fait de s'imposer, je pense que c'était pas vraiment la démocratie, mais s'imposer en argumentant sa raison et son idée. Et c'est dans ce sens que je pense que la femme peut aller avec cette douceur. Si seulement ces femmes qui sont engagées, il faut aussi drainer d'autres femmes derrière elles. Puisque nous sommes la population, le nombre est plus élevé. Si seulement qu'on se soutient toutes, je pense que ça va faire quelque chose de plus grand. Je peux dire malheureusement, les femmes entre elles, ça ne va pas trop. C'est ça le problème.
0: Est-ce qu'on peut arriver un jour à cette coalition derrière une leader, femme, chef de parti politique, Madame Marie
1: Koumadja? Il faut être optimiste.
0: Il faut être optimiste.
1: Il faut être optimiste.
0: Mais qu'est-ce qui fait la force de la femme?
1: La femme, sa force, c'est quoi? La femme, lorsqu'elle s'accroche à quelque chose, elle l'obtient. Il y a un adage qui dit ce que femme veut,
4: Dieu le veut.
1: Donc, si les femmes arrivent un jour à être autour d'une leader, je pense qu'elles pourront. Politique, vous savez, a été fort longtemps l'affaire des hommes. Donc pour la femme, femme n'est pas synonyme de politique. Et maintenant qu'elle a compris qu'elle a sa place sur la scène politique, elle s'y met. Elle s'y met, raison pour laquelle la femme, elle agit avec le cœur, alors que l'homme agit avec l'esprit. L'homme est calculateur, alors que la femme, elle voit les intérêts généraux. Elle voit les intérêts généraux. Elle est beaucoup plus sociale, elle est beaucoup plus sur le terrain, beaucoup plus proche de la population. Alors que l'homme, il est là, il s'assied, il prend son calepin, il fait ses calculs, il se fixe un objectif. Je vais atteindre cet objectif, voilà le résultat, voilà le calcul. X plus Y, c'est ça.
0: Mais est-ce que la démocratie, ce n'est pas le calcul? Parce que c'est celui qui s'est bien préparé, qui s'est bien calculé, adopté une stratégie là, qui pourrait réussir.
1: C'est le calcul, certes, mais le calcul avec le peuple et pour le peuple, mais pas le calcul d'intérêt personnel.
0: Mais la femme, c'est l'intérêt général. Oui, la femme, c'est l'intérêt général. Mais qu'est-ce qui constitue des entraves? C'est vrai, vous avez relevé déjà tout à l'heure quelques entraves des pesanteurs sociaux. Mais qu'est-ce qui empêche la femme d'exercer, exprimer son opinion sur la scène politique tchadienne? Est-ce qu'aujourd'hui, on a vécu cela ou bien est-ce que c'est perceptible?
3: Bien sûr, c'est perceptible. On avait dit que la femme est marginalisée.
0: Mais aujourd'hui cette liberté, le mari n'empêche plus sa femme
3: d'aller. Il y a toujours des contraintes. Il y a toujours des
0: obstacles. Quelles sont ces contraintes-là?
3: Par exemple, la femme, si elle est moins instruite, ça pose des problèmes. C'est ça notre problème.
0: Oui. C'est d'abord lutter pour
3: l'analphabétisme. Pour que la femme soit bien instruite, bien éduquée, elle connaît ses droits. Et c'est surtout le statut de la femme et les pesanteurs socioculturels, comme on vient de le dire, et les normes sociales néfastes aussi, sont là qui entravent l'évolution de la femme. Dans le cadre politique, si la femme est dans un parti politique, par exemple, au lieu que le président est toujours homme, au lieu qu'on la mette à la tête de liste, on cherche à l'utiliser comme un instrument de campagne. Vous voyez ça?
0: Oui, elle joue toujours le rôle du second rang.
3: Elle est là comme un instrument qu'on utilise parce que, comme a dit Marie tout à l'heure, elle est proche de la population, elle peut convaincre rapidement la population. On l'utilise comme instrument de campagne. Or, la femme, elle est capable plus que les hommes encore.
0: Madame, vous avez la même lecture?
2: Pour moi, elle est capable du moment où, pour que la femme s'affirme...
0: En dépit des entraves.
2: Des entraves, c'est une éducation qui doit commencer même à la maison, dans le cercle familial, et aussi même à l'école primaire. Déjà là, comme nous organisons ce qu'on appelle les parcours citoyens, comme l'enfant doit connaître ses droits, parce que la démocratie, c'est amener cet enfant à comprendre que même si elle est femme, elle a droit à avoir un niveau scolaire normal, répartir les tâches entre les enfants. Nous qui sommes là, on est en train de dire, mais on demande à la jeune fille quand ils sont en train de l'école, c'est la jeune fille qui doit s'occuper des travaux ménagers. Entre-temps, le jeune garçon est en train de lire sa leçon. Même si dans les prises de décision, les petites prises de décision familiales, quand la fille veut se prononcer parfois dans certaines familles, on dirait simplement à la petite fille que non, toi tu es une fille, laisse ton frère.
0: Elle n'a pas droit à la parole.
2: Oui. Et c'est ces petites choses-là qui nous font taire doucement, doucement, et on n'arrive pas à s'affirmer ou bien à être même sûr de nous, parce que lorsqu'on ne crée pas la confiance en soi à l'enfant, dès qu'on grandit, on reste avec ça, et comme dans les élections, on met la femme, c'est elle qui doit faire les youyou, c'est elle qui doit mobiliser le quartier, il faut dire, parce qu'on dit que c'est la femme qui peut, vite quand elle disperse une information, tout le monde doit l'écouter, donc il faut que la femme, elle-même, elle s'affirme, il faut qu'elle crée une confiance en soi, et lorsqu'on crée une confiance en soi, pendant les réunions politiques, cette femme pouvait aussi se prononcer, parce que parfois, ce n'est pas parce que c'est les hommes qui veulent nous marginaliser, mais nous-mêmes, on dit, bon, comme
0: vous
2: tu es là, on est complexé du fait qu'on est femme, donc il faut que toi, tu vas et puis je te suis. On accepte d'être peut-être adjointe.
0: Vous êtes d'accord, parce que vous avez été quand même leader, vous êtes toujours leader.
2: Oui, c'est ça.
0: Est-ce que c'est le complexe ou bien c'est les hommes qui essaient de vous rabaisser?
1: Il y a ce problème de complexe et en même temps qu'il y a de la place qu'on ne veut pas faire à la femme. Vous voyez, quand je disais que la politique fut très longtemps la chose des hommes, les responsables politiques, presque à 90%, sont des hommes.
4: Oui.
1: Et lorsqu'il s'agit de propulser la femme, disent non, moi je n'ai pas créé un parti politique pour faire la condition de la femme. D'une femme.
4: C'est ça.
1: Donc, il s'aligne, il se place en tête de liste. Et la femme qui est censée tout faire vient au bas de la liste. Mm-hmm. Et comme c'est une liste, elle est là, elle se donne corps et âme. La liste passe, mais c'est la personne qui est en tête de liste qui passe. Donc, tout doit commencer déjà depuis l'éducation de la petite fille. Si nous voulons demain avoir une présidente de la République du Tchad, c'est celle qui est au CPR ou à la maternelle là, oui, qu'il faut commencer à l'éduquer et à la former. Et quand elle aura la capacité, les compétences nécessaires,
0: et surtout avoir confiance en elle,
1: avoir confiance en elle, elle va s'imposer et elle va émerger pour demain porter sa candidature comme candidate à la magistrature suprême. Mais lorsqu'on n'éduque pas, on ne forme pas et on attend pour dire voilà, les candidatures féminines sont sollicitées. Et moi, ça m'énerve quand on dit les candidatures féminines sont sollicitées.
0: C'est-à-dire qu'on fait la part belle à la femme?
1: C'est faire part belle à la femme. Ouais. C'est parce que sans ça, aujourd'hui, tu fais un projet, il n'y a pas jeune, il n'y a pas femme, ton projet ne passe pas. Donc, on écrit un aliénat là pour dire candidature féminine. Et alors que le candidat là est déjà choisi.
0: Oui.
1: Le candidat est déjà choisi. M. Zoutane va choisir un Albert au lieu de choisir
0: qui est un cousin proche.
1: Justement. Et nos partis politiques, vous voyez la configuration des partis politiques.
0: Oui.
1: Monsieur chef de parti, madame est vice-président, le fils aîné est secrétaire général, et ainsi de suite, ainsi de suite.
0: Donc il faut faire une formation politique représentative.
1: La culture de lutte politique, on est loin de là. On est loin de cette culture de lutte politique là. Pour nous, il faut aller dans tel parti parce qu'il y a mangement là, parce que tu vas aller profiter. Mais tu ne vas pas dans un parti, beaucoup n'entrent pas dans les partis politiques par conviction. Et lorsque tu n'entres pas par conviction, tu vois moindre obstacle, tu es découragé, tu es démotivé.
0: Et tu jettes l'éponge.
1: Et tu reprends ton plateau pour aller t'asseoir au marché du demain.
0: Oui, vous l'avez bien dit, Madame Marie Koumadjel. La femme peut être président de la République, premier ministre, président de l'Assemblée nationale, pourquoi pas, président du Sénat, et ainsi de suite. Vous pensez que c'est possible, hein? Et à quel prix?
3: Nous pensons que c'est possible. C'est possible parce que nous avons parlé ici de l'éducation de la femme.
0: Il faut un engagement.
3: Il faut un engagement ferme.
0: Il faut éduquer.
3: Il faut qu'elle soit instruite. Il faut qu'elle s'implique dans la chose publique. Et puis dans la politique, il faudrait qu'elle s'implique dans la politique. Qu'elle ait des connaissances qui lui permettent vraiment de diriger, d'orienter, de gouverner. C'est des compétences qu'elle doit avoir. Et elle est capable d'avoir ces compétences tout en s'instruisant, quoi. Oui. Et avoir les connaissances.
0: Ouais. Donc elle doit se cultiver.
3: Elle doit se cultiver.
0: Vous dites la même chose?
2: Oui, je dis la même chose, c'est possible. Même si ça ne va pas être dans 10 ans, mais je sais que un jour, nous allons avoir une présidente de la République, une femme.
0: Les hommes doivent affûter les armes, hein, parce que quand dans 10 ans ou au-delà, les femmes viennent massivement pour conquérir leur place.
3: Non, mais les lois nous autorisent.
0: Oui, les lois de la République
2: nous autorisent. Et les armes, comme on a dit tout à l'heure, que c'est dès le bas âge. à la maternelle, la petite fille qui est là, que nous devons déjà commencer à les éduquer de cette manière, de sorte que la femme elle-même, là, elle puisse être capable de dire que non, je pouvais faire ce que l'autre est en train de faire. Et lorsqu'on vient dans un parti politique, il ne faut pas qu'on vienne en tant qu'un militant, rester toute sa vie militante ou bien encore ceux qui créent des partis. Parce que si on constate ici, quand quelqu'un crée son parti politique, il reste président et il veut demeurer toujours président à vie. Il ne veut pas permettre que quelqu'un d'autre...
0: Qui est l'alternance.
2: À l'alternance, même au sein de la formation politique, on ne permet pas. Et c'est ça, comme tout à l'heure, madame vient de dire, c'est toute une famille qui occupe des postes stratégiques. Vous venez les accompagner. Et donc, or, lorsqu'on crée un parti politique et que les autres s'adhèrent à ton idéologie, pendant que l'autre arrive, il faut céder aussi de la place. Et pour céder cette place, comment nous devrons faire?
0: Oui, il faut qu'il y ait l'alternance. Et puis, pour céder la place, s'il y a une femme compétente à côté, il ne faut pas que les chefs de parti hésitent à leur céder leur siège. Hein.
2: Ah oui.
0: Voilà. Alors, je me tourne vers vous encore, Madame Marie Koumadjel. La femme rurale, elle est très forte représentée. Hein. Quand vous voyez la population tchadienne, elle est majoritairement rurale. Les femmes rurales sont nombreuses. Et comment les impliquer dans cette politique d'édification de la démocratie?
1: C'est vrai que les femmes rurales, elles sont majoritaires. Déjà, le fait qu'une journée internationale soit dédiée à l'honneur de la femme rurale, ça c'est une occasion à saisir et à faire valoir. Le 15 octobre de chaque année. Et comme toutes ces femmes que vous voyez là, c'est des leaders. C'est des leaders.
0: Ouais, parce puisque qu'il y a des associations féminines
1: bien
0: partout.
1: Sûr. Même sans association dans sa famille, elle est leader. Elle est leader parce que c'est elle qui s'occupe de la petite volaille, c'est elle qui s'occupe des petits champs, c'est elle qui s'occupe de ceci, de cela. Ouais. Malgré tous ses efforts, elle s'occupe aussi de sa petite famille et voire du village. Donc toutes ces femmes qui sont dans nos villages-là sont des femmes leaders. Il suffit de les organiser. Il suffit de leur offrir un plateau. Il suffit de les former. Il suffit de les orienter. Et vous allez voir leur exploit. C'est parce qu'on ne les organise pas, on ne les oriente pas, on ne les forme pas assez. Mais celles qui sont dans les groupements, il faut venir les voir. S'il y a des accords qui sont dans certains villages signés entre les femmes rurales et les éleveurs. Moi, quand j'ai vu ça dans un village, j'étais épatée que ce soit une femme qui va dans un ferry, qui signe un accord de partenariat avec le chef de ferry et ce village-là, ce groupe de champs-là, les champs ne sont jamais détruits. Ils font, ils labourent, ils récoltent et ce n'est qu'après la récolte, ils vont chercher les éleveurs pour amener leurs troupeaux et venir perdre. De telles initiatives-là, si on les importait dans d'autres localités et on les vulgarisait, ces femmes, c'est elles qui portent le Tchad. Et c'est elle qui porte l'Afrique.
0: Ouais.
1: Et moi, je suis confiante parce que tout à l'heure, quand vous parlez, est-ce que c'est possible au Tchad? Si un pays comme la Suède, bon, ça c'est l'Occident,
0: ouais.
1: Mais un pays comme le Rwanda, eux aussi, ils sont sortis de la guerre.
0: Ouais.
1: Et aujourd'hui, le Rwanda est cité
0: en exemple
1: sur toutes les lèvres, dans tous les continents et en Afrique. Et pourquoi les femmes tchadiennes ne peuvent pas prendre l'exemple de leur sœur rwandaise pour l'édification de la démocratie chez nous. Et c'est la raison pour laquelle je dis qu'avec la nouvelle génération, parce qu'elles osent, elles ont de l'audace.
0: D'accord. Il faut donc organiser les femmes rurales pour les impliquer davantage dans l'édification de la démocratie.
4: Oui.
0: Et comment faire?
4: Il y a assez des organisations féminines. Et il y a aussi des groupements féminins. Et vous voyez, à travers les sensibilisations, les informations, les formations, maintenant les femmes rurales, il ne faut pas négliger une femme rurale. Parce que le travail de fourmi que la CELA fait sur toute l'étendue du territoire montre que les femmes rurales ces derniers temps se sont vraiment organisées. Elles sont devenues les opératrices. Comme on le dit, elles sont devenues les leaders qui se défendent. Ce qui leur manque, c'est peut-être la formation qui n'est pas encore très accentuée ou qui ne touche pas toutes les couches, mais la CELIAF a assez fait pour les associations féminines et les groupements féminins dans les zones rurales.
0: Il faut donc organiser, Madame Koutou, les femmes, parce qu'elles sont déjà des leaders.
2: Elles sont des leaders, mais là, je suis un peu restée parce que je trouve que pour être s'affirmer dans la politique ou bien encore dans la démocratie, ces femmes sont formées, d'accord, à connaître leurs droits, mais pas de sorte qu'elles ne peuvent pas s'en sortir parce qu'ils sont la main tendue, qu'il faut venir en secours malgré ce que la CELIAF et les autres organisations...
0: On attend l'approche des campagnes pour aller avec les moyens.
2: Avec les moyens, on va vous apporter de l'eau ici, on va vous faire ceci, et que ces femmes, on les utilise pour aller faire des campagnes et ramener. Mais on ne les a pas éduquées à la politique. On ne les a pas éduquées vraiment à s'impliquer dans les choses politiques. Sinon, dans d'autres matières comme les prises en charge, l'autonomie, ça, la femme rurale maintenant, elle est vraiment...
0: présente
2: et elle est calée parce que ce qu'elles font en dehors des villes, les femmes urbaines ne peuvent pas tout faire. Mais en matière de la politique, moi je pense que ça reste encore de le faire, sinon économiquement, d'accord, mais c'est problème d'instruction parce qu'on ne peut pas être une femme politique sans être instruite.
0: Est-ce que cela, c'est votre avis également? Il faut absolument que les femmes rurales soient instruites pour s'engager politiquement.
5: Absolument.
0: C'est une condition sine qua non?
5: Non, pas condition. Tout à l'heure, je disais que toutes ces femmes sont des leaders. Être analphabète n'est pas synonyme d'être bête.
4: C'est ça.
5: Donc, elles ont cette capacité-là qu'il faut exploiter. L'instruction, la formation vient compléter ce qu'elles ont, ce pour lequel elles sont capables. Compte tenu de notre système éducatif et de la formation, s'il faut attendre que ces femmes du village-là soient formées, soient instruites, on attendra longtemps. Étant donné que les écoles ne sont pas dans tous nos villages. Mais si on les organise, on les forme, une personne a ses capacités intellectuelles, même si elle parle en langue, c'est déjà quelque chose qu'elle peut apporter à l'édification de la démocratie. Il suffit d'aller vers elle, de prendre leur opinion, de tenir compte de leurs aspirations et de bâtir ce pays par rapport à cela. Mais quand on ne les consulte pas, on ne tient pas compte de leurs aspirations, on ne tient pas compte, on ne valorise pas leur apport. Comment voulez-vous qu'elles puissent émerger? Il faut arriver à valoriser l'apport de ces femmes qui vivent dans nos villages. Il faut arriver à prendre en compte, quand quelqu'un arrive, il dit, est-ce qu'il pose quand même la question de savoir quels sont vos besoins? Non! La personne arrive avec son programme politique fallacieux qui dicte, il dicte et il s'en va. Alors que le besoin des femmes, c'est ailleurs. Peut-être qu'elle n'a besoin que d'un puits juste derrière sa maison pour lui permettre de faire son petit jardin et autres et avoir cette autonomie politique quand les hommes vont se réunir parce que qui a le pouvoir d'argent a le pouvoir aussi de la parole. Oui. Qui n'a pas d'argent n'a pas de parole. Donc si les femmes... sont financièrement autonomes, elles peuvent influencer les décisions. Parce que quand on dit cotisons pour construire une école, par exemple, elles se mobilisent, elles déposent une caillotte.
0: Oui.
5: Et là, on va les écouter.
0: C'est ça.
5: Et faites attention. Parce que sinon, elles ne vont pas nous apporter leur appui. Oui. Donc, il y a tout ça qu'il faut valoriser. Et c'est des choses au quotidien que les femmes font. Mais on ne prête pas attention, on ne valorise pas. Et on est... Ou alors, on s'en accapare et on fait de ça son objectif et ses réalisations. Or, c'est une réalisation des femmes là-bas, dans un village. Donc, il y a tout ça qu'il faut prendre en compte.
0: Oui. Alors, je me tourne vers vous. Je commence par vous, Madame Koutou Tatiana. Supposons que vous vous adressez aux hommes politiques tchadiens. Et qu'est-ce que vous leur dites quelle proposition vous voulez faire aux hommes politiques afin qu'ils offrent des opportunités aux femmes d'exercer également la politique pour aider cette démocratie à avancer.
2: Ce que je voulais adresser aux hommes politiques, si je devais faire un vœu aux hommes politiques, c'est écouter les femmes. Parce que nous avons nos avis qui comptent. Et beaucoup plus, c'est la femme qui est plus proche de la population. Et tous ces vécus, c'est la femme qui vit des choses avant que l'homme puisse se rendre compte. L'homme, parfois, il y a des choses qu'il banalise. Or, en réalité, lorsque nous parlons de la cherté de vie, lorsque nous parlons de la santé, lorsque nous parlons de choses, c'est la femme qui vit ces choses en premier lieu. Déjà, même dans la famille, lorsque l'enfant est malade, la première personne à prendre en charge ou à amener l'enfant à l'hôpital, c'est la femme, maman. C'est la maman. Mm-hmm. Alors, si on devrait écouter les femmes, les faire place à la femme, c'est d'écouter la femme et prendre en considération la vie de la femme.
0: Et là, dans leur programme politique, ils peuvent insérer donc les avis de la femme.
2: Oui, bien qu'ils insèrent, mais ils ne prennent pas en compte, ils ne vulgarisent pas, ils ne mettent pas en pratique. Ils viennent en campagne, on va faire ça aux femmes, ceci aux femmes. Mais en réalité, quand ils sont déjà élus, tout ce qu'ils ont promis n'a jamais été réalisé. C'est ça le problème. Même si maintenant on donne 30% aux femmes, même dans les avis de recrutement, on dit que la candidature des femmes est encouragée, fortement encouragée, telle mais... La réalité est encore là.
0: Madame Dicolum.
4: Oui, moi je dis pour vraiment que la femme soit impliquée, il faut des stratégies. Il faut vraiment des stratégies. Par exemple, avant les élections, qu'est-ce qu'il faut faire avec les femmes? Il faut une éducation civique. Une éducation civique pour amener les femmes à comprendre qu'est-ce que c'est que l'élection. Pourquoi je suis... Je peux être électrice ou électeur. Ou bien, pourquoi je vais voter, pourquoi je ne vote pas. Tout ça, ça doit être dans une éducation civique ou bien une éducation électorale. Ça, c'est post. Pendant ces élections, il faudrait que les conditions pour les femmes soient réunies. On avait parlé de la tête de liste. Il faudrait que
0: les élections législatives, communales et autres,
4: il faudrait que les femmes s'imposent et comprennent quel est leur rôle dans cette édification de la démocratie. Qu'est-ce qu'elle doit faire? Quel est son rôle? Quel est son statut? Quels sont ses besoins pour qu'elle doit se présenter? Et quand elle va se présenter, quel est son plan de développement par rapport à telle ou telle situation? Donc, il faudrait qu'il y ait ces stratégies à travers les sensibilisations, à travers les informations, à travers les formations des femmes.
0: Et aussi à travers l'écoute
4: des femmes pour que celle-là soit vraiment représentée au moment venu. Et aussi que ces femmes suivent de près tout ce qui se passe concernant les élections. Il ne faut pas qu'elles pensent être écartées, mais qu'elles suivent de près tout ce qui se passe.
0: Oui. Là, vous vous adressez déjà aux femmes.
4: Oui.
0: Vous aurez encore la parole pour amplement vous adresser aux femmes. Je me tourne vers vous, Madame Marie, pour dire quelque chose aux hommes politiques.
5: Oui, aux hommes politiques. Vous voyez que les élections, c'est un cycle. Et un cycle dans un processus. Alors, il faudrait que les hommes s'ouvrent et qu'ils fassent connaître ce cycle et ce processus aux femmes. Les organes de gestion des élections. Il faut que la femme sache à quoi s'en tenir. Quel est le rôle et le prérogatif de l'ange? Quel est le rôle et le prérogatif du Conseil constitutionnel ou de la Cour suprême? Le code électoral. Que dit le code électoral? Que dit la Constitution? Tout ça, tous ces documents, les chefs de parti en ont. Mais est-ce qu'ils mettent ça? Il n'y a pas de formation au sein des partis politiques. En telle enseigne que les documents concernant les élections, les femmes ne comprennent pas, les femmes ne maîtrisent pas le contenu de tous ces différents documents. Si la femme maîtrisait le contenu du code électoral, elle saura à quoi s'en tenir si on la place en arrière-plan. Si la femme connaissait le contenu de la Constitution, elle va se prévaloir de ça pour dire, mais non, la Constitution nous dit ça. J'aime mon chef, mon président, voilà ce que dit le Code. Mon président, voilà ce que dit la Constitution. Messieurs les membres des organes de gestion des élections, voilà. Et tout ça, les chefs de parti ne s'ouvre pas aux femmes. Il n'y a pas de formation au sein des partis politiques en faveur des femmes, en faveur des jeunes. Donc, si bien que quand tu t'engages avec très peu de connaissances, tu t'engages deux fois aveuglement et tu fais le suivisme. Il te dit, vire là, tu vires. Donc, c'est ça qui manque. Et là, moi, je leur dis d'organiser les formations au sein de leur parti politique et le système. On ne va plus parler de genre, mais je dis un homme, une femme. Une femme d'abord, un homme. Une femme, un homme. Et comme ça, ça va aller.
0: Et on verra au niveau de l'Assemblée qui va venir. Hein, il y aura les élections législatives, les élections communales et autres. Peut-être que ça va être 50-50.
4: 50-50.
5: Oui, 50-50, c'est notre souhait. Le plus ardent, voire plus de 50, c'est notre souhait.
0: Oui.
5: Mais pourvu que qu'on mette celles qui peuvent. Parce qu'on dit l'homme, hein, mettre placé l'homme
0: qu'il faut,
5: l'homme
0: à, la faut à la place qu'il faut. Mais aussi la femme qu'il faut à la place qu'il faut.
5: Oui. Mais pas faire le favoritisme.
4: C'est ça.
5: Pas faire le clientélisme. Parce que quand on dit une liste sans femmes ne passe pas, on va aller chercher. Alors qu'il y a des femmes dans le parti. Mais on va aller chercher. On va aller chercher, si vous comprenez ce que je dis. On va aller chercher pour venir la placer.
0: D'accord.
5: Et ça, je dis que mes chers hommes, chefs de parti, vous ne pouvez pas construire ce pays sans nous. Donc faites-nous de la place. On ne vous demande rien, mais on est en mesure. C'est
0: pas
5: nous qui sommes la force de vos partis politiques.
0: D'accord. Et vous, on se tourne maintenant vers les femmes. Vous avez des messages à adresser aux femmes, les vœux à faire aux femmes également, Madame Koutou?
2: Oui, moi, je voulais faire les vœux aux femmes pour dire simplement que on ne peut pas, quand, lorsque quelqu'un te demande de faire quelque chose, il dit comme tu es une femme, tout à l'heure, Madame Marie vient de dire qu'on va aller chercher. Quand on va te chercher, c'est qu'on sait que tu es un instrument qu'on devrait utiliser parce qu'on sait très bien que toi, tu seras là, mais tu seras Madame Béni, oui. Mais il faut que nous, les femmes, quand on nous appelle à nous associer à quelque chose, qu'on cherche à connaître ce qu'on nous a appelé, quel est mon rôle et qu'est-ce que je devrais faire. Et si on regarde tout ce qui est adressé, que quelque chose qui ne va pas nous aider, il faut qu'on dise que non, ça, je ne suis pas d'accord. Je devrais mettre ça, mais si seulement qu'on va te chercher, et puis toi aussi, parce qu'on va te mettre débuté, tu voulais porter ces petites choses et être là, ça, c'est le favoritisme et ça n'avantage pas.
0: Donc, il faut un engagement ferme.
2: Un engagement ferme, être capable de ce qu'on nous appelle.
0: D'accord. Madame Dikolum.
4: Oui, moi, je dis aux femmes qu'elles ont vraiment beaucoup d'instruments juridiques qui les couvrent, qui leur montrent le chemin pour vraiment être dans la politique. La première, même, c'est la convention relative aux droits de l'homme. La Déclaration universelle des droits de l'homme nous donne déjà cet avantage par rapport à la discrimination. On ne doit pas être discriminé, donc on doit être égal à l'homme. Quand on est égal à l'homme, ça dit on postule comme l'homme. Donc il faut avoir cette mentalité qu'il y a des instruments qui nous couvrent. Nous avons même la Convention sur l'élimination de toutes les formes de discrimination à l'égard des femmes. Ça, c'est au niveau international. Mais à notre niveau, nous avons notre loi, l'ordonnance 012, qui nous donne cette parité. Et nous sommes en train d'aller vers cette parité. Donc, il faudrait que la femme soit déterminée. Il faut qu'elle sache qu'elle a tous les instruments, elle a toutes les possibilités qui lui permettent de postuler ou d'être président de parti ou bien d'être de se présenter aux élections comme les hommes. Donc moi je les encourage parce qu'il y a toute une panoplie de textes qui lui permettent lui garantissent cette prérogative.
0: C'est des garanties juridiques.
4: Oui.
0: Madame Marie, si vous vous adressez aux femmes, c'est vrai, il faut qu'il y ait des conditions pour que les femmes participent, mais il faut qu'il y ait un engagement aussi de la part de la femme.
4: Bien sûr.
5: L'engagement, il est personnel. Et lorsque la femme s'engage, il faut qu'il s'engage avec une analyse de tout le contour. Et il faudrait, parce que là, on a beaucoup d'opportunités. Il y a d'abord cette volonté politique à travers les différents textes que Mme Dicollo vient de citer. Cette volonté politique est déjà une occasion aux femmes d'émerger sur la scène politique. Mais faut-il encore qu'elles aillent à la recherche des informations? Aujourd'hui, rien n'est caché. Même si je ne sais pas manipuler le téléphone, je l'ai, je donne à mon petit-fils. Il va, je dis, je veux avoir telle information. Il va te le retrouver.
6: C'est ça.
5: Et si les femmes elles-mêmes cherchent, vont à la recherche des informations, si elles-mêmes s'auto-forment, il y a l'auto-formation qui est très importante. Il ne faut pas attendre qu'il y ait un atelier quelque part pour que le chef de parti t'inscrive ou t'envoie pour la formation. Les formations, là, généralement, les formateurs, ils sont ouverts. Sauf qu'il ne faut pas regarder sur leur perdien.
6: Oui.
5: Tu vas, tu t'installes, tu prends la formation, tu sors, tu t'en vas. Là, au moins, tu as quelque chose. Tu sors avec quelque chose. Oui. Mais si tu vas attendre pour qu'on vienne t'inviter ou te chercher pour aller te faire former ou te donner des informations, il faut que les femmes cherchent les informations et cherchent à se former elles-mêmes. Et avec ça, avec ces outils, elles pourront vraiment s'imposer, se faire valoir, se faire écouter, se faire entendre dans le milieu dans lequel elles exercent. Parce que s'il faut attendre, on va encore attendre longtemps.
0: Oui, Mme Dicollo l'a si bien dit, hein, les textes ici au Tchad sont clairs. Il faut reconnaître qu'au Tchad, par rapport à certains pays, les femmes sont impliquées très tôt dans la vie politique, hein, surtout elles ont le droit d'aller également voter au même titre que les hommes. C'est déjà un atout.
5: Oui, c'est un atout. Lorsque toi, matin, tu m'envoies voter en tant que ta fille ou ton épouse, et puis tu me dis, va voter tel candidat, sinon tu vas voir là. Ça, là, c'est un atout, ça.
7: Non.
5: Ça, c'est donné par une main et le prendre par une autre main. Alors que si je connaissais mon droit, je vote mon candidat. Je ne vote pas le candidat de mon grand frère ou je ne vote pas le candidat de mon époux, mais je vote mon candidat. Donc ça, c'est un atout, certes. Mais il faut encore du temps. Il faut faire comprendre aux femmes que quand elles sont dans l'isoloir, c'est leur choix. Et de ce choix, c'est l'avenir de leurs enfants et leur avenir à eux. Mais lorsqu'elles vont dans l'isoloir pour obéir
0: à son mari
5: ou à son frère, là, il n'y a rien à gagner là.
0: Oui. Est-ce que Madame Dicollo, vous dites la même chose? C'est vrai, il y a des pressions sur la femme pour faire le choix de son mari?
4: Oui, y a, ça c'est... Nous sommes dans un pays, nous sommes en Afrique, hein, et on a parlé des présentateurs sociaux ici, et nous avons aussi parlé du statut de la femme. La femme est toujours reliée au second rang et au don. L'imposition de l'homme sur la femme, pour dire que voilà, tu dois voter mon candidat. Ouais. Il est effectif.
0: Oui, tu dois t'adhérer
4: à mon parti. Oui, mais moi j'insiste sur la formation, l'information, la sensibilisation. Plus la femme est sensibilisée, plus elle est informée, plus elle est formée, elle connaît ses droits, elle va dire non. Et nous sommes en train d'avancer dans ce sens-là. Et beaucoup de femmes comprennent maintenant le jeu des hommes et elles ne se laissent pas faire maintenant comme on le pensait avant.
0: Oui, Madame Koutou Tatiana, on va finir avec vous. Hein. Cette pression vous semble être... C'est toujours comme ça chez vous, les femmes? Quand vous partez voter, le mari vous oriente?
7: Tout à l'heure, j'ai parlé de l'instruction. Parce que lorsque une personne est instruite, cette personne analyse. Pendant les campagnes, il y a les hommes politiques, là, chacun fait sa politique, mais il analyse, la personne analyse et il voit sa situation actuelle. Mais lorsque il y a manque d'instruction, parce que tout à l'heure, tout ce qu'on se met en train de dire, on fait tout sur la formation. Oui. Et si on n'est pas formé, on n'est pas instruite, quel que soit, même si l'homme ne fait pas pression, mais il suffit juste que, parce que les hommes politiques, ce sont des manipulateurs, il suffit juste que celui-là qui qui vient et dit, bon, l'autre avait dit je vais faire puis, mais l'autre a dit je vais faire ça. Elle regarde parce que c'est juste ce qui va juste partir. Elle n'a pas l'idée d'analyser même les discours qui se dit, n'a pas une pensée très élevée pour comprendre réellement ce que c'est on en train de dire. Ça ne serait pas facile pour qu'elle puisse se décider. Et en plus de cela, le mari s'impose pour ce qu'elles ont dit. Donc, moi, je pense que si la femme est instruite, comme on le dit, et qu'elle est formée, tout ça, c'est ça qui peut concourir à ce que la femme puisse
0: participer
7: à l'édification de la démocratie.
0: Merci. Merci, madame Koutou, Tatiana. Je rappelle aux téléspectateurs que vous êtes communicatrice, technicienne d'orientation professionnelle et facilitatrice à l'Université populaire. Merci d'avoir accepté de participer à cette émission. Merci à vous également, madame Dikoloum Mugalbay. Oui. Vous êtes personne de ressources au niveau de CELIAF.
7: Oui.
0: Merci. Merci une fois de plus d'avoir accepté de venir porter votre contribution pour ce thème important sur la participation de la femme à l'édification de la démocratie au Tchad.
7: Merci à vous aussi.
0: Voilà. Merci également à vous, la doyenne, madame Marie Koumadjal. Vous êtes responsable au niveau du réseau des femmes, précisément responsable deuxième adjointe du réseau des femmes tchadiennes, ministre et parlementaire, rapporteuse également adjointe de la coalition des femmes médiatrices pour la paix durable au Tchad.
7: Merci beaucoup.
0: Merci. Merci d'avoir
7: offert ce plateau.
0: Merci. Alors, chers auditeurs, merci également de nous avoir accompagnés tout au long de ce débat. Vous avez pu tirer profit de différentes interventions de mesdames invitées ici. Nous vous donnons rendez-vous la semaine prochaine avec le même plaisir. Au revoir.
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1: Mesdames et messieurs, bonjour, bonsoir et très ravi de vous savoir nombreux à l'écoute de votre magazine Santé pour tous de la Radio-Division Nationale Tchadienne. Votre fidélité nous honore. La dépendance au tabac est une addiction puissante principalement due à la nicotine. L'addiction au tabagisme est une accoutumance à des produits fabriqués à partir de feuilles de tabac. L'élément le plus addictif de ces produits est la nicotine, principal ingrédient de la cigarette par exemple. Absorbée par les poumons et acheminée vers le cerveau, la nicotine procure, grâce à la dopamine, sécréter une sensation de plaisir. La fumée de cigarette, par exemple, contient 4000 substances d'origine chimique, dont 60 sont classées cancérigènes par le Comité international de recherche sur le cancer. Mesdames et messieurs, votre magazine sanitaire de la Radio Tchad focalisera aujourd'hui son intervention sur démasquer l'attrait. Lutter contre la dépendance à la nicotine et au tabac. Cette thématique est choisie relativement à la journée mondiale sans tabac. L'addiction au tabac est l'une des dépendances les plus courantes et les plus nocives dans le monde. Elle est en effet responsable de millions de décès chaque année. Comment devient-on addict au tabac ? Quels sont ses effets? Toutes ces interrogations auront leur réponse avec nos éminents invités qui sont présentement dans notre studio. Il s'agit de Dr Nino Djimbairo, coordinatrice du programme de lutte contre le tabac, l'alcool et les drogues au ministère de la Santé publique et de la Prévention. Docteur, bonsoir.
2: Bonsoir.
1: Nous avons M. Bakun Banjang Francis, chargé de communication au Centre diocésain de la recherche action en alcoolologie, en abrégé CEDIRA, unique centre de prise en charge des addictions au Tchad. Monsieur Francis, bonsoir.
3: Bonsoir.
1: Nous avons Monsieur Moyalbaya Magloire Tampele. Il est conseiller de promotion de la santé au bureau de l'OMS Tchad. Docteur Magloire, bonsoir.
4: Bonsoir, Kaldo.
1: Nous avons M. Bedingar Ngar Ousrang, il est le coordinateur du projet de la coordination de la Croix-Bleue Tchad. M. Bedingar, bonsoir.
5: Bonsoir Kaldor, c'est un réel plaisir d'être avec vous ce soir.
1: Merci d'avoir accepté notre invitation à la prise de son Omel Medamdié, à la réalisation Alifa Mamad Seyid. À la coordination de ce magazine, nous avons Mahdi Abdoulaye. À la présentation, je suis Ajnoubabi Kaldom. Mesdames et messieurs, le décor étant déjà planté, lutter contre la dépendance à la nicotine et au tabac, cette thématique est retenue relative à la journée mondiale sans tabac. La toute première question, c'est quoi une dépendance à la nicotine et au tabac?
5: Le tabac contient des produits chimiques parmi lesquels la nicotine. Donc, une fois qu'il y a accoutumance à la nicotine, après la personne devient dépendante parce que le cerveau réclame et la personne ne peut s'empêcher de reprendre la cigarette. C'est ça qui fait qu'il y a la dépendance.
1: Docteur Bablard, vous avez quelque chose à ajouter?
4: La dépendance à la nicotine, c'est cette addiction, ou on va dire un attachement involontaire